0: Notamment en Inde, où l'industrie aérienne est mise à mal par la hausse des prix du kérosène, des centaines de vols ont été supprimés, le gouvernement est appelé à l'aide. Une discussion, une distinction qui coïncidait ce dimanche 3 mai avec la journée mondiale de la liberté de la presse. En Pologne, un journaliste binational libéré par le régime biélorusse a été décoré à Varsovie. Varsovie qui remercie l'administration américaine pour son dialogue avec Minsk. Israël se prépare-t-il à un nouveau round guerrier face à l'Iran? Tandis que le bras de fer régional s'intensifie, Benjamin Netanyahou durcit le ton et muscle son discours autant que son arsenal. Le premier ministre iranien vient d'annoncer une accélération stratégique sans précédent, l'achat de nouveaux avions de combat américains et un plan massif pour atteindre l'autonomie militaire. C'est un message clair envoyé à Téhéran. Le ciel iranien est désormais à portée d'aile. Michel Paul à Jérusalem.
1: Sur les bases aériennes israéliennes, l'heure est au renforcement en plein cœur d'un conflit qui s'étend sur plusieurs fronts. Benjamin Netanyahou a donné son feu vert pour l'acquisition de deux nouveaux escadrons de chasseurs de pointe pour sceller une domination technologique plus complète.
2: Nous faisons l'acquisition de deux escadrons de nouveaux avions, des F-35 et des F-15IA. Ces appareils renforcent la supériorité aérienne israélienne écrasante. Nos pilotes peuvent atteindre n'importe quel endroit dans le ciel de l'Iran et ils sont prêts à le faire si cela leur est demandé.
1: Au-delà de ces nouveaux appareils capables de frapper au cœur de la République islamique, le premier ministre israélien dessine un tournant vers une souveraineté industrielle absolue, un pari à 350 milliards de shekels, environ 100 milliards d'euros, pour produire localement ses propres munitions et avions de combat au cours de la prochaine décennie. L'objectif est double, réduire la dépendance envers les fournisseurs étrangers et se préparer à une guerre d'usure sur plusieurs fronts. Mais ce bouclier financier pèse lourd. Les experts s'alarment déjà d'une dette publique qui pourrait bondir à 80% du PIB. Michel Paul, Jérusalem, RFI.
0: Et pour le ministre de la Défense, Israël Katz, ce projet d'acquisition constitue le pilier du plan stratégique bouclier d'Israël, destiné à permettre à l'armée israélienne de disposer de la puissance nécessaire pour agir partout, à tout moment. Fin de citation. Du côté des négociations entre États-Unis et Iran, alors que Donald Trump dit avoir des discussions indirectes, très positives avec les responsables iraniens, sans répondre dans le détail au plan de sortie de conflit de Téhéran, le président américain a annoncé dans la soirée vouloir escorter les navires de pays non impliqués dans le conflit et bloqués dans le golfe arabo-persique à travers le détroit d'Ormuz. Ce en guise de geste de bonne volonté, affirmait-il, prévenant dans le même temps qu'il, s'il était entravé, il devrait être traité par la force. Eh bien, la réponse de Téhéran ne s'est guère fait attendre. Toute interférence américaine dans ce détroit sera considérée comme une violation du cessez-le-feu, a averti le président de la commission du Parlement sur la sécurité nationale, Ebrahim Azizi. Autrement dit, ce serait une déclaration de guerre. Cette crise au Moyen-Orient qui touche de plein fouet l'industrie aérienne en Inde, le prix du kérosène a bondi de 60% dans ce pays, ce qui a forcé Air India à supprimer des centaines de vols, comme cela d'ailleurs était déjà le cas pour certaines compagnies low-cost en Europe, et comme cela a mené aux États-Unis à la faillite et à la fin de l'activité de la compagnie Spirit Airlines qui employait 16 000 personnes. Face au spectre de la faillite, les transporteurs indiens appellent le gouvernement à l'aide. Un soutien d'urgence crucial pour éviter la cessation d'activité, nous explique depuis New Delhi Abdullah Erali.
3: Les trois principaux transporteurs indiens lancent un SOS collectif au gouvernement. Air India, Indigo et SpiceJet, qui contrôlent près de 90% du marché national, préviennent, sans aide immédiate, ils risquent la cessation d'activité. Depuis l'escalade des tensions au Moyen-Orient, leurs opérations ont chuté de 15% et l'explosion du prix du kérosène alourdit encore plus leurs pertes. Ces dernières 24 heures, le coût du carburant a bondi de 60%, ce qui représente deux tiers de leurs dépenses. Face à cette impasse, la Fédération des compagnies aériennes indiennes demande un soutien financier d'urgence et une baisse des taxes. Pour l'instant, New Delhi joue sur les taxes pour garantir que ses avions ne manquent pas de carburant. En attendant, la crise est visible. Air India prévoit la suppression de 100 vols internationaux chaque jour. Abdullah Erali, New Delhi, RFI.
0: 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Il est 2h06 quasiment ici à Paris, bientôt minuit 6 en temps universel. Il était le plus célèbre des prisonniers politiques polonais en Biélorussie. Après 5 ans de captivité, le journaliste polono-biélorusse Andrei Potchobut, libéré la semaine dernière, a été décoré ce dimanche. Un véritable symbole de la tentative d'ouverture de Minsk ces derniers mois qui s'ouvre à la discussion avec l'Occident. Les explications à Varsovie d'Adrien Sarlat.
4: À peine libéré, le journaliste dissident s'est vu remettre hier la plus haute distinction en Pologne, sorte d'équivalent de la Légion d'honneur.
5: Monsieur Andrzej Potchobut est décoré de l'ordre de l'Aigle Blanc.
4: Mardi, le Premier ministre Donald Tusk est lui-même allé l'accueillir à la frontière lors de sa libération. Durant ses 5 ans de captivité, Andrzej Potchobut était devenu le symbole de la Pologne dans les prisons de Loukachenko. Emprisonné pour avoir glorifié les résistants polonais anti-soviétiques, il refuse aujourd'hui le statut de héros.
2: Je ne suis qu'un homme ordinaire, vivant une époque indécente et qui essaie d'avoir un comportement décent. Voilà tout.
4: Exigé par la Pologne depuis des années, sa libération s'inscrit dans une dynamique d'apaisement entre Minsk et l'Occident ces derniers mois. Un rapprochement à l'initiative de la Maison Blanche et que le ministre des Affaires étrangères Radosław Sikorski salue.
6: Cette libération n'aurait pas été possible sans le président Donald Trump. Ses décisions, son envoyé spécial et toute l'équipe du département d'État. Je tiens à remercier sincèrement tous ceux qui ont participé à cette opération.
4: Depuis septembre, les discussions américano-biélorusses ont permis la libération de 425 prisonniers politiques. Près d'un millier seraient encore dans les geôles de la dernière dictature d'Europe. Adrien Sarlat, Varsovie, RFI.
0: Et en cette journée mondiale de la liberté de la presse, c'était donc hier dimanche 3 mai, un hommage a eu lieu ce dimanche donc à Paris pour Camille Lepage, photoreporter tué en République centrafricaine en 2014, ainsi que pour deux anciens de RFI, Ghislaine Dupont, reporter, et Claude Verlon, technicien, assassiné au Mali par Al-Qaïda en mai 2013. C'était à Kidal, une ville toujours sous tension aujourd'hui. Les rebelles Touareg du FLA l'ont conquise la semaine dernière et la junte au pouvoir, comme au Niger et au Burkina Faso voisin, muselle ses journalistes. C'est dans ce contexte que la cérémonie a mis en avant l'importance de se battre pour la liberté de la presse dans le monde et en particulier dans le Sahel. Reportage Antoine Ellis.
7: Les proches, la famille peut-être aussi.
8: Sur la petite place qui porte le nom des trois défunts, une dizaine de journalistes et représentants syndicaux prennent tour à tour la parole. Olivier Dallage, ancien de RFI et collègue de Ghislaine Dupont et Claude Verlon, insiste sur la gravité des crimes commis.
9: Quand on tue un journaliste, on tue l'information. On envoie un message aux autres journalistes que s'ils cherchent à savoir véritablement et à communiquer ce qu'ils ont découvert, ils risquent leur vie ou au minimum leur liberté. C'est un message glaçant pour l'ensemble des journalistes du monde, donc pour le droit des citoyens d'être correctement informés tout simplement.
8: Au-delà de ce constat, il faut mener un combat permanent pour la liberté de la presse, selon Thibaut Brutin, directeur général de Reporters sans frontières.
10: L'impunité des crimes commis contre les journalistes, elle incite en fait la commission de nouveaux crimes. Il faut trouver tous les moyens judiciaires pour essayer de faire éclater la vérité et trouver des coupables pour ces crimes qui sont des crimes tout à fait choquants, même quand on les regarde avec une décennie de distance.
11: Il faut que nous puissions toujours continuer dans ce sens-là. Merci beaucoup.
8: Au Mali, il est devenu impossible d'exercer pour Malik Konaté, journaliste exilé en France depuis 3 ans. Il raconte son quotidien, plus difficile encore, depuis qu'il a annoncé la mort du ministre de la Défense le 25 avril.
12: Les jeunes sont mobilisés pour aller intimider ma famille. On m'envoie des images, on m'envoie des photos. Ça t'empêche même de dormir, ça t'empêche même souvent de vivre.
8: Le classement mondial annuel de Reporters sans frontières, sorti jeudi dernier, est sans appel. Le niveau de la liberté de la presse n'a jamais été aussi bas depuis 25 ans.
0: Antoine Ellis, pour le service France de RFI. Sachez que les organisateurs ont également accroché un portrait de Christophe Glaise, journaliste sportif détenu en Algérie depuis 7 mois. 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

0: Je vous repropose à l'écoute un entretien avec Maureen Mercier, initialement diffusé en octobre 2025. Cette journaliste venait de remporter pour la troisième fois en quatre ans le premier prix dans la catégorie radio du prix Bayeux Calvados Normandie des correspondants de guerre. On va écouter un extrait de son reportage qui a pour titre « Pokrovsk, deux fleurs dans les ruines ».
1: Salut. Ça, je pense que c'est l'histoire à laquelle je tiens le plus. Je suis à Pokrovsk, cette ville de l'Est. T'as le front à 8 km. La Russie, tu comprends qu'elle va écraser très vraisemblablement la ville et ensuite elle va l'envahir. C'est d'une tristesse abyssale. Je suis toujours avec Artem, mon collègue ukrainien, traducteur. Ce gars tellement sympa. On a nos casques et nos gilets pare-balles. Et là, je rencontre une femme dans la rue. Tout de suite, elle me prend dans ses bras. Je lui dis pardon, j'ai l'impression d'être un extraterrestre. J'ai toujours honte d'être équipée alors que les civils ne le sont pas. Elle travaille dans les mines alentours qui continuent de fonctionner parce qu'elles sont essentielles pour l'effort de guerre. Elle m'explique qu'elle prend souvent des anxiolytiques, comme tant de gens ici, pour réussir à dormir malgré les bombes. Il y a ces bombes en arrière-fond, mais j'arrive pas à m'empêcher de penser instinctivement comme ça qu'il y a quelque chose de terriblement heureux chez elle. On entre dans ce restaurant. Il ne sert plus que des militaires, ou à peu près. Il y a de la vieille country, tu sais. Ce sont des atmosphères complètement surréalistes. Tout de suite, avec cette femme, on se tutoie. Je lui dis, raconte parce que je le sens, t'es heureuse. Et là, elle me dit, je suis pas heureuse, je suis ultra heureuse.
0: La suite en cherchant Carnet d'Ukraine sur toutes les applications d'écoute de podcast. Salut, c'est Steven Jambeau, vous écoutez l'atelier des médias de RFI. Comme convenu, on va retrouver Maureen Mercier, qui va parler de son parcours, de son travail avec les témoins, de l'avantage d'être une femme journaliste en terrain de guerre, et puis de ce qu'elle appelle l'hypervie des Ukrainiens, qui vivent plus intensément en sachant qu'ils peuvent mourir demain. Bonne écoute. Salut Maureen.
1: Salut.
0: Tu as été primée donc pour la troisième fois à Bayeux et c'est une réelle surprise, j'ai cru comprendre. Tu as même dit sur scène, je ne pensais pas que vous seriez assez punk pour récompenser ce reportage.
1: Oui, bon, non mais de toute façon, moi j'ai pas du tout conscience de ce prix. Et puis si tu me permets, je te corrige tout de suite. Pour moi, c'est pas un prix qui me revient, c'est un prix qui revient à ces femmes. Ces deux femmes qui témoignent depuis Pokrovsk, je considère que c'est leur prix. Et oui, je m'attendais pas une seule seconde que le jury de Bayeux puisse décider que ce reportage allait l'emporter. Parce que c'est un reportage qui raconte deux femmes qui redécouvrent leur plaisir sexuel dans une ville qui se fait envahir et qui se fait écraser par la Russie. C'est à la fois inattendu. Mais en fait, ça se passe dans toutes les guerres parce que dès lors que vous vous faites broyer par la guerre, vous vivez deux fois plus parce que tu comprends que tu peux mourir demain. Donc aujourd'hui, tu fais des choses que tu n'aurais jamais réalisées sinon. Je m'attendais pas à ce que Bayeux récompense ce reportage parce que c'était diffusé sur les antennes de la RTBF et de la radio-télévision suisse. Mais c'est une écriture qui est une écriture hyper sincère, spontanée. Je dis « tu » dans le reportage parce que j'ai envie de parler directement à l'auditeur. Donc c'est une écriture qui ressemble à une écriture podcast, si on a envie de mettre les trucs dans des cases comme ça. Pour moi, c'est juste une écriture sincère, mais c'est sûr que ça fait bouger un peu les lignes. Je m'y attendais pas du tout.
0: On reviendra sur cette écriture. Alors des prix comme celui-là, Bayeux assoit une légitimité dans la profession. Mais toi, ce qui te plaît aussi presque le plus, c'est le message qu'ils font passer, ces prix, aux chefs des rédactions qui t'emploient et aux médias en général.
1: Ah oui, non mais complètement, parce qu'il faut pas se leurrer. Enfin moi, je suis très honnête là-dessus. Toutes les rédactions se demandent s'il faut encore parler d'une guerre quand la guerre dure. Puis toutes les rédactions, tous vos chefs vous diront « on a peur de la news fatigue, on a peur de lasser les auditeurs ». Moi, je considère que les auditeurs sont les gens les plus intelligents qui soient et ils se lassent pas. S'ils se lassent, c'est parce qu'on raconte mal. Donc, ces prix-là me permettent de dire à ma hiérarchie « vous avez bien fait de me faire confiance et vous avez bien fait de me suivre ». Quand je vous proposais de raconter les choses de manière un peu plus punk, quoi. Et je les en remercie, mais

0: dans des doutes très souvent, et ben voilà, ça permet de leur dire on va peut-être parfois dans la bonne direction. Pour aller dans la bonne direction, faut se planter aussi. Donc je me plante un nombre de fois absolument spectaculaire, mais des fois ça marche. Et ben oui, c'est pris, ça permet de dire quelque chose aux rédactions, ça permet de dire aussi aux rédactions ben, laissez-moi travailler en Ukraine, parce que je considère que quand une guerre éclate, il faut la couvrir jusqu'au bout. Et puis il faut couvrir la paix ensuite, la reconstruction de ces pays. Moi je suis pas très actue dans l'âme, je trouve que c'est un mot absurde. Une guerre quand elle éclate, elle peut durer 10 ans, 20 ans, ben faut en être encore plus quand on s'appelle service public.
1: Maureen, je le rappelle, tu es correspondante en Ukraine depuis 2022. On va rembobiner un petit peu et revenir sur ton parcours, un parcours qui n'est pas linéaire. Tu es née en 1981 à Lausanne d'une mère québécoise et d'un père suisse, tu as d'ailleurs la double nationalité. Elle était infirmière, lui juriste. Tu as étudié d'abord les relations internationales à Genève, puis à Madrid. Le journalisme n'est pas venu tout de suite pour toi, mais tu avais une envie, celle de voyager ou d'aller voir ailleurs, tout court.
0: Oui, mais c'est peut-être le fait d'être binational, d'avoir ces deux casquettes-là. On se dit, bah, il y en a d'autres, donc il faut aller les voir. Moi, je me rappelle avoir vu des expos de photographes. Je détestais aller faire des expos, mais ma mère m'obligeait à aller voir des expos quand j'étais enfant. Et il y en a une qui m'a saisie, c'était des photos de Salgado, où il faisait des photos de...
1: Un photographe brésilien, Sébastien Salgado.
0: Et je vois ces photos de mineurs qui travaillent dans des conditions absolument effroyables, des grappes humaines. Et là, moi, je me dis deux choses. Je me dis, ça existe. Je vais aller voir ces gens. Et merci. Pour moi, c'était très difficile de comprendre que c'était un photographe. Mais je comprenais qu'il y avait quelqu'un qui m'avait permis de voir ces gens, de les considérer, qui m'avait ouvert une porte. Et là, j'ai vraiment eu ce déclic de... Ok, une porte commence à s'ouvrir. Eh ben, il faut que je la défonce, cette porte, et il faut que j'aille voir le monde. Je lui dois vraiment quelque chose.
1: Maureen, poser son regard en tant que journaliste, toi, là où tu l'as appris, tout d'abord, c'est dans une télévision locale, TVRL, la télé Vaud-Fribourg maintenant. C'est là que tu as appris le métier et tu en gardes encore des souvenirs intacts.
0: Mais c'est là que j'ai appris le métier, et puis juste parce que ça fait parcours exemplaire, mais moi j'ai été nulle à l'école, j'ai eu 1 sur 10 en mathématiques, personne ne voulait m'embaucher comme journaliste. Donc TVRL m'a fait le cadeau de m'embaucher.
1: Après 2 ans de galère, j'ai cru comprendre
0: après
1: d'ailleurs.
0: Après 2 ans de galère, personne ne me voulait. J'étais stagiaire non payée dans toutes les rédactions du monde, tout juste de bonne à faire des cafés, à péniblement essayer d'écrire un article. Enfin, c'était vraiment compliqué, ouais. Oui. TVRL m'engage et en fait, ça a été un outil merveilleux parce que j'ai pu apprendre à faire de l'antenne. J'ai pu aussi apprendre à tourner des images. Et si aujourd'hui, je peux faire de la télé et faire des sujets que je peux envoyer, des PAD, c'est le mot technique.
1: Des prêts à diffuser.
0: Prêts à diffuser. Et que je peux tourner toute seule des sujets télé, bah c'est grâce à cette formation-là.
1: Qui t'a appris la débrouillardise.
0: C'est l'école de la débrouillardise. Tout le monde a très envie, c'est des écoles de la passion pour nos métiers, et tous les métiers qui font les médias.
1: En 2012, tu entres à la RTS, la radio-télévision suisse, qui donc a une rédaction nationale, mais aussi un service international que tu as rejoint en 2015. Mais en 2016, tu décides de tout plaquer pour aller t'installer à Tunis, pour rayonner sur l'Algérie, la Tunisie, et surtout la Libye, à un moment où, comme tu le disais en introduction de cette émission, l'intérêt médiatique pour cette région du monde commençait un peu à faiblir après les printemps arabes.
0: Oui, ça n'intéressait plus personne, en fait. Franchement, ouais, ça n'intéressait plus personne. Et moi, ce qui me faisait rêver dans ce métier, quand je vois Salgado, c'est que Salgado, à un moment donné, il était avec ses mineurs brésiliens. Donc je me suis dit, t'as envie de ça, t'as envie de voir les gens, t'as envie de faire du reportage. Donc fais du reportage, et le courage d'eux. C'est pas évident parce que j'avais plus de 30 ans. Normalement, à ce moment-là, on pense à son salaire, etc., etc. Et puis en même temps, je me disais, non, la vie est trop courte. Et voilà, tente. Je savais pas si j'y arriverais, mais tente. Après une année en Tunisie et en Libye, je me disais, je commence seulement à découvrir les lieux.
1: Et donc, tu es resté 6 ans.
0: Bah oui, oui.
1: Tu as fait ta vie là-bas.
0: Oui, puis je peux y retourner. Enfin, moi, j'ai mon cœur encore en Tunisie et en Libye. Enfin, je suis en Ukraine, j'ai des miliciens libyens avec lesquels je continue à être en contact. Les mecs me demandent comment moi je vais en Ukraine. C'est dire aussi quelque chose de ces gens. Ils se soucient de mon sort en Ukraine, alors que leur sort, à eux, est très compliqué. Il y a des liens qui se tissent. C'est des pays que j'ai envie de suivre très clairement après l'Ukraine. Moi, c'est un des lieux dans lesquels je pourrais me retrouver. C'est absolument l'Afrique du Nord, quoi. Bien entendu, ouais.
1: Le 24 février 2022 débute l'invasion à grande échelle de l'Ukraine, Maureen Mercier. À ce moment-là, donc, tu es en Tunisie, tu vois ce qui se passe et tu te dis, il faut que j'y aille. Et la première chose que tu fais, comme toute bonne journaliste freelance, tu appelles tes médias, tu leur dis « je veux y aller ».
0: Absolument.
1: Et au début, ils te disent « non, il a fallu que t'insistes ».
0: Mes chefs directs me disent « oui ». C'est un peu plus haut que ça coince parce que c'est la direction qui va engager sa responsabilité aussi à envoyer des gens sur des guerres. Et puis on savait pas comment les choses allaient se dérouler. C'est vrai que c'était très très très impressionnant hein, quand même. Les troupes russes n'étaient pas du tout éloignées de la capitale. La capitale commençait à se faire encercler tout doucement. Mais à mon sens, il était absolument essentiel que le service public suisse ait quelqu'un sur place pour couvrir cette guerre. Donc il y a eu une espèce de bras de fer comme ça. J'ai dû convaincre ma direction et puis oui, j'ai fini par obtenir
1: gain de cause.
0: Oui.
1: Alors Maureen, merci. Après, donc tu arrives d'abord à Odessa, puis ensuite tu vas à Kiev et après 3 mois, tu fais le choix de t'installer en Ukraine en août 2022. Et j'aimerais qu'on en arrive à Carnet d'Ukraine, donc ce podcast qui d'abord d'ailleurs est un format plutôt antenne hein, pour la matinale de la radio-télévision suisse, radio. Et l'idée, je crois, t'es venue dans un café.
0: On était à 2 ans de guerre à grande échelle. Et le premier vertige, c'était de me dire, bon, il va y avoir des centaines d'envoyés spéciaux qui vont arriver. Mais qu'est-ce que je fais, moi, avec mes 2 bras et mes 2 jambes? Enfin, c'est...
1: Comment je me distingue, c'est ça?
0: Alors, pas me distinguer pour me distinguer, mais qu'est-ce que j'amène? Qu'est-ce qu'il faut faire pour être entendu? Comment améliorer ces reportages? Tout simplement, comment parler aux gens? Et puis, je travaille beaucoup pour l'émission Tout un monde, une émission d'actu internationale sur la RTS. Je leur ai dit, est-ce que vous seriez d'accord? Je pars à Kherson, parce que quand vous êtes à Kiev, vous vivez pas du tout ce que vous subissez lorsque vous êtes à Kherson. Cette ville, par exemple, dans le sud de l'Ukraine, qui est littéralement sur la ligne de front. Et j'ai voulu embarquer les auditeurs dans cette réalité-là. Donc j'ai dit à tout un monde, est-ce que ça vous tente? Je pars sur la longueur, sur une semaine, et puis chaque jour, je vous livre une pastille, une note vocale.
1: Comme une note vocale WhatsApp qu'on s'envoie entre amis.
0: Absolument, absolument. Aussi pour créer de la proximité. Pour moi, m'autoriser à dire des choses, des fois, que je n'ose pas dire dans des reportages un peu plus formels. Aussi pour amener de l'émotion, parce qu'en fait, on en a de l'émotion, énormément d'émotion, quand on voit ce qu'on voit dans des pays en guerre.
1: C'était une des premières fois que tu parlais de toi à la première personne, que tu disais ce que tu ressentais à la radio, j'ai
0: oui.
1: Cru comprendre.
0: Et ce que je déteste faire a priori. Et je crois que j'étais parmi celles qui condamnaient cette forme-là. Parce que je suis la première à dire, nous autres journalistes, en fait, on n'est pas acteurs. On peut pas voler, chouraver une seule seconde de reportage pour se la ramener, en fait, hein, pour dire les choses. Moi, je déteste ce côté, t'as de l'importance. Ben non, t'as aucune importance, t'es journaliste, en fait, tu relais la parole des autres. Mais ce que j'ai voulu faire, là, c'était de dire, moi, qui suis née dans du coton, je subis quand je suis à Kherson. Et puis, quand je me farcis des nuits entières de bombardement, voilà ce que ça donne. Et là, oui, je vais parler en jeu pour dire comment je vis les choses, parce que mon jeu, en fait, c'est vous.
1: D'ailleurs, tu dis toi, la guerre, tu sais, elle peut te saisir à tout moment, et tu t'adresses à l'auditeur pour qu'il soit avec toi. Et oui. Tu enregistres avec ton micro, mais aussi avec ton téléphone en mode dictaphone. Comme une véritable note vocale, tout
0: complètement.
1: Simplement.
0: Et très souvent, en fait, je fais à Kherson, et ça a duré par la suite, parce que je fais ça depuis 1 an et demi, moi, je peux faire 6 heures, 7 heures de son par jour. Où je laisse tourner.
1: Tout le temps.
0: Parce que je veux faire de l'immersion, en fait. Je veux que la réalité vienne saisir mon micro.
1: J'aimerais qu'on parle du fait d'être une femme journaliste. Dans ton parcours, que ce soit en Libye ou en Ukraine, tu as vu que c'est parfois un avantage sur le terrain parce que cela t'offre des accès différents.
0: Franchement, c'est toujours un avantage.
1: Toujours.
0: Toujours un avantage. Parce que y a l'effet de surprise. Moi, en Libye, très franchement, j'avais pas de sexe pour les gens. Vous pouvez vous retrouver avec des miliciens, avec leur calache en bandoulière. Il y a ce respect inouï de ces gens qui ont du respect pour vous. Parce que vous avez pris la décision de débarquer comme ça, toute seule, en Libye. Et souvent, des mecs me disaient en Libye, « Qu'est-ce que tu fous là, quoi ?» C'était la première phrase. Et ensuite, ils donnaient plus d'eux, ils donnaient plus de confidence. Ils me permettaient de me rendre à des endroits ou de me permettre de filmer des choses très compliquées à filmer parce qu'ils avaient une forme d'admiration et de respect. Parce que j'ai ce côté extraterrestre, quoi, femme, sur une ligne de front, parfois, et étrangère. Ça permet plein de choses.
1: Cette immersion sur une ligne de front est parfois très compliquée, et tu dis qu'à la base, tu es une peureuse. Vraiment, Maureen Mercier?
0: J'ai une aversion pour la violence, mais je hais la violence. Je déteste la guerre. Pour moi, c'est le truc le plus absurde qui soit. Ça m'enrage. Et je crois que c'est pour ça que je couvre des pays en guerre. C'est parce que je ne supporte pas la violence. Mais j'aime pas l'idée de me faire diriger par ma peur. Donc, s'il fallait renoncer à couvrir des pays en guerre, tout ça parce que j'aurais peur, ça me débecte en fait. Non, c'est presque un truc à dépasser, mais aussi par conviction, parce que je me dis que pour bâtir la paix, il fallait montrer ce que c'est que la guerre.
1: Maureen Mercier, dans l'atelier des médias de RFI, j'ai l'impression que tu l'as inventé ce terme, le terme d'hypervie des Ukrainiens. Explique-nous ce que tu veux dire par là, l'hypervie.
0: Quand tu comprends que tu peux mourir, tu vis, et tu vis deux fois plus. Et quand t'es dans un pays en guerre, mais quand t'es en Ukraine, à tout moment, tu peux avoir un drone qui va te tomber sur la figure et t'es plus de ce monde.
1: Maureen, ce que je comprends aussi dans ton approche, c'est la notion d'honnêteté, elle est fondamentale parce que pour toi, le grand public a cette ère de défiance des citoyens envers les médias. Le grand public a besoin d'honnêteté pour mieux comprendre cette guerre qui est en train de se poursuivre là depuis plus de 3 ans. Maintenant.
0: Mais c'est ce qu'on leur doit. Enfin, il y a un pacte de confiance avec les auditeurs, avec les auditrices. Moi, je comprends leurs doutes. On est dans un monde de zinzin. Enfin, c'est compliqué hein, de se situer. La réalité, on en fait des boulettes, là. Nous, notre fonction, c'est d'être au service des gens. Tout le monde ne peut pas aller en Ukraine, là, maintenant, pour voir ce qui s'y passe. Enfin, chacun a ses métiers, sa vie, c'est bien normal. Nous, notre devoir sur l'Ukraine, c'est de leur montrer cette réalité qui est complexe. C'est aussi de montrer que l'Ukraine, c'est un pays, oui, corrompu. Et c'est pas moi qui le dis, c'est les Ukrainiens qui le disent bien avant moi. C'est de montrer les zones grises, c'est de montrer que le pays, oui, a des divisions. C'est pas un monolithe, et de loin pas. Oui, il y a de la collaboration. Oui, il y a des gens qui sont pro-russes et qui ont des raisons de l'être, qui sont tout à fait audibles dès lors qu'on va dans le Donbass, qu'on se rend dans le sud de l'Ukraine. Il faut pouvoir dire ces réalités. C'est un pacte de confiance qu'on a avec les auditeurs, les auditrices. On leur doit cela. Et ça, j'y tiens fermement. Moi, je suis citoyenne aussi. Hein. Enfin, j'écoute la radio, je lis la presse, je regarde la télévision. Je veux pas qu'on m'embobine. Mais pour dire à la réalité, il faut faire du terrain, il faut se rendre sur place. Il faut travailler avec des gens qui sont sur place. Donc ça, c'est aussi de l'argent, c'est du temps. Et puis finalement, c'est les citoyens qui paient pour qu'on puisse les informer. On le leur doit doublement. C'est quelque chose qui devient très fébrile là maintenant. Hein. C'est vertigineux. Mais il faut pouvoir se rendre sur le terrain, il faut qu'on puisse convaincre nos rédactions quand les moyens sont limités que il faut malgré tout pouvoir continuer à faire ce travail-là. Moi, ça me fait un peu peur, hein, des fois, quand on parle de l'Ukraine sur des plateaux télé avec des experts qui souvent n'y mettent les pieds que 5 jours par année. Ça paraît très old school, hein, mais non. Enfin, la réalité, ça se peut faire sur le terrain jusqu'à preuve du contraire. Donc, il faut pouvoir avoir des reporters sur place. Il faut pouvoir faire travailler ces réseaux de correspondance. Il faut qu'on se batte, nous autres journalistes, mais c'est notre devoir, même si c'est pas évident, et on le doit aux gens, tout simplement, absolument.
1: Ce sera le mot de la fin. Bravo et merci, Maureen Mercier.
0: Merci beaucoup. Merci infiniment.
1: J'invite les auditeurs de l'atelier des médias de RFI à écouter tes carnets d'Ukraine diffusés par la RTS, la radio-télévision suisse francophone. On peut les trouver sur toutes les plateformes d'écoute. Je rappelle donc que tu es correspondante à Kiev en Ukraine depuis 2022. Je te dis à bientôt et bon retour chez toi en Ukraine.
0: Merci infiniment. Merci beaucoup, beaucoup.
1: 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Simon De Creuse et Cécile Bonici ont réalisé cette rediffusion. Merci à eux. Notre adresse email de contact, c'est atelier@rfi.fr. Je m'appelle Steven Jambeau et je vous donne rendez-vous la semaine prochaine pour un nouveau numéro original de l'Atelier des médias.
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5: Bonjour, Oinka Brathwaite.
6: Bonjour.
5: On vous a découverte avec votre premier roman intitulé « Ma sœur, Serial Killers », puis a suivi « L'une ou l'autre ». Et voici votre nouveau roman qui paraît en français sous le titre « Fille maudite » dans une traduction de l'anglais de Christine Barbas aux éditions La Croisée et dont nous allons parler avec vous grâce à Marguerite Capel, votre interprète aujourd'hui qui est à nos côtés. C'est donc une fiction qui mêle fantastique et romance, où vous mettez en scène une famille à Lagos qui, depuis plusieurs générations, semble être la cible d'une malédiction qui vise particulièrement les femmes, lesquelles n'arrivent pas à être heureuses en amour, car chaque union est brisée par une sorte de malchance. Est-ce que vous voulez bien nous raconter l'origine de cette malédiction ? Parce que c'est une histoire quand même très particulière, d'un homme qui a une relation extra-conjugale avec une jeune fille et la femme jette donc la malédiction. J'aimerais savoir, est-ce que c'est une histoire que vous avez totalement inventée ou c'est une histoire que vous aviez entendue?
6: Oh. I think a mixture.
7: Je crois que c'est un mélange just des deux. Un mélange de mon imaginaire, mais aussi de mon expérience de Nigériane. Cette idée d'une malédiction intergénérationnelle, ce n'est pas quelque chose que j'ai inventé moi, c'est une expression assez familière. Il y a des familles qui sont convaincues d'être confrontées à ce type de malédiction et voient se répéter des choses au sein des générations de leur famille. Donc ça, c'était quelque chose d'assez facile pour moi à saisir. Mais j'ai développé la situation, les personnages, à ma façon. Là, c'était vraiment mon droit d'exercer mon imaginaire d'autrice de fiction.
5: Qu'est-ce qui vous intéresse dans ce thème ? C'est son côté fantastique, justement, comme on peut le prendre au pied de la lettre, les romans fantastiques qui nous emmènent dans d'autres univers. Ou c'est aussi parce que peut-être vous croyez vous-même aux malédictions?
6: I think it was the fantasy aspect.
7: Je crois que c'était vraiment cette dimension fantastique. J'aime beaucoup la fantasy, justement les mythes, les contes de fées. Je cherche toujours une bonne excuse pour les intégrer dans mon travail. Quant à ma propre croyance, je crois qu'avant d'avoir écrit ce livre, j'aurais dit que je ne croyais pas aux malédictions, mais il y a des choses auxquelles je crois, alors que d'autres non. Et je pense qu'en écrivant ces personnages de femmes qui, elles, avaient foi dans ce concept de malédiction, ça m'a peut-être un petit peu ouvert davantage vers cette idée.
5: Alors, parlons maintenant plus particulièrement de vos personnages et de cette famille sur laquelle pèse constamment une menace depuis plusieurs générations. Et nous faisons connaissance en particulier, et pour commencer, de Monifée, une des filles de la maison, qui est si malheureuse après un chagrin d'amour qu'elle va mettre fin à ses jours. C'est la première scène du roman, donc je ne spoile rien, je ne dévoile rien. Et ensuite, à rebours, on va comprendre pourquoi elle a attenté à sa vie. Mais en plus de la malédiction, vous imaginez, Aika Breathwaite, que le fantôme de Monifée s'est peut-être glissé dans le corps de sa nièce, Annie. Et là encore, je vous pose la question, qu'est-ce que vous pensez, vous, de la réincarnation ?
7: C'est un petit peu comme avec la malédiction. Je ne dirais pas que j'y crois, mais je suis fascinée par cette idée. Et j'avais vraiment envie de savoir ce que ça fait. Je crois que c'est déjà assez difficile d'être une jeune femme, de grandir, de devenir femme. Il y a beaucoup de tensions, de pressions associé à ce passage. Le monde change autour de vous. Et j'imaginais à quel point ce serait encore plus complexe si en plus vous deviez endosser les choix d'une personne complètement différente de vous. Et si vous deviez affronter les conséquences de ses actes à elle et tout ce que ça entraîne. Et c'est vraiment cette idée-là qui m'a conduite à cette idée de la réincarnation.
5: D'autant plus qu'il y a une tension de nos jours, au XXIe siècle. Les jeunes filles ne croient pas à la réincarnation. Donc c'est aussi le combat de cette jeune fille contre cette idée ancestrale. Est-ce que c'est une idée d'ailleurs dont on peut parler librement aujourd'hui, selon vous, se dire, tiens, je suis peut-être la réincarnation de ma tante, sans passer pour quelqu'un d'un peu dérangé?
6: Yeah, I think faith in general.
7: Oui, je crois que la foi, de façon générale, c'est quelque chose qui est beaucoup plus difficile pour les jeunes que pour les plus âgés. En dehors de ça, la plupart des pratiques culturelles qu'ont les générations précédentes, des choses qu'ils tiennent pour acquises, pour les jeunes, les générations qui suivent, on a tendance à regarder en arrière et à dire, bon, bah, ça, ce n'est pas quelque chose pour moi. Je ne suis peut-être pas d'accord avec ce que faisaient mes aînés. Peut-être qu'ils ne devraient pas tenir ça comme acquis ou le considérer comme la norme. J'ai envie d'essayer autre chose. Et je crois que les femmes de ce roman, les jeunes femmes, ont vu ce qui s'était passé pour celles qui les avaient précédées et elles ont envie d'une autre vie.
5: Parce que ce qui est très intéressant ici, c'est que la famille que vous nous décrivez, c'est une famille plutôt aisée. Elles vivent dans une très belle maison. C'est une famille éduquée. Et néanmoins, elles ne peuvent pas, les unes et les autres, génération après génération, à penser que cette malédiction est toujours là. Comment est-ce que vous expliquez cette persistance? Est-ce que c'est la peur de la malédiction ou la malédiction elle-même qui pèse sur elle?
6: I like to say that.
7: Ce que j'aime bien répondre, c'est qu'en tant qu'écrivaine, en écrivant ce texte-là, ce choix, cette décision, je ne l'ai pas prise. Je n'ai pas fait ce choix. Quand j'écris le personnage qui croit en la malédiction, j'y crois moi aussi à fond. Et je pense que c'est la malédiction qui explique tout ce qui leur arrive de terrible, de leur malheur. Quand j'écris un personnage qui n'est pas certaine que cette malédiction soit une réalité, je ne suis pas sûre non plus en tant qu'écrivaine. Et quand j'écris quelqu'un qui n'y croit pas du tout, je trouve d'autres explications à ce qui se passe. Par exemple, le trauma intergénérationnel, les motifs qui se répètent. Il y a un des personnages qui cherche des raisons scientifiques à ce qui leur arrive. Mais c'est quelque part une prophétie autoréalisatrice. Quand on pense que quelque chose va arriver, inconsciemment, on fait tout pour que ça arrive. Et quand ça arrive, on se dit, voilà, je savais que ça allait se passer comme ça, c'est la malédiction. En tant qu'écrivaine, moi, je ne voulais pas décider. Mais je savais que les lecteurs, les lectrices pourraient décider pour eux-mêmes si c'était la malédiction ou pas. Et je pense que, quelle que soit votre place, vous avez raison.
5: Alors néanmoins, il y a quand même dans leur entourage une femme, Mamadje, qui est proche de la famille, qui, elle, est une Mamalao. Qu'est-ce que c'est? Une Mamalao.
6: Okay, so I took a little bit of creative license.
7: Alors là, je me suis donné une petite liberté créative, un tout petit peu, parce que ce qui est plus fréquent au Nigeria, c'est les Babalao. En général, ce sont des hommes, pas des Mamalao. Mais disons que je rapprocherais ça de ce qui existe aussi au Nigeria, qui s'appelle le juju, qui est une sorte de magie noire, de vaudou, par manque de termes plus appropriés. Et à l'origine, je crois que c'est quelque chose qui vient des anciennes religions. Mais aujourd'hui, à l'époque contemporaine, c'est considéré pour la plupart des Nigérians comme de la magie noire. Et la plupart des gens, d'ailleurs, se s'en tiennent à l'écart. Il y a beaucoup de connotations négatives aujourd'hui autour de ça au Nigeria. Ce sont des choses très ordinaires. C'est aspirer à la richesse ou faire en sorte que quelqu'un tombe amoureux de vous ou souhaiter la mort de ses ennemis. On peut aller voir ces babalao et suivre leurs instructions pour obtenir les résultats souhaités.
6: En
7: dehors de ça, je n'y connais pas grand-chose sur le sujet, donc j'ai beaucoup inventé parce que je n'avais pas l'intention de faire des recherches sur le terrain et de rencontrer des babalaos moi-même. Donc il ne faut absolument pas prendre ça comme la vérité absolue, mais ils existent.
8: Donc ça veut dire que les traditions ancestrales et des croyances universelles d'ailleurs dans le monde entier persistent encore aujourd'hui, même à Lagos, qui est une mégalopole extrêmement moderne, où on pourrait imaginer que ça n'a pas sa place. Mais vous, vous dites que ça existe encore.
6: The short answer is yes.
7: La réponse courte est oui.
6: The long answer
7: mais
6: is that,
7: si je devais répondre plus longuement, encore une fois, ce n'est pas quelque chose qui concerne beaucoup de monde. Il y a énormément de choses négatives qui sont attachées à ces idées. Donc même ceux qui se livrent à ce type de pratique ne le disent pas. C'est quelque chose d'assez clandestin. C'est quelque chose qu'on fait en secret. Mais ça existe, oui. Et je pense que ce n'est pas uniquement au Nigeria, d'ailleurs. Et pas uniquement africain. Il y a aussi des gens en dehors de l'Afrique qui le font. Mais ce sont des pratiques religieuses comme beaucoup d'autres, je crois. Mais bon, je ne suis pas une spécialiste de l'histoire du juju.
8: Alors, revenons à Monifé pour commencer. Ensuite, nous allons parler plus longuement de sa nièce. Cette jeune femme, donc belle, moderne, amoureuse, et qui néanmoins va mettre fin à ses jours parce que son chagrin d'amour est plus fort qu'elle. Et je me disais, donc on peut encore aujourd'hui mourir d'amour, mourir d'un chagrin d'amour.
6: C'est une
7: bonne question.
6: Two things. One, I don't think it was just.
7: Eh bien, il y a deux choses. Je crois que c'était pas uniquement l'amour, le chagrin amoureux. Il y a autre chose qui se passe en réalité dans le roman, mais je ne veux pas divulgâcher pour les lecteurs, les lectrices. Mais en dehors de ça, quand j'écrivais cette histoire, l'âge de Monifé était important pour moi. Parce que je suis convaincue que plus on est jeune,
6: intense and all-consuming are your emotions.
7: Plus les émotions sont intenses et vous consument entièrement, et moins vous êtes susceptible d'écouter la sagesse qui viendra vous empêcher de faire des gestes radicaux. Donc c'était important pour moi qu'elle ait plutôt la vingtaine que la trentaine. Je pense que quand on vieillit, on se rend compte que bon, ok, on a un chagrin d'amour, on a le cœur brisé, mais la vie continue, cette personne n'était pas parfaite, il y en a d'autres. Alors que tout est très intense quand on est jeune et tout ressemble à la fin du monde.
6: I'm in my late 30s now.
7: J'ai maintenant la fin de la trentaine et
6: I wrote this character
7: quand j'ai écrit ce personnage,
6: when she's in her mid-20s,
7: c'était justement parce que je ne pensais pas qu'un personnage plus âgé serait convaincant, serait crédible si elle faisait ça.
8: Alors, moi je pense que peut-être on peut mourir d'amour à tout âge.
6: Fair enough.
8: Donc on va continuer de parler avec vous de ce roman Fille maudite, où se croise donc à 25 ans d'écart l'histoire tragique de Monifé et celle de sa nièce Annie, qui elle essaye d'échapper à la malédiction familiale. Mais entre-temps, nous allons faire une pause musicale et il se trouve que vous faites de très très nombreuses références à des chansons dans ce roman. Est-ce qu'il y en a une en particulier que vous aimeriez qu'on écoute ?
6: No Water by Libyanka.
8: Libyanka, qui est une artiste américano-camerounaise.
6: She's African, I don't know what country.
7: Elle est africaine, mais je ne sais plus
8: oui,
7: de quel pays.
8: Oui, elle est du Cameroun.
6: Yes.
8: Et elle n'est pas nigériane, mais c'est une chanteuse que vous aimez.
6: Yes.
8: Oui. Et vous voulez qu'on écoute No Water?
6: Yes.
8: Alors, on écoute No Water.

0: Vous êtes bien à l'écoute de Littérature sans frontières sur RFI avec aujourd'hui Oika Brathwaite pour son nouveau roman intitulé Fille maudite, paru en français aux éditions La Croisée dans une traduction de l'anglais de Christine Barbaste. On a évoqué en première partie cette fameuse malédiction qui pèse sur la famille et les femmes en particulier de cette maison Falodun. Des femmes qui sont soit veuves, soit divorcées, soit des mères célibataires. Et on a évoqué le drame de Monifée qui s'est suicidée suite à un chagrin d'amour. Parlons maintenant de sa nièce Eni, qui après des études brillantes en génétique, revient à Lagos pour trouver du travail dans son pays natal. Or, cette jeune fille est pour tout le monde le portrait craché de Monifée, au point qu'elle-même commence à douter d'être la réincarnation de sa tante. Est-ce qu'entre les lignes, c'est un roman qui pose la question de notre lien avec nos origines, voire de l'inné et de l'acquis? En d'autres termes, est-ce qu'on peut garder son libre arbitre quand on est constamment renvoyé à notre milieu familial?
1: Yeah, absolutely. I think a lot of her story.
2: Oui, tout à fait. Je crois qu'une grande partie de cette histoire parle aussi de ce dont on hérite, ce qu'on nous dit et à quel point ça forge la personne que nous devenons, la personne que nous croyons capable de devenir, ce que nous croyons capable de faire. Mais je ne sais absolument pas comment se libérer de ça. Je crois que chacun a son propre chemin et sa propre manière. Ce que j'essayais aussi de traiter dans ce roman, c'était justement cette tension entre la famille et l'identité. Moi, j'étais l'aînée de ma famille, on m'a fait porter beaucoup de responsabilités, on m'a appris énormément de choses sur mes devoirs, et parfois c'est difficile de savoir où s'arrêtent justement ces devoirs et où vous commencez. Et comment se prioriser, se donner la priorité sans avoir le sentiment de créer une sorte de fossé dans sa famille, dans son foyer. Et Nini, elle affronte ce genre de défi et elle trouve une manière de se découvrir. Elle fait énormément d'efforts dans toute cette histoire pour essayer de comprendre où est sa place. Où se termine cette Monifée, cette tante, et où elle commence. Et je crois que ça fait partie des nombreux sujets qu'elle affronte. Donc, toute personne qui peut-être est confrontée à quelque chose de similaire peut-être y voir un récit fantastique, certes, mais un récit de ça. Je n'ai pas de réponse. Je ne peux pas dire que j'ai trouvé une réponse, mais c'était important pour moi qu'elle, Eni, trouve son chemin.
0: Elle trouve en effet son chemin en prenant des décisions importantes, d'abord en quittant Lagos pour aller faire ses études en Grande-Bretagne, et puis elle choisit une discipline qui n'est pas anodine, la génétique, comme si elle voulait comprendre par la science ce qui peut expliquer le fait qu'elle ressemble autant, qu'elle soit le sosie de sa tante. Donc elle lutte de toutes ses forces pour ne pas ressembler à l'image qu'on a d'elle.
1: Yeah, absolutely. I think...
2: Oui, j'ai beaucoup de personnages féminins dans cette histoire qui sont confrontés à cette malédiction et qui réagissent de manière très différente. C'est vraiment très chargé comme concept pour beaucoup d'entre nous, donc ça me semblait logique que les réactions puissent être presque diamétralement opposées et qu'il puisse y avoir des personnes qui se tournent vers la science pour trouver des réponses. C'était un petit peu comme une espèce de plongée aussi pour moi, de recherche pour essayer de comprendre ce qu'était l'épigénétique. Ça a été assez difficile pour moi. Je crois que c'est pas tout à fait fait pour moi, mais j'ai voulu apprendre pour comprendre si c'était le bon choix pour l'histoire. Et j'ai aussi rencontré quelqu'un il y a quelques mois en interview qui m'a parlé de son lien en fait avec ce roman, la façon dont ça lui avait parlé et qui m'a parlé d'une maladie génétique transmise de génération en génération de sa grand-mère à son père puis à lui. Et même si c'était une situation purement médicale, c'était aussi un héritage à ses yeux. Et donc, il avait de l'empathie. Il se reconnaissait dans le personnage parce que quand on sait que les personnes avant vous ont eu quelque chose qui probablement va vous arriver, c'est un type de stress, un type de tension, un type de trauma qui est transmis aussi. Et c'est ça qu'elle exprime dans l'histoire. Elle dit qu'elle se reconnaît aussi dans les personnes qui traversent cette crainte de peut-être recevoir une maladie justement de la part d'un proche.
0: C'est un roman où les femmes tiennent le rôle le plus important parce qu'on a évoqué ces deux jeunes femmes, Onife et Yeni, mais il y a aussi leur mère, leur grand-mère. C'est vraiment trois générations qui vivent sous le même toit. Et parallèlement, les hommes sont plus des personnages secondaires. Donc là, on est face à une famille matriarcale. Est-ce que c'est un modèle que vous avez connu vous aussi ou que vous connaissez autour de vous?
3: Okay, so I think in my family,
2: bien dans ma famille, je crois, mes tantes, mes cousines,
3: my mom,
2: ma mère,
3: I feel as though all my life I've been surrounded by really
2: strong, j'ai le sentiment que toute ma vie j'ai été entourée de femmes très fortes et très impressionnantes, que leur mariage soit réussi ou pas, ou qu'elles soient riches ou pas, elles se débrouillaient. Elles se levaient, elles affrontaient les choses, elles trimballaient leurs enfants partout et elles faisaient ce qu'elles avaient à faire. Je ne suis pas toujours d'accord avec elles, avec les choix qu'elles faisaient, mais j'ai énormément de respect pour beaucoup de ces femmes parce que toutes elles ont prouvé qu'elles étaient des survivantes. Donc ce n'était sans doute pas un modèle matriarcal, pas du tout, mais c'était quelque chose qui pouvait m'inspirer. Et je crois qu'à chaque fois que j'écris des personnages féminins, j'aime les personnages qui sont imparfaites, mais qui survivent. C'est ce genre de femmes qui m'attirent, je crois.
0: Alors ce sont des femmes aussi qui s'expriment beaucoup en langue yoruba, reproduites ici et non traduites. Quel est votre lien avec le yoruba?
3: Just talking about this earlier.
2: Eh bien, comme j'en parlais justement un peu plus tôt aujourd'hui, je ne suis en réalité pas très douée en langue. Je ne parle vraiment bien que l'anglais. Mon yoruba est très mauvais. Je le comprends, mais je ne peux pas vraiment tenir une conversation en yoruba. Et ça me rend triste. Mais c'est comme ça. J'essaie encore d'apprendre et j'espère réussir à en transmettre un peu à ma fille, même si je ne suis pas très douée. Mais en tout cas, en termes de fidélité au monde que je décris, au type de personnage féminin que je décris, les Nigérianes autour de moi passent d'une langue à l'autre, elles passent en permanence du yoruba à l'anglais. C'est comme de l'eau qui coule. Je pense qu'elles ne se rendent même pas compte du moment où elles passent d'une langue à l'autre. C'est ça que j'ai l'habitude d'entendre, des gens qui plongent dans le yoruba et qui ressortent dans l'anglais et qui mélangent le tout. Et donc pour la justesse aussi de l'histoire, j'essaie de représenter ça autant que moi j'en suis capable.
0: Mais pourquoi c'était important pour vous d'avoir ces dialogues dans cette langue qui à la fois est la vôtre mais pas la principale?
3: I mean, it's my mother tongue.
2: C'est ma langue maternelle. C'est ma langue, en réalité. C'est juste, en partie parce que, enfant, j'ai été élevée en Angleterre. Alors, mes parents parlaient yoruba entre eux, mais ils n'étaient pas complètement militants sur le sujet. Ils ne voulaient pas s'assurer qu'on le parlerait, il pensait que ça fonctionnerait tout seul, et puis moi je n'ai peut-être pas très très bien accroché. Ma sœur, elle est capable de tenir une conversation beaucoup plus que moi en yoruba. Mes autres frères et sœurs, je suis pas sûre. Je sais pas s'ils sont meilleurs ou moins bons que moi, mais en tout cas moi je ne suis vraiment pas très douée. Je crois aussi que j'ai pas une affinité formidable avec les langues. Mais le yoruba est ma langue. C'est juste que je ne le parle pas bien.
0: Ce que je veux dire, c'est que d'une certaine façon, c'est un roman aussi que vous adressez aux Nigérians. Vous avez envie de toucher ce public, même si c'est un roman très universel.
3: Yes, I mean,
2: Oui. En général, ce que je dis, c'est que j'écris pour un groupe composé d'une seule personne, c'est moi. J'écris une histoire qui m'attire, qui me plaît et qui m'appelle. Celle que j'ai l'impression d'être, de devoir écrire, où j'ai le sentiment que c'est moi qui suis censée l'écrire. Mais j'essaie, oui, d'avoir les lecteurs nigériens en tête parce que c'est eux qui vont justement voir ce qui n'est pas cohérent, qui vont dire non, c'est, on n'est pas d'accord, ça ne se passe pas comme ça. Mais pour l'essentiel, en fait, j'écris surtout d'une façon qui me semble authentique par rapport à qui je suis moi.
0: Sachant que vous êtes très universel, vous aussi, vous ne vivez pas forcément tout le temps à Lagos au Nigeria, vous vivez aussi en Grande-Bretagne.
3: Yeah, I mean, yes, I've lived in both places a lot.
2: Oui, j'ai vécu dans les deux pays. Je vivais au Nigeria quand j'ai écrit ma sœur Sayel Kileuse, mais je vivais ici en Europe, pas en France, hein, en Angleterre quand j'ai écrit Fille maudite. Et j'y vis actuellement. Je fais beaucoup d'allers-retours. Mais quand je dis que j'écris pour moi, c'est simplement que c'est mon vécu précis, spécifique, ma façon de voir les choses, les choses auxquelles j'ai été exposée. Et je crois que le fait d'avoir justement été un peu ballottée de cette façon, parfois c'est quelque chose qui me permet de voir, de considérer le Nigeria presque avec le regard d'une étrangère. Et d'être capable d'écrire de cette façon pour ensuite aussi revenir à écrire comme une Nigériane de l'intérieur. Donc je crois que ça m'aide pour faire une histoire qui puisse plaire à tout le monde.
0: Et en effet, c'est une histoire, je le répète, très universelle, avec des portraits de femmes, avec des luttes, des mensonges familiaux, avec des secrets, avec de l'amour et... Ça nous concerne tous et la lectrice et le lecteur du monde entier peut s'identifier à votre roman. Merci beaucoup, Yeka Bwes-Wet. Je rappelle le titre de ce nouveau roman, Fille maudite au pluriel, qui a été traduit de l'anglais par Christine Barbast et le roman a paru comme les deux précédents en français aux éditions La Croisée. Et merci beaucoup à Marguerite Capel qui était à vos côtés.
1: Merci beaucoup.
0: Merci.
1: Au revoir.
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7: Soyez les bienvenus à l'écoute de RFI, Radio France Internationale, 1 heure en temps universel, 3 heures à Paris, c'est l'heure de votre rendez-vous avec l'actualité.
8: Jérôme Bastien.
7: À la une de ce journal, le Mali ne connaît plus d'affrontements depuis le début du week-end, alors que les djihadistes du JNIM et les rebelles indépendantistes du FLA mènent depuis le 25 avril une large offensive dans le pays, notamment au nord, et le blocus de la capitale Bamako se met en place. Les bombardements et les destructions de bâtiments par l'armée israélienne se sont poursuivis dimanche au sud Liban, faisant au moins une victime, et ce, en dépit d'un cessez-le-feu qui n'a jamais été respecté par le Hezbollah non plus. En France, Jean-Luc Mélenchon, le chef de file de la France insoumise, annonce sa candidature à la prochaine élection présidentielle en France dans un an. C'est la 4e pour le leader politique de la gauche radicale. C'est un calme précaire qui règne au Mali, du moins sur une majeure partie du territoire. Aucun affrontement n'a été rapporté pendant le week-end, alors que les djihadistes du groupe de soutien à l'islam et aux musulmans, le JNIM, et les rebelles indépendantistes du Front de Libération de l'Azawad, le FLA, sont à l'offensive depuis le 25 avril, dans tout le pays et principalement dans le nord. À Bamako, le blocus annoncé mardi dernier par le JNIM s'est progressivement mis en place, pénalisant les déplacements publiquement et incitant divers acteurs à des mesures drastiques de prudence, et des scènes de lynchage de personnes soupçonnées d'être djihadistes ont par ailleurs été rapportées. Le point avec David Bachet.
8: Dans le nord, la ville de Kidal est toujours aux mains du FLA et du JNIM, qui contrôlent également Tessalit depuis vendredi. Ce camp a été déserté par l'armée malienne et l'Afrika Korps russe. Leur convoi est ensuite arrivé à Aguelok, où les signes d'un départ ont aussi été rapportés, mais qui n'a pas été abandonné. Les habitants des régions du nord s'interrogent sur la prochaine cible des groupes armés. Après avoir subi plusieurs attaques à Gourmararous, l'armée malienne y a mené des frappes aériennes pendant le week-end, et l'Afrika Korps russe a multiplié les revendications invérifiables de djihadistes neutralisés dans les régions de Ségou, Mopti ou Nara. À Bamako, le JNIM met en œuvre son blocus. Des habitants expliquent que les routes menant vers Kaï, Ségou et Sikasso sont bloquées. Rien ne manque dans la capitale, mais certains ont commencé à faire des stocks. Vendredi, un important convoi de citernes a pu entrer à Bamako, sous escorte militaire. Au cours des 8 derniers jours, d'effroyables scènes de lynchage ont eu lieu. Des hommes sans armes, accusés d'être des djihadistes, ont été brûlés et dépecés en pleine rue. L'aéroport de Bamako fonctionne, mais la compagnie égyptaire a annulé ses vols. Le lycée français de Bamako passe en enseignement à distance et ses salariés français ont ordre de quitter le Mali.
7: Merci David Bachet pour le service Afrique de RFI. Sachez également que Maître Muntaga Tall, avocat, homme politique et défenseur de la démocratie, a été enlevé à son domicile dans la nuit de samedi à dimanche par des hommes armés et encagoulés. Le mode opératoire est classique de la sécurité d'État. Sa famille est sans nouvelles. À ce stade, son enlèvement n'a fait l'objet d'aucune explication officielle et reste en dehors de toute procédure légale. Il faut savoir que Maître Muntaga Tall assure la défense de plusieurs militaires arrêtés ces derniers mois par la junte pour tentative de déstabilisation des institutions. Il a également engagé des recours devant différentes juridictions afin de contester la décision portant dissolution des partis politiques par la junte. Vendredi, le parquet militaire a ouvert une enquête après les attaques du 25 avril, évoquant des éléments solides de complicité de certains militaires accusés d'avoir participé à la planification, la coordination et l'exécution des attaques, avec l'implication présumée de certains acteurs politiques, dont l'opposant en exil Omar Mariko, qui est ancien député et ancien candidat à la présidentielle. Le cessez-le-feu officiellement décrété au Liban depuis le 16 avril n'est plus respecté par Israël et le Hezbollah, depuis le premier jour d'ailleurs, dans tout le sud du Liban. Le ministère libanais de la Santé a fait état de 20 morts ces dernières 24 heures, ce qui porte à au moins 60 le nombre de personnes tuées ce week-end. La puissance de feu déployée par l'armée israélienne et le Hezbollah dans le sud du Liban continue donc de s'intensifier, Paul Khalife.
9: Les avions et les drones israéliens ont mené dimanche des dizaines de raids, de l'artillerie a tiré des centaines d'obus contre une trentaine de localités dans tous les secteurs du sud Liban. Les bombardements les plus intenses ont visé le district de Nabati, au nord du fleuve Litani, où l'armée israélienne a ordonné samedi et dimanche aux habitants de 20 villages d'évacuer leurs maisons. L'intensification de la violence intervient en réponse à l'utilisation à grande échelle par le Hezbollah depuis une semaine de drones FPV à fibre optique difficiles à détecter et à brouiller. Le Hezbollah non plus n'a pas chômé. Le parti chiite a revendiqué une douzaine d'attaques contre des positions et des véhicules de l'armée israélienne en plusieurs points du front. Des drones kamikazes, des roquettes et des obus d'artillerie ont été utilisés dans ces attaques qui se sont concentrées sur les localités côtières de Naoura et Bayada. En parallèle aux opérations militaires, l'armée israélienne poursuit la destruction de bâtiments dans les localités libanaises. Après avoir détruit un couvent et une école chrétienne dans le village frontalier de Yaroun vendredi, les Israéliens ont démoli dimanche dans la même localité une Husseiniya, qui est un lieu de rassemblement religieux propre à la communauté chiite. Paul Khalife, Beyrouth, RFI.
7: Et puis, alors que le président américain annonçait dans la soirée vouloir escorter les navires de pays non impliqués dans le conflit et bloqués dans le golfe arabo-persique à travers le détroit d'Ormuz, eh bien, la réponse de Téhéran ne s'est guère fait attendre. Toute interférence américaine dans ce détroit sera considérée comme une violation du cessez-le-feu, a averti un officiel iranien dans la soirée. À l'instant, on apprend qu'un tanker a été touché par des projectiles inconnus dans ce détroit d'Ormuz, au large des Émirats Arabes Unis, sans faire de victimes. Pas plus d'informations pour l'instant, nous y reviendrons bien sûr dans nos prochaines éditions. en France à moins d'un an de la prochaine présidentielle marquée ce dimanche par la candidature d'un nouveau prétendant à la magistrature suprême pour succéder à Emmanuel Macron. C'est Jean-Luc Mélenchon, le leader de la France insoumise, qui a annoncé être le mieux préparé au sein de sa formation pour répondre à l'urgence de la situation, a-t-il expliqué sur TF1. Et pour cause, ce sera sa quatrième candidature d'affilée après les scrutins de 2012, 2017 et surtout 2022, quand il avait réalisé son score le plus élevé, 22% des voix en tête parmi les candidats de gauche. On écoute la déclaration du leader de la France insoumise.
10: Oui, je suis candidat. Si vous voulez, c'est le contexte et l'urgence qui ont fixé la décision insoumise. La discussion s'est pas portée sur quel est le meilleur candidat du point de vue de je ne sais quoi, quelle esthétique. C'était qui est-ce qui est le mieux préparé pour faire face à la situation qui arrive. Et permettez que j'en dise un mot, sans vouloir affoler, mais pour être lucide. Nous entrons dans une saison très agitée de l'histoire du monde. Nous sommes menacés d'une guerre généralisée. Nous sommes menacés par un changement spectaculaire du climat qui va avoir lieu là. Et puis nous avons une crise économique et sociale qui s'avance vers nous. Alors, face à tout ça, pour pas simplement se contenter de réagir, mais dans chaque crise, tirer une opportunité pour le pays, pour tenir bon, eh bien, ça ne s'improvise pas.
11: Il fallait quelqu'un d'expérience, c'est ce que vous nous expliquez ?
10: On va dire oui. C'est comme ça qu'on a conclu.
7: Jean-Luc Mélenchon sur TF1 dimanche soir. En Grande-Bretagne, en Royaume-Uni plus exactement, Banksy a encore frappé. En milieu de semaine dernière, une statue est apparue au milieu de la nuit au centre de Londres, signée de l'artiste anonyme, qui en a depuis revendiqué la paternité sur son compte Instagram. Une statue en résine qui depuis intrigue autant qu'elle ravit les Londoniens, rencontrés ce dimanche par Emeline Vin.
12: Un homme en costume aveuglé par un drapeau qui lui couvre le visage s'apprête à marcher dans le vide. Marc de Manchester y voit un symbole politique.
13: C'est un regard critique sur notre société, sur le fait que nous avançons aveuglément vers un futur de plus en plus incertain. Le drapeau ajoute un élément nationaliste. Ces dernières années, notre drapeau a été instrumentalisé par certains à des fins anti-immigration.
12: Symbole écologiste, anti-raciste ou bien juste anarchiste, chacun dans la foule imposante y va de son interprétation. La statue dirigée vers le Parlement se dresse au milieu d'autres personnalités de l'époque impériale. Lisa peine à détacher son regard.
14: Ici, c'est comme un temple aux grands hommes britanniques et la statue va tellement bien avec le reste. On dirait qu'elle a toujours été là. En plus, je me demande comment il l'a fait pour la mettre ici. C'est le charme de Banksy.
12: Banksy a posté une vidéo où l'on voit des grues installer sa création au milieu de la nuit. De précédentes œuvres avaient été rapidement retirées, alors René n'a pas tardé.
15: J'en ai entendu parler hier, alors j'ai dit à ma compagne, il faut qu'on aille la voir vite, avant que les autorités ne la retirent.
12: Le quartier de Westminster a déployé des agents de sécurité pour protéger la statue, le temps, je cite, d'examiner ses options. Emeline Van Londres, RFI.
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0: Bienvenue dans les musiques du monde avec une double session live ce soir. Une session live qui invite la chanteuse américaine Michelle David et son groupe de hollandais The True Tones avec la sortie de l'album Soul Woman. Elle est arrivée. Elle sera face à Tiwayo, un français qui évolue lui aussi dans la soul et le blues et qui sort l'album Outsider.
1: Vous m'entendez ou pas? Vous m'entendez?
0: Oui, on t'entend.
1: Vous m'entendez ou pas?
0: Mais si. En fin d'émission, les deux artistes nous ont promis un petit duo.
2: Yes.
0: Je partirai bien sur un morceau de Bill Weaver si on me demande. Ok. Bon, bah, Michelle David and the True Tones. Michelle David, voilà, sont en place avec le titre Speak to Me.
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0: Voilà. C'est bien.
2: Yeah, it's fine. Thank you.
0: Bonsoir. Qui est dans la soul et le blues et qui sort l'album Outsider.
1: Vous m'entendez ou pas? Vous m'entendez?
0: Oui, on t'entend.
1: Vous m'entendez quoi?
0: Mais si. En fin d'émission, les deux artistes nous ont promis un petit duo.
2: Yes.
0: Je partirai bien sur un morceau de Bill Weaver si on me demande. Ok, bon bah Michelle David and the True Tones. Michelle David, voilà, sont en place avec le titre Speak to Me.
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0: Voilà. C'est bien.
2: Yeah, it's fine. Thank you.
0: Bonsoir.

0: Est-ce que ce problème d'évacuation des produits agricoles a un impact sur le prix de vente de ces produits?
1: Concrètement, Madame Traoré, cela n'a aucun impact parce qu'il faut le dire honnêtement, les produits agricoles ne coûtent pas cher au niveau du marché de Bitam. Et l'avantage que présentent même ces produits, c'est que ce sont des produits bio. Mais si on regarde le trajet parcouru, c'est pénible de ce côté-là. Mais après avoir vendu, c'est quand même rentable. Mais c'est pour venir vendre ça, c'est plus difficile.
0: Pouvez-vous nous rappeler la fréquence de votre radio?
1: La radio Trois Frontières émet depuis 2018 sur 88 MHz bande FM au centre-ville de Bitam, dans la province du Wellington.
0: Merci beaucoup, Pierre Okoué.
1: C'est moi qui vous remercie, Madame Traoré, pour RFI.
0: Au revoir.
1: Au revoir. À la prochaine.
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0: Un jour au village questionne cette semaine la dimension multisectorielle du pastoralisme. Au-delà de sa pratique séculaire pour certaines communautés, c'est une activité qui embrasse différents secteurs, à savoir la santé humaine et animale, ainsi que la biodiversité. Pour en parler, nous sommes avec Michel Degarine Vichatitsky. Écologue et vétérinaire, il est aussi chercheur au CIRAD sur les questions de santé animale. Après avoir travaillé plusieurs années en Afrique australe, il est aujourd'hui basé à Montpellier. Bonjour Michel Degarine Vichatitsky.
4: Bonjour.
0: Quand on parle du pastoralisme, on a presque uniquement cette vision d'éleveur-pasteur en transhumance, alors que c'est une pratique qui embrasse différents secteurs. Quelle dimension retrouve-t-on dans cette approche dite multisectorielle?
4: Alors, le pastoralisme, par essence, et notamment quand on le regarde au travers des questions de santé au sens large, si jamais on a une approche qui est très intégrée, il y a forcément toutes les interactions avec les milieux naturels, les milieux pastoraux, les zones de passe-cours, et donc le service qui sont en charge de ces milieux, et puis tout ce qui concerne les questions de santé, tout ce qui est la santé publique, donc la santé humaine. Et donc, par essence, dès qu'on parle de pastoralisme, mais de façon générale des approches intégrées, il touche à plusieurs secteurs que l'on doit mobiliser pour avoir des approches qui répondent à la complexité de ces questions liées au pastoralisme, les interactions avec les différents acteurs.
0: Justement, il y a la biodiversité, il y a l'écosystème, l'environnement, l'agriculture et surtout l'aspect santé. En quoi cela est-il important?
4: C'est absolument fondamental et on se place de ce point de vue-là dans des perspectives qui ont été développées depuis deux décennies sur ce qu'on appelle les approches une santé, qu'on étend aux approches socio-écosystémiques de la santé. Alors c'est des mots très compliqués, mais c'est surtout pour dire qu'on s'est rendu compte que l'état de santé à la fois des éleveurs, de leurs animaux, il est directement lié à leurs pratiques, il est directement lié à l'environnement, à la biodiversité. Et donc c'est cette notion d'approche une seule santé qui réconcilie ces perspectives de lien entre la santé des agriculteurs, de leurs animaux et la santé environnementale. Et au premier chef, reconnaître aussi les liens très étroits qu'il y a entre l'état de santé des animaux et les humains qui les élèvent et qui sont en contact étroit avec eux.
0: Donc la santé des éleveurs, la santé du bétail et celle des pâturages sont des entités indissociables quand on parle du pastoralisme, surtout sur le continent africain.
4: Absolument, et cette problématique, on va la retrouver partout, c'est que le contexte, on va dire, du socio-écosystème, qui est conditionné à la fois par des conditions écologiques, les parcours dans lesquels on est, par des conditions biologiques, quels sont les animaux qui sont présents, à la fois le bétail, mais aussi la faune sauvage avec laquelle il est en interaction, et aussi le contexte culturel, socio-culturel, économique des éleveurs qui les élèvent. Tout ça constitue un environnement qui va déterminer tous les états de santé, la santé du socio sur l'écosystème tel qu'on vient de la formuler. C'est vraiment des approches qui sont très contexte dépendantes. Donc vous parliez des éleveurs en Afrique qui vont être dans des systèmes socio-écologiques qui vont être différents dans leurs composantes biologiques, mais aussi dans leurs composantes sociales, économiques, qui font qu'on n'aura pas les mêmes recommandations, on n'aura pas la même façon de travailler dans ces différents systèmes. Mais c'est la prise en compte de façon, comme on dit, holistique, globale, de toutes ces interactions entre les dimensions sociales, économiques et biologiques de l'élevage des animaux et de l'environnement qui les

0: Justement, est-ce que l'aspect socio-économique et culturel facilite la prise en compte de toutes ces entités-là sur le plan multisectoriel?
1: Absolument, il y a des sociétés entières qui ont évolué justement pour prendre en compte des aspects très profonds dans leur culture, de la mobilité, des liens aux animaux, entre les animaux sauvages, les animaux domestiques et toutes les composantes culturelles, sociales et économiques. Donc on a des pratiques qui sont très très ancrées dans cette interconnexion entre le milieu, y compris le milieu animal et humain, dans lequel ces pratiques évoluent.
0: Michel de Garine-Wiczaciski, vous avez travaillé sur certaines zones de l'Afrique particulièrement. Est-ce que vous avez remarqué des pratiques en lien avec la prise en compte de tous ces aspects-là auprès des communautés?
1: Oui, absolument. J'ai travaillé notamment en Afrique australe, dans plusieurs zones, avec des éleveurs notamment et des agropasteurs qui étaient implantés en périphérie d'aires protégées. Et donc c'est un des aspects sur lesquels j'ai beaucoup travaillé, c'est comment est-ce qu'on prend en compte les pratiques, notamment les pratiques pastorales, en fonction des interactions en périphérie de ces aires protégées avec la faune sauvage. Donc avec des préoccupations qui sont de protéger les animaux contre la transmission de pathogènes, mais aussi de continuer à maximiser la productivité du bétail. Donc cette gestion assez complexe entre la pratique du pastoralisme en périphérie des aires protégées et puis les liens donc avec les services des parcs nationaux ou de la gestion de la biodiversité dans ces zones-là. On est là dans une situation très classique dans ce qu'on appelle la gestion des communs, c'est-à-dire qu'on a une propriété commune des pâturages, notamment en périphérie de ces aires protégées, ou même on peut considérer à l'intérieur des aires protégées, ce sont des biens qui sont des biens communs, alors que le bétail qui appartient à des individus, à des éleveurs ou à des groupes. Et on est là toujours dans cette dualité entre comment gérer une ressource commune pour des intérêts individuels. Et c'est toute cette gestion qu'il faut mettre en pratique avec des dialogues constants, avec des mécanismes qui permettent de minimiser les impacts sur la biodiversité, mais tout en maximisant les productivités des élevages dans ces zones-là. C'est très lié aux accès, c'est très lié aux questions de foncier dans ces zones-là, qui demandent à maintenir un équilibre, qui prennent en compte ces dynamiques écologiques pour maximiser les bénéfices, y compris du point de vue de la biodiversité.

0: Nous nous intéressons aujourd'hui à la dimension multisectorielle du pastoralisme qui allie l'élevage transhumant, l'aspect santé humaine, animale et environnementale. Michel Degarine Vichatitsky travaille depuis plusieurs années sur ce sujet. Je reviens sur l'aspect santé qui est très important. Les éleveurs pastoraux ont généralement un accès limité aux services de santé et à l'information sanitaire. Comment cette approche multisectorielle pourrait-elle améliorer la vie de ces communautés pastorales ?
1: On a des particularités en termes de tableau clinique et de maladies auxquelles sont exposés les pasteurs. Donc, il y a des maladies qui sont directement liées à des réservoirs animaux. On peut les identifier et les traiter, mais c'est aussi une opportunité, c'est-à-dire de travailler non seulement sur la gestion avec les populations de pasteurs, donc ça passe par l'information, par des campagnes spécifiques, mais aussi sur l'éducation. Et donc, toutes ces approches intégrées, elles prennent en compte à la fois le statut sanitaire des éleveurs, le statut sanitaire du bétail. On a un certain nombre de maladies qui sont assez connues, comme la brucellose par exemple, qui peut atteindre les humains et pour lequel le réservoir très souvent est associé à du bétail. Et donc, une des manières d'améliorer l'état sanitaire des éleveurs, c'est d'intervenir sur le bétail. Et donc, c'est à la fois quelque chose qui est complexe, mais c'est aussi une opportunité. C'est-à-dire qu'on peut, par exemple, cibler des méthodes sur les réservoirs qui permettent d'améliorer l'état de santé des éleveurs eux-mêmes.
0: C'est-à-dire qu'il faudrait avoir sur les parcours et des centres vétérinaires pour le bétail et aussi des centres de santé pour les éleveurs. Est-ce que cela est toujours possible ?
1: Alors, c'est pas toujours possible. Il y a des questions de moyens, mais de plus en plus, il y a, en tout cas, en ce qui concerne ce qu'on appelle la surveillance intégrée, il y a de plus en plus de collaboration entre les services vétérinaires, les services de santé publique humaine pour mettre en place ces veilles et ces réponses appropriées. Et c'est bien ce concept-là qu'on essaye de porter dans ce qu'on appelle les notions une seule santé, qu'on est beaucoup plus efficace pour surveiller et contrôler de manière rapide l'émergence de maladies ou d'épidémies, quelles qu'elles soient, en associant les surveillances sur les humains, les animaux et l'environnement dans lesquels ils sont. Et donc, l'idée, elle est bien sûr d'essayer autant que possible d'avoir des collaborations, y compris sur le terrain, entre ces différents services. Et c'est pour ça qu'on en revient à la première partie de votre question, qui était les approches multisectorielles par essence. Et en fait, on s'en rend compte qu'elles doivent associer au moins les secteurs de la médecine vétérinaire, de santé publique et de santé environnementale.
0: Et quels sont les freins qui parfois entravent la mise en place de ce concept d'une seule santé pour une activité pastorale durable ?
1: Il y en a plusieurs, évidemment, la limitation des moyens. Il y a aussi ce qu'on appelle les organisations en silo. C'est-à-dire que si vous avez des services vétérinaires ou des services de santé publique ou de santé environnementale organisés de façon structurelle, indépendamment les uns des autres, c'est très difficile d'avoir, par exemple, des moyens communs pour intervenir sur le terrain. Et donc, de plus en plus, il faut essayer d'avoir une gouvernance globale et qui intègre ces différents secteurs pour être plus efficace. Donc ça, c'est un des premiers freins à la mise en place effective de ces approches une santé. Il y en a d'autres, notamment un des freins et qui est une opportunité en termes de mise en place pratique, c'est ce qu'on appelle de plus en plus ces approches participatives. C'est-à-dire qu'il ne s'agit plus de travailler pour les éleveurs, mais de travailler vraiment avec les éleveurs ou avec les autres classes de la société civile qui doivent participer dès la conception de ces interventions pour les hiérarchiser, pour faire en sorte que les interventions, elles soient décidées, elles soient co-construites dès le départ avec les bénéficiaires pour maximiser les retombées de ces approches intégrées.
0: Monsieur Vichatitsky, est-ce que les traditions, les croyances culturelles peuvent être un frein à la mise en place de ce concept d'une seule santé?
1: Je pense qu'au contraire, c'est une opportunité, une chance. On essaye là aussi d'intégrer tous les savoirs locaux. Donc il y a des savoirs locaux qui sont tout à fait pertinents et qui sont très liés au contexte socio-écologique et sur lequel un certain nombre de savoirs locaux peuvent être, je dirais, mélangés avec les savoirs techniques, les savoirs biomédicaux par exemple, pour proposer des solutions qui sont intégrées. Et donc on est vraiment là dans des démarches transdisciplinaires. C'est souvent une opportunité pour justement enrichir ces approches et les rendre encore plus pertinentes dans des contextes donnés.
0: Il y a l'importance aussi des politiques publiques qui doivent englober tous ces aspects-là. Quelle est leur importance dans la mise en place de l'approche multisectorielle du pastoralisme ?
1: Elle est très importante, évidemment, et notamment pour tout ce qui concerne l'accès au pâturage, à des pâturages qui sont communs, l'accès aux couloirs de transhumance dans les situations où ça se pratique, les liens avec les zones protégées. Tous ces aspects réglementaires doivent être mis en avant et mis en place par les politiques. Les politiques publiques, elles ont aussi des impacts très locaux et donc il faut qu'elles soient contextualisées. Et c'est toute la question de savoir à quelle échelle elles sont mises en place, depuis des échelons locaux jusqu'à des échelons qui sont nationaux, voire internationaux, puisqu'il y a des mouvements, par exemple, de transhumance qui franchissent les frontières. Donc il y a besoin là d'une concertation multiniveau très étroite entre les différents secteurs pour définir ces politiques publiques pour être appliquées sur le terrain de façon efficace.
0: C'est très important dans vos recherches au CIRAD.
1: Oui, dès qu'on travaille sur cette notion de socio-écosystème, une des questions qui se pose, c'est quelle est la bonne échelle, notamment pour la gouvernance de ces processus socio-écologiques. Donc il y a des questions qui sont théoriques là-dessus, mais en fait c'est très pratique lorsque vous gérez une question d'accès aux ressources naturelles ou lorsque vous essayez d'aborder des problèmes sur des phénomènes épidémiologiques. Quelle est la bonne échelle, depuis des échelles qui sont très locales, contextualisées, dont je parlais, jusqu'à des échelles qui sont très nationales, centralisées? Comment est-ce que vous mettez en place une gouvernance qui est suffisamment agile pour intervenir à différents niveaux sur ces questions complexes? C'est un des thèmes de recherche importants sur lesquels on travaille, en lien avec ce qu'on appelle les scale mismatch dans la gestion des socio-écosystèmes.
0: Michel Degarine Vitiatitsky, nous avons pour tradition dans cette émission de demander un proverbe à nos invités. Quel est le vôtre ?
1: Alors, c'est pas tout à fait un proverbe, c'est une citation qui dit « Quand je est remplacé par nous, même le terme maladie devient bien-être ». Alors, j'ai choisi cette citation de Malcolm X qui fait référence donc à l'intérêt de l'action collective par rapport à des actions individuelles. Et j'ai choisi cette citation parce qu'elle faisait référence notamment aux questions de santé et qu'elle transformait les maladies en des questions de bien-être et de santé.
0: Merci beaucoup, Michel Degarine Vitiatitsky.
1: Merci à vous.
0: Très bonne journée.
1: Au revoir.
0: Un jour au village touche à sa fin. Merci à notre invité. Merci à Nathalie Laporte pour la réalisation de cette émission que vous pouvez réécouter sur Pure Radio et sur RFI.fr. Rendez-vous la semaine prochaine et d'ici là, prenez soin de vous et bonne semaine à tous.
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4: h 30 à Antananarive, 3h30 en temps universel.
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4: Bonjour à toutes et à tous, merci d'écouter RFI. À la une de cette première édition d'Afrique Matin. Après l'insécurité et les déplacements forcés, la crainte de la famine au Soudan du Sud. Ce week-end, des photos d'enfants sévèrement dénutris ont circulé sur les réseaux sociaux, alors que l'état du Jonglei est toujours en proie aux violences. Des villageois emmenés de force et leurs récoltes pillées dans la province de l'Ituri, dans l'est de la RDC. Les ADF, liés à l'organisation État islamique, ont fait des otages à l'Isso dans le territoire de Mombasa. L'actualité, c'est aussi l'appel de l'opposition au Tchad face à ce qu'elle qualifie de recul démocratique. La suite de nos portraits des prétendants au prix Marc-Vivien Fauré. Ce matin, un habitué de la sélection, le Sénégalais Lamine Camara. Et puis reportage à Madagascar. Comme des milliers d'habitants d'Antananarive, nous étions hier aux Afka, sorte de corrida qui consiste à s'agripper à la bosse d'un zébu. Ce sont des images insoutenables. Des bébés émaciés, tellement maigres que leurs côtes se dessinent à travers leur peau. Le Soudan du Sud face à la famine. Ces derniers jours, ces photos d'enfants dénutris prises à Akobo dans l'est du pays, à la frontière éthiopienne, ont beaucoup circulé sur les réseaux sociaux. Témoignage glaçant d'une tragédie humanitaire qui se déroule loin des regards. Conséquence du conflit qui oppose les soldats fidèles au président Salva Kiir à ceux de l'opposition du vice-président Riek Machar. Florence Mietto est notre correspondante à Djouba.
5: Prise par des journalistes locaux et publiée vendredi sur les réseaux sociaux, les images de bébés émaciés ont produit une véritable onde de choc, comme si la gravité de la situation humanitaire dans les zones de conflit devenait réelle. Sam Kwang Malwal, l'un des auteurs des clichés, dirige Akobo FM, une radio locale.
6: La situation à Akobo et Tirgol est extrêmement critique et des vies sont en danger. De nombreuses familles n'ont pas de quoi faire un repas par jour. Selon des témoignages recueillis sur place, des personnes meurent déjà de faim, de maladies, de diarrhée et de manque de soins médicaux.
5: Christophe Garnier, chef de mission pour Médecins sans frontières au Soudan du Sud, confirme l'inquiétude de la communauté humanitaire concernant Tiergol en Éthiopie, où 114 000 Sud-Soudanais se sont réfugiés après avoir fui Akobo.
7: On s'attend véritablement à une urgence en termes de nutrition, mais pas que, en termes épidémiques, choléra. La population boit l'eau de la rivière, utilise les extérieurs en guise de latrine. On a affaire à une population qui a besoin de distribution alimentaire, mais qui a aussi un besoin immédiat et en urgence de support de santé, mais également en termes de protection, d'abri. Donc c'est une population extrêmement vulnérable, beaucoup de femmes, beaucoup d'enfants qui sont globalement laissés à l'abandon.
5: Une réponse humanitaire est en préparation selon MSF, mais l'insécurité persistante et les énormes difficultés logistiques avec le début des pluies ralentissent le travail. Florence Mieto, Djouba, RFI.
4: Et selon l'ONU, le conflit au Sud-Soudan a déplacé plus de 300 000 personnes de l'état du Jonglei. Les combats font aussi toujours rage au Soudan. Ce week-end, une frappe de drone imputée aux forces de soutien rapide a tué 9 personnes, 9 proches d'un commandant allié de l'armée régulière, selon deux sources proches de l'armée. C'était samedi soir dans l'état d'Al Jazeera, dans le centre du pays. Nouvelle semaine de violence dans l'est de la République démocratique du Congo, dans la province de l'Ituri précisément. On vous racontait hier matin les assauts menés par la CRP et la CODECO. Les ADF, les forces démocratiques alliées, affiliés à l'organisation État islamique, ont aussi attaqué une localité, celle de l'Isoma, dans le territoire de Mambasa. D'après la société civile, les assaillants ont pillé des récoltes, mais surtout, Pascal Moulégua, ils ont fait des otages civils.
8: L'Association pour la promotion des droits des enfants et femmes vulnérables décrit l'agglomération de l'Isoma comme une zone abandonnée à elle-même. Là-bas, comme dans les zones agricoles voisines des Kanana, les Takridi, Mikingi et Mapindo, la circulation des assaillants n'a été entravée par aucune présence militaire vendredi dernier. Des villageois ont été émenés des forces, avec eux leurs produits champêtres et des biens de valeur. La société civile demande donc à la population de faire preuve de vigilance faute de présence militaire. Rams Maliki Dogo de l'ONG APDF Mambasa, à la base de l'alerte, dit ne pas connaître les nombres exacts d'otages, mais les autorités coutumières parlent de plusieurs dizaines. Selon des sources militaires, il s'agit sans doute des recrutements forcés, mais des chercheurs pointent une opération à des fins économiques, car les ravisseurs demandent depuis quelques mois des rançons aux familles, un business qui a fait exploser le nombre des raptes en Ituri, plus de 400 depuis le début de l'année selon l'ONU et la société civile. Mais mi-avril, une offensive militaire menée par l'armée et ses alliés ougandais a permis la libération de près de 200 otages des mains des ADF. Pascal Moulégua, Kinshasa, RFI.
4: La RDC est le parti présidentiel qui organise aujourd'hui une manifestation à Kinshasa, rassemblement au soutien aux sanctions américaines contre Joseph Kabila, l'ancien président accusé par Washington de soutenir l'AFC M23. On en parle aussi dans Appel sur l'actualité ce matin. Que vous inspirent ces sanctions? Les accusations américaines sont-elles crédibles? Namoury Dosso et toute l'équipe attendent vos réactions. 33 9 693 693 70. La politique au Tchad et une vingtaine de partis d'opposition qui signent un communiqué commun dénonçant un recul démocratique dans le pays. Réaction à l'arrestation il y a plus d'une semaine de plusieurs leaders de partis, tous des membres du GCAP dont la dissolution a été ordonnée par la Cour suprême. Les formations d'opposition interpellent directement le président Déby. Abou Meyé Daniel est l'un des signataires de cette tribune. Il est le président du Front populaire pour la fédération.
9: C'est une dégradation vraiment totale de la démocratie dans notre pays. L'arrestation des leaders des partis politiques depuis Matra Succès jusqu'à avec nos amis du GCAP et les autres qui sont là peut-être tapis dans l'ombre, on ne sait pas. Si ça continue comme ça, le Tchad ne sera jamais considéré comme un pays démocratique. Il faut que le chef de l'État se ressaisisse, qu'il libère l'espace politique. Nous sommes ouverts au dialogue. Deuxièmement, qu'il libère tous ceux qui sont des opposants politiques, tous ceux qui, pour leur simple opinion, sont incarcérés actuellement. Vous introduisez une demande d'une marche pacifique. Il appartient au gouvernement d'encadrer ça pour qu'on exprime quand même notre liberté. Si un parti politique ne peut pas parler, si un parti politique ne peut pas organiser un regroupement pour dénoncer, mais pourquoi garder l'existence de ce parti politique-là? Moi, je vais demander à ce que le président supprime tous les partis politiques et qu'on ait un seul parti qui est parti État, le MPS, c'est tout. Dans les mêmes conditions, on ne peut pas comprendre qu'il y a deux poids, deux mesures. Quand c'est l'opposant, il est ennemi. Quand c'est le parti au pouvoir, ou bien c'est un allié, il peut faire ce qu'il veut. Ça, vraiment, ce n'est pas la démocratie.
4: Propos recueillis au micro RFI d'Olivier Monodji. Et de son côté, le gouvernement assure que l'espace politique ne se rétrécit pas, mais je cite, qu'il s'élargit de jour en jour. À l'écoute des RFI, 3h37, en temps universel. Alors que les États-Unis se replient sur eux-mêmes et se désintéressent du continent, un autre acteur, lui, avance ses pions, la Chine. En fin de semaine, Pékin a levé les droits de douane pour les produits de 53 pays africains. Une politique zéro tarif qui s'accompagne aussi d'une accélération logistique. Cléa Broderst, plusieurs grands ports chinois ont en effet ouvert de nouvelles routes maritimes directes vers l'Afrique.
10: À Tsingtao, dans l'est de la Chine, un cargo chargé de pièces automobiles, de pneus et de panneaux solaires a mis le cap fin avril vers les ports ouest africains de Tema et Lagos. Une nouvelle ligne hebdomadaire opérée par 13 navires est déjà la deuxième vers l'Afrique ouverte cette année par le port. Même dynamique à Yantai, où trois nouvelles routes ont été lancées depuis janvier vers l'Algérie, la Namibie et d'autres destinations. Au premier trimestre, le trafic vers l'Afrique y dépasse les 2 millions de tonnes, en hausse de plus de 30% sur un an. Et surtout à Tianjin, où une liaison directe avec l'Afrique du Sud, inauguré le 20 avril, permet de réduire les délais de transport à 40 jours, soit 10 jours de moins qu'auparavant, avec des porte-conteneurs pouvant transporter jusqu'à 11 000 boîtes. La nouveauté, c'est là. Des routes plus nombreuses, mais surtout directes, sans escale intermédiaire. Résultat, des coûts logistiques réduits, des chaînes d'approvisionnement sécurisées et des échanges accélérés dans les deux sens. Derrière ces cargos, la Chine redessine ses routes commerciales et renforce son ancrage économique sur le continent africain. Cléa Broderst, Pékin, RFI.
4: C'est un arbuste qui peut atteindre 6 mètres de haut et qui produit de grosses baies rouges. La suite de ce journal au Gabon, où le gouvernement veut renforcer le cadre légal autour de l'iboga. L'iboga, c'est une plante utilisée notamment pour aider au sevrage des opiacés et aussi dans des pratiques mystiques locales. Mais depuis de nombreuses années maintenant, elle est l'objet d'un vaste trafic. Pour tenter de l'endiguer, François Mazel, le gouvernement a présenté la semaine dernière un projet de décret pour mieux encadrer la filière.
11: Classé patrimoine national et réserve stratégique depuis 25 ans, mais menacé et interdit d'exportation depuis 2019, l'iboga est l'objet d'un véritable trafic. Les autorités gabonaises veulent donc accompagner la filière, garantir la traçabilité, la transparence et la durabilité, en soumettant toute activité relative à la plante et à ses dérivés à autorisation. Une bonne nouvelle pour Hervé Omva Ovono, coordonnateur de l'ONG IDRC Africa, qui développe la culture de l'iboga.
12: C'est une sage décision de la part du gouvernement gabonais qui va freiner la pression sur l'iboga sauvage. Il y a un trafic incroyable sur l'iboga sauvage. Cette décision va nous permettre de donner un véritable statut à l'iboga, permettre la transformation, le développement d'une filière locale de l'iboga.
11: Un fonds de soutien doit être créé et les communautés locales bénéficier des retombées. Médecin et entrepreneur du secteur, Johan Boussou estime que ce projet va dans le bon sens, mais il attend de voir sa mise en œuvre.
13: Derrière ce texte, est-ce qu'il y aura une transparence au niveau des autorisations? Quelle sera la commission technique qui sera mise en place? Quelle sera la place réelle des communautés? Est-ce que ce partage se fera bien? Donc nous sommes pour l'instant en attente de voir l'application du décret.
11: Pour Johan Boussou, la sécurisation juridique de la filière pourrait permettre une meilleure valorisation économique et culturelle de l'iboga.
4: J-1 avant de connaître le nom des trois finalistes du prix Marc-Vivien Foé. Chaque année, RFI et France 24 récompensent le meilleur joueur africain de Ligue 1 et tous les jours à cette heure-ci, on vous présente les prétendants au titre. Ce matin, Cédric De Oliveira, vous nous dressez le portrait de l'international sénégalais Lamine Camara, devenu l'une des valeurs sûres de Monaco.
14: 22 ans et déjà une troisième saison en tant que titulaire en Ligue 1, Lamine Camara commence à avoir de la bouteille. Blessé en début d'exercice, voilà le Sénégalais en pleine possession de ses moyens pour briller dans l'entrejeu monégasque, selon le consultant pour Radio Foot International, Patrick Julliard.
15: En particulier depuis son retour de la CAN, je trouve qu'il est monté en puissance. Il continue à être un joueur qui a l'œil et qui fait des bonnes passes, qui arrive à trouver les bons espaces, à bien lancer ses attaquants. Donc oui, c'est la confirmation, mais moi j'avais aucun doute.
14: Formé à Génération Foot comme son idole Sadio Mané, Camara a suivi le même chemin pour rejoindre Metz, club partenaire en 2023, avant de signer une première saison aboutie en Lorraine. Courtisé par de nombreux clubs, c'est à Monaco qu'il a choisi de poursuivre sa carrière, où il fait parler ses qualités, surtout depuis l'arrivée de Sébastien Pocognoli sur le banc monégasque en octobre dernier.
15: Ça tâtonnait un peu avant, lors de la nomination du Belge. Sa nomination est avant tout la récompense de sa régularité, de son installation vraiment dans les milieux de terrain qui comptent en Ligue 1 et notamment à l'AS Monaco.
14: Déjà prétendant au prix Marc-Vivien Foé la saison dernière, l'homme aux 30 sélections avec le Sénégal et titulaire lors de la finale de la CAN va tenter d'aider Monaco à se qualifier pour la Ligue des Champions avant de se concentrer sur la Coupe du Monde l'été prochain. Une grande première dans sa jeune carrière.
4: Eux aussi sont des athlètes. Ils ne courent pas derrière un ballon mais après des ébus. À Antananarive, des milliers de personnes étaient rassemblées hier pour le Zafka, sorte de corrida, sauf que ici l'animal n'est pas tué. L'objectif est simple, en tout cas sur le papier, s'accrocher le plus longtemps possible à la bosse d'un zébu sans tomber. Reportage Aurélie Couman.
16: 15 000 spectateurs massés autour de l'arène. À chaque entrée de zébu, la foule s'enflamme et face à lui, des athlètes par équipe de 6 qui tentent de l'approcher. Ces zébus sont choyés toute l'année, nourris d'herbes et de manioc. Une discipline ancrée dans la culture bétiléo que les organisateurs veulent aujourd'hui faire rayonner partout sur l'île. Safidi est l'un d'eux.
17: Actuellement, on est en train d'essayer de raviver un petit peu la flamme de cette belle tradition. Nos aïeux, nos grands-parents nous les ont transmis. Donc pour nous, c'est une sorte d'obligation aussi de le transmettre. Et comme Madagascar, c'est un grand pays, on essaie de transmettre ça aussi aux autres régions, pas seulement chez nous, chez les Bétiléo.
16: Cette discipline n'est pas sans risque. Coups de corne, piétinement et chute, les blessures sont fréquentes, parfois mortelles. Les participants ne gagnent que 30 à 50 000 arrières par événement, soit une dizaine d'euros. Et pourtant, pour Tahir, athlète de 25 ans, cet événement est avant tout une fête.
18: Je pratique la Zafka depuis mes 15 ans. Avant de rentrer dans l'arène, je suis concentré. Mais c'est aussi un moment de fête pour nous, un moment qu'on partage tous ensemble.
16: Une tradition que les organisateurs espèrent voir inscrite au patrimoine culturel et matériel de l'UNESCO dans les prochaines années. Aurélie Couman, Antananarive, RFI.
4: Il est 6h44 à Antananarive.
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4: Et 3h44 en temps universel. Bienvenue si vous nous rejoignez dans un quart d'heure un nouveau journal. D'ici là, à qui profite la guerre au Moyen-Orient? Pas aux entrepreneurs sierra-léonais qui voient leur coût de logistique exploser, on sera sur place. Les négociants en pétrole, eux, se frottent les mains. Marie-Pierre Rolfand nous attend pour la chronique des matières premières. Et puis direction La Réunion et Mayotte dans le journal de La Première pour évoquer les difficultés des secteurs de la construction et du transport scolaire. Mais d'abord, quant à la douleur de la mort, s'ajoute la difficulté logistique. RFI est à Bangui, la capitale de la République centrafricaine. Là-bas, le bruit des pelles et des pioches résonne dans les quartiers périphériques. Derrière les murs des maisons modestes ou sous des manguiers, il n'y a plus de place dans les cimetières publics de la ville. Résultat, pour enterrer leurs morts, les Banguissois ont recours au système D. Reportage Rolf-Steph Demieleux.
19: Après avoir délimité un espace dans cette ferme privée, un groupe de jeunes commence à creuser la terre à l'aide de pelles et de pioches. Un trou rudimentaire d'environ 2 mètres carrés et profond de 2 mètres. Les larmes aux yeux, Enoch Bouaka, qui vient de perdre son jeune frère, fixe la fosse qui s'agrandit lentement.
20: Ce qui se passe n'est pas normal. Voir ces jeunes faire ce travail archaïque, sans encadrement, sans lieu approprié, ça me brise. Mais on n'a pas le choix, c'est notre petit frère qui est parti. On ne pouvait pas le laisser à la morgue, et il n'y a nulle part où aller. Alors, on a décidé de l'enterrer ici.
19: Autour de lui, cousins et voisins s'activent en silence. Les gestes sont mécaniques, presque automatiques. Mais sur les visages, la fatigue se mêle à l'incompréhension. Enterrer un proche devrait être un moment de recueillement. Ici, c'est devenu une urgence à gérer, selon Enoch Bouaka.
20: Cette situation dépasse la simple question d'espace. Elle touche à la dignité et même à nos traditions. Chez nous, le lieu de repos des morts est sacré. C'est un lieu avec la mémoire familiale. Il nous faut des cimetières.
19: À Bangui, en République centrafricaine, les cimetières publics existants depuis l'indépendance en 1960 sont aujourd'hui saturés. Debout à côté d'une tombe en béton érigée dans sa propre concession, Claudine Guingon se souvient de l'épreuve vécue par sa famille il y a 2 mois.
1: L'absence de cimetière nous traumatise. Ceux qui ont des moyens trouvent toujours des solutions rapides. Mais les pauvres improvisent. Quand notre grand-père est décédé, on a fait le tour des chefs de quartier pour demander un bout de terre. On n'a rien trouvé. Tu es en deuil et en même temps tu dois supplier. C'est un double malheur. On a fini par l'enterrer ici, à côté de la maison. Chaque jour, on voit sa tombe. Ça ravive la douleur.
19: Une réalité que confirme Jean-Baptiste, ancien chef de quartier, qui observe impuissant les conséquences de cette crise.
21: Avant, on accompagnait nos morts dans des lieux dédiés, respectés par tous. Aujourd'hui, chacun fait comme il peut. Il n'y a plus de registre, plus de suivi. Aucune garantie que ces tombes resteront intactes. On voit apparaître des sépultures un peu partout dans les parcelles. Cela pose des problèmes sanitaires, de pollution, mais aussi de dignité humaine. Ce n'est pas normal. Une société ne peut pas fonctionner comme ça.
19: Selon une source à la mairie de Bangui, plusieurs sites ont été identifiés pour la création de nouveaux cimetières publics. Leur aménagement est annoncé dans les prochaines semaines. Rolf Estève Domialeux, Bangui, RFI.
4: Un reportage à retrouver sur notre site RFI.fr.
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4: Lundi 4 mai, dans les grands titres de l'actualité internationale, un message plus optimiste de la part du président américain. Donald Trump écrit sur son réseau social que les États-Unis ont des discussions très positives avec l'Iran. Elles pourraient déboucher sur quelque chose de très positif pour tous, ajoute le dirigeant. Mais il annonce par ailleurs une mesure qui fait bondir les Iraniens. Selon lui, la marine américaine va commencer dès aujourd'hui à escorter des navires à travers le détroit d'Ormuz. Il s'agirait de bateaux originaires de pays qui ne sont pas parties prenantes au conflit. Vive réaction de la part de Téhéran. Toute interférence américaine sera considérée comme une violation du cessez-le-feu. C'est ce que déclare un haut responsable parlementaire iranien. L'Arménie va être en ce début de semaine le cœur de l'Europe. Le pays accueille d'abord un sommet de la communauté politique européenne. Forum informel de dirigeants qui réunit la quasi-totalité des pays d'Europe. Erevan accueillera ensuite un sommet avec les pays membres de l'Union européenne. En Australie, les audiences publiques commencent aujourd'hui pour la commission d'enquête sur la tuerie de la plage de Bondi Beach. Cet attentat antisémite a fait 15 morts au mois de décembre dernier, lorsqu'un père et son fils ont ouvert le feu sur une foule qui célébrait la fête d'Hanouka. Le père a été tué dans la réponse des forces de l'ordre, mais son fils de 24 ans est en prison. Les premières auditions concernent des membres de la communauté juive de Sydney, attendus pour témoigner sur leur expérience de l'antisémitisme. L'actualité toujours dominée par l'incertitude au Moyen-Orient. Et malgré les déclarations de Donald Trump, le détroit d'Ormuz, point de passage stratégique pour l'économie mondiale, reste paralysé et le monde entier s'adapte aux conséquences. Illustration ce matin en Sierra Leone, où malgré le développement de l'agro-industrie, le pays reste dépendant des importations et ce sont les entreprises qui payent le prix de la guerre au Moyen-Orient. Reportage Charlotte Cosset.
22: Mohamed So est à la tête de Jolax, une entreprise qui raffine l'huile de palme pour la consommation. Elle produit également du savon. Lorsqu'on lui demande s'il est touché par la crise au Moyen-Orient, il ne dit mot et se frappe le front. Il y a la matière première pour fabriquer les bidons qui augmente le coût de logistique. Mais le principal problème pour Jolax vient des générateurs qui font tourner l'usine.
23: Le coût du diesel a augmenté de près de 65-70%. Il s'agit d'une très très forte hausse, mais nous n'avons pas augmenté nos prix d'autant. Nous devons en absorber la majeure partie. Nous espérons que cela ne va pas durer sur le long terme, que l'incertitude globale va décroître et que les prix se normaliseront très bientôt.
22: Un camion de Globo Logistic Service est venu faire une livraison de parfums pour la savonnerie de Jolax ce jour-là.
0: L'un de nos principaux coûts est celui du carburant pour nos camions.
22: Max Cano est le patron à la tête de cette entreprise spécialiste de la logistique, de l'importation par cargo à la livraison finale. L'entreprise est très touchée par le conflit en cours.
0: Cela échappe à notre contrôle. Nous essayons juste de gérer les effets. Nous investissons dans un parc logistique. Nous construisons des entrepôts pour nos clients. Nous avons environ 20 conteneurs en provenance d'Inde qui ont déjà été retardés d'environ 5 semaines. Cela a un impact considérable, car ces retards affectent nos engagements envers les clients. Cela impacte le travail de construction que nous faisons avec les entrepreneurs. Cela affecte notre planification aussi.
22: Une augmentation des prix que tentent de juguler les autorités. Alpha Ibrahim Cissé, le ministre de l'Industrie.
3: Depuis le début de la guerre, l'inflation a augmenté, ainsi que les prix de nombreux produits de base. Cela nous affecte fortement. Mais en tant que gouvernement, nous sommes très proactifs. Nous avons commencé à subventionner les produits pétroliers parce que nous ne pouvons pas vendre au prix actuel à la pompe. Le gouvernement doit subventionner pour réduire les souffrances qui en découlent.
22: Les autorités réévaluent actuellement leur budget et échangent avec leurs partenaires pour financer ces subventions. Charlotte Cossé, de retour de Freetown, RFI.
4: Afrique Économie à retrouver sur l'onglet Économie de notre site RFI.fr. Des entreprises et l'industrie qui tirent la langue. Il y en a en revanche qui profitent de l'incertitude au Moyen-Orient et qui se frottent les mains. Ce sont les grandes maisons de négoce du secteur pétrolier qui réalisent des profits exceptionnels. Bonjour Marie-Pierre Olfan.
6: Bonjour.
4: C'est notamment le cas du géant Glencore.
6: Oui, effectivement, la maison de négoce a annoncé de très bons résultats au premier trimestre. La branche commerciale de Glencore, celle qui s'occupe de l'activité de trading, a donc revu en fin de semaine dernière ses prévisions pour l'année et table désormais sur un bénéfice de 3,5 milliards de dollars, ce qui serait un de ses meilleurs résultats. Glencore est loin d'être le seul négociant à avoir profité de la situation compliquée engendrée par la guerre. Vitol, Gunvor, mais aussi Mercuria ont communiqué des résultats exceptionnels allant jusqu'à dépasser parfois en un trimestre leurs bénéfices de 2025.
4: Et pourquoi le manque de pétrole lié à la guerre profite-t-il, Marie-Pierre, aux maisons de négoce ?
6: Alors la guerre a privé le marché d'une grosse partie du pétrole du Moyen-Orient, ce qui a fait flamber les cours. Les cargaisons de brut et de produits raffinés réellement disponibles se sont vendues à des prix exorbitants. On parle de barils de pétrole négociés à 160 dollars ou de kérosène à 200 dollars. Les prix n'ont pas fait que grimper. La période s'est caractérisée aussi par une grande volatilité. Et c'est précisément sur les variations, sur les écarts entre les prix d'achat et de vente que les traders, s'ils font les bons choix, réalisent des profits. Même sans déplacer physiquement du pétrole et sans livrer expressément des barils à un acheteur, ils peuvent gagner énormément. Évidemment, cela veut dire aussi qu'ils prennent en contrepartie d'énormes risques.
4: Mais ces bénéfices seront peut-être moins élevés qu'ils auraient pu l'être.
6: Oui, alors il n'est évidemment pas question de pleurer sur le sort des grandes maisons de négoce, mais la guerre n'est pas que synonyme de profit. Elle a entraîné de multiples défauts de livraison qui ont touché aussi bien PetroChina, Total Energy que Shell, par exemple. À chaque fois, la question centrale est celle de la responsabilité, à savoir qui est fautif de ne pas avoir effectué des livraisons prévues par des contrats. Les grandes maisons de trading ont dit s'attendre à un bond des réclamations et des batailles juridiques tant que la crise sera d'actualité. Selon l'agence Bloomberg, les litiges en cours et à venir pourraient se chiffrer en milliards de dollars.
4: Marie-Pierre Olfan pour l'actualité des matières premières. Bientôt 4 heures en temps universel. Dans 5 minutes, le retour de l'info avec Marion Kazanov. En attendant, on retrouve nos confrères de la première pour l'actualité des territoires français de l'océan Indien. Et la Réunion à la une ce matin où la traditionnelle case créole est de moins en moins plébiscitée. Bonjour Benoît Ferrand.
7: Bonjour. L'habitat du temps longtemps peine en effet à rivaliser avec les constructions plus contemporaines. Mais il reste pourtant le symbole d'une certaine douceur de vivre, l'époque des petites maisons noyées dans les jardins fleuris, Au salon de la maison, à Saint-Denis, la demande existe donc, mais sa réalisation a bien du mal à aboutir. Reportage à Jayawaro.
5: Savarang, ses lambrequins, son joli bardage, la maison créole a longtemps été incontournable. Mais dans les allées du salon de la maison, elle semble ne plus être une évidence.
8: Les terrains sont chers, tout le monde réduit la surface. Et les maisons créoles sont plutôt des maisons à terre, avec une grande cour. On a de moins en moins les moyens de se faire plaisir là-dessus.
5: Dans son espace, Rudy Beg reçoit certains clients pour des maisons créoles, mais les projets n'aboutissent que rarement. Le co-gérant de ICAS Construction estime que son coût est jusqu'à 30% plus cher qu'une maison classique.
9: C'est surtout des contraintes budgétaires. La construction, avec le prix du terrain qui augmente, les matériaux aussi qui augmentent, donc les gens rationalisent beaucoup. Tout ce qui est esthétique et qui ne sert pas à créer du volume et de la surface, du confort habitable, les clients éliminent directement.
5: Mais certaines sociétés tentent d'allier patrimoine et modernité. Jean-Noël Valiamé est le gérant de la société VBOI Construction.
10: Les gens, ils cherchent plutôt maisons modernes. Ils essayent d'apporter le côté les gouttières, avec le lambrequin, avec les volets, tout ça, mais en restant dans le goût du jour, c'est-à-dire en alu.
5: Un héritage architectural qui, pour survivre, devra trouver sa place dans les attentes d'aujourd'hui, à moins que la maison créole ne change de visage.
7: Direction Mayotte, avec les parents d'élèves du sud de la Grande Terre, du département 101, qui ont tiré la semaine dernière la sonnette d'alarme pour dénoncer l'organisation, selon eux calamiteuse, des transports scolaires dans leur secteur, et plus précisément du côté des localités de Bouéni et Chirungui. Abderrahman Saïd.
24: Les problèmes de transport scolaire dans le sud de l'île impactent directement le quotidien des familles et le fonctionnement des établissements scolaires. Henri Saïd, vice-président de l'Union départementale de la Confédération syndicale des familles de Mayotte.
25: En espérant qu'au mois de juin, on ait une réponse claire, en tout cas pour une bonne partie, parce qu'on sait très bien qu'on ne peut pas résoudre tous les problèmes concernant le transport scolaire à Mayotte en une journée, et qu'on ait donc un début de réponse pour le ramassage pour l'année prochaine.
24: Depuis plusieurs semaines, les dysfonctionnements du transport scolaire désorganisent les familles, compliquent la scolarité des élèves, et mettre sous tension les établissements.
25: Il y a pas mal de dysfonctionnements qui font que nos parents, nous avons donc notre responsabilité d'éduquer et de surveiller donc ce que font nos enfants, parce qu'une fois qu'ils sont partis de chez nous, on croit prendre le bus alors que c'est pas le cas. Les heures de cours, ils sont pas dessus, certains.
24: Face à l'urgence de la situation, les acteurs concernés souhaitent avancer rapidement. Une nouvelle réunion de concertation est prévue dans les prochains jours afin de faire un point d'étape et d'aboutir à des décisions concrètes.
7: Et puisque nous sommes sur la route, sachez que depuis vendredi dernier, 1er mai, les automobilistes maorais doivent débourser 1,98€ pour 1 litre de sans-plomb, un prix d'ailleurs stable par rapport au mois d'avril, ce qui n'est en revanche pas du tout le cas pour le gazole, qui coûtera ce mois-ci 2,15€. Fin de cette édition. Bon début de semaine. Bonne journée.
4: Bonne journée à vous aussi, Benoît Ferrand. Et c'est à Mayotte où il est presque 7 heures que se referme cette première édition d'Afrique Matin, préparée et réalisée avec Thierry Le Saint et Édouard Dupénoit. Merci à eux. Merci à vous de votre fidélité. Vous restez bien avec nous. Le journal dans une minute. À tout de suite.
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4: Il est 6h à Paris, 4h en temps universel. Merci d'écouter RFI. Bonjour Marion Cazanov.
1: Bonjour Arthur, bonjour à tous.
4: Une nouvelle demi-heure d'actualité avec vous et le journal pour commencer. À la une, l'Arménie fait un pas de plus vers l'Europe.
1: Yerevan accueille aujourd'hui le sommet de la communauté politique européenne, puis demain, un autre sommet avec l'Union européenne. Un rapprochement vers l'Europe et qui marque donc une perte d'influence russe dans le Caucase. La marine américaine va commencer aujourd'hui à escorter des navires bloqués jusqu'à présent dans le détroit d'Ormuz. C'est le début du projet de liberté annoncé par Donald Trump alors que l'Iran prévient que toute interférence américaine sera considérée comme une violation du cessez-le-feu. La prolongation de la détention de deux militants de la flottille pour Gaza en Israël, le Brésil et l'Espagne réclament la libération de leurs ressortissants. Au Nigeria, un procès très suivi, celui de six personnes soupçonnées d'avoir préparé un coup d'État fin 2025. Qu'est-ce que cette affaire dit de l'état de la démocratie aujourd'hui dans le pays? Les Nigérians espèrent des réponses lors de ce procès. Et puis c'était le plus célèbre des prisonniers politiques polonais en Biélorussie, le journaliste polono-biélorusse Andrzej Poczobut, libéré la semaine dernière, a été décoré hier à Varsovie. Un double sommet pour rapprocher l'Arménie de l'Europe. Yerevan accueille aujourd'hui le sommet de la CPE, la Communauté politique européenne, avant demain un sommet Arménie-Union européenne. Ce rapprochement vers l'Europe marque du même coup la perte d'influence de la Russie dans le Caucase. À un mois d'élections législatives décisives en Arménie, ces réunions sont donc un signal fort envoyé par les Européens pour Tornike Gordadze, professeur à Sciences Po et spécialiste du Caucase.
11: Ça arrive à un moment extrêmement important parce que l'Arménie tente une politique tout à fait nouvelle de diversification de sa politique étrangère, disons-le franchement, de l'affranchissement par rapport à la tutelle russe qui a été très pesante et très très forte. Et l'Union européenne et la communauté politique européenne, si elles ont décidé d'organiser ces sommets à Yerevan, rappelons que l'année dernière, ça a été fait en Moldavie aussi. Peu de temps avant les élections décisives en Moldavie. C'est aussi de montrer à la population arménienne que ses désirs et ses aspirations ne sont pas sans réponse en face et que l'Union européenne répond positivement à ses aspirations. Et je pense que c'est très important.
1: Tornike Gordadze, professeur à Sciences Po, spécialiste du Caucase. Propos recueillis par Daniel Valot. Le président français Emmanuel Macron sera à ces deux sommets aujourd'hui et demain. Il se trouve également en Arménie pour une visite d'État. Le président américain, lui, lance le projet Liberté. Dès ce matin, la marine américaine va escorter des navires bloqués dans le détroit d'Ormuz pour leur permettre de le franchir sans encombre. Plus de 900 bateaux sont actuellement bloqués, un tiers d'entre eux sont des pétroliers. Donald Trump a fait l'annonce de ce projet, de cette escorte militaire, tout en saluant des discussions positives avec l'Iran. À New York, la correspondance de Karine Auton.
12: Le commandement militaire américain pour le Moyen-Orient a déjà donné quelques détails. 15 000 soldats seront impliqués, plus d'une centaine d'aéronefs déployés pour surveiller les airs et des destroyers lance-missiles escorteront les navires bloqués. Ils pourront contrer les missiles sous-marins ou tirer du sol que Téhéran serait tenté d'envoyer. Car le président de la commission du Parlement iranien sur la sécurité nationale a déjà prévenu, toute intervention dans le nouveau régime maritime, c'est-à-dire le blocus imposé par l'Iran, sera considéré comme une violation du cessez-le-feu. Et Donald Trump de préciser que Washington surenchérira si besoin. L'un des enjeux, explique-t-il, est de ravitailler ses navires et ses 20 000 marins aussi, car ils subissent des pénuries de nourriture. Karine Auton, New York, RFI.
1: Et dans ce même détroit, un tanker a été ciblé hier, frappé par des projectiles inconnus au large des Émirats Arabes Unis. C'est ce qu'a annoncé ce lundi l'agence de sécurité maritime britannique UKMTO, sans préciser la provenance du navire. L'incident n'a pas fait de victimes. Plus largement, le blocage de ce passage stratégique a des répercussions énormes sur la région Asie-Pacifique. C'est ce que déplore ce matin la première ministre japonaise Sanae Takaichi. La tension continue de monter donc dans le détroit d'Ormuz. On est en direct de Téhéran dans moins d'une heure sur RFI. Israël, de son côté, poursuit ses frappes au Liban. Un mort et 8 blessés hier dans le sud après un appel à évacuer dans plusieurs localités. Parmi les victimes, 4 étaient des secouristes, précise le ministère libanais de la Santé. La justice israélienne prolonge de 2 jours la détention d'un Espagnol et d'un Brésilien. Il s'agit de 2 militants de la flottille pour Gaza. Ils avaient été arrêtés 2 jours plus tôt par Israël au large de la Grèce. Cette affaire envenime un peu plus les relations entre l'Espagne et Israël. Le ministre des Affaires étrangères espagnol, José Manuel Álvarez, a une nouvelle fois exigé hier la libération immédiate de son ressortissant. À Madrid, François Musso.
2: En 2025 déjà, la flottille Sumud, partie de Barcelone et ayant pour mission de rompre le blocus humanitaire autour de Gaza, avait provoqué une forte tension entre Madrid et Tel Aviv. Les forces israéliennes avaient intercepté alors ces embarcations d'une manière scandaleuse, selon le gouvernement socialiste espagnol. Cette fois-ci, alors qu'une autre flottille du même nom tente aussi de forcer le blocus sur Gaza, la confrontation est plus musclée encore que l'an passé. Pour Pedro Sanchez, Israël a de nouveau violé la légalité internationale contre une flottille civile dans les eaux internationales, je cite. Selon les organisateurs, 22 des 58 embarcations ont été stoppées et 175 personnes détenues près de l'île grecque de Crète. Parmi elles, le ressortissant espagnol d'origine palestinienne, Saïf Aboukeshek, un des organisateurs de cette initiative. Madrid fait pression sur Tel Aviv afin qu'Aboukeshek soit libéré immédiatement, je cite. Et ce, dans un contexte d'extrême hostilité entre les deux pays, l'Espagne de Pedro Sanchez est en Europe le plus fervent adversaire du gouvernement de Netanyahou. François Musso, Madrid RFI.
1: Et cette flottille composée d'une vingtaine de bateaux avec à bord 175 militants a été interceptée jeudi et transportée de l'aide humanitaire pour Gaza. Israël a relâché tous les autres militants en Grèce après un accord passé avec les autorités du pays. Un calme précaire au Mali. Aucun affrontement n'a été rapporté ce week-end. Dans le nord, la ville de Kidal, le camp de Tessalit sont toujours aux mains du FLA, le front de libération de l'Azawad et des djihadistes du JNIM. Le JNIM qui continue d'organiser un blocus progressif autour de Bamako. Plusieurs axes routiers sont coupés. À ce stade, pas de pénurie dans la capitale ni de flambée des prix. Au Nigeria, la reprise aujourd'hui d'un procès très suivi, celui de 6 personnes soupçonnées d'avoir fomenté un coup d'État fin 2025. Selon l'acte d'accusation, ces hommes, des militaires à la retraite et des civils, sont suspectés de trahison, de terrorisme ou encore de blanchiment d'argent. Lors d'une première comparution la semaine dernière à Abuja, ils ont tous plaidé non coupables aux 13 chefs d'accusation retenus contre eux. Pour le chercheur nigérian Afolabi Adekaye Ijoa, ce procès a suscité une réelle préoccupation au sein de l'opinion publique.
13: Le Nigeria n'a pas connu de tentative avérée de coup d'État depuis les années 90. Et le pays a récemment célébré 25 ans de démocratie sans interruption. Les gens sont préoccupés. Ils veulent savoir d'où est venue cette tentative de coup d'État. Est-ce qu'elle aurait pu réussir? Et ce qu'elle dit sur l'état de notre démocratie? Les Nigérians sont préoccupés car la démocratie dans notre pays a traversé une période difficile. Il y a eu plusieurs élections qui ont été marquées par des divisions ethniques, religieuses et régionales. Et les habitants de ce pays se demandent quels impacts ces divisions peuvent avoir sur le processus électoral prévu l'année prochaine. Donc ce procès provoque un vif intérêt. Mais la véritable question est la suivante. Qu'est-ce que cette tentative de coup d'État veut dire de l'état de notre démocratie?
1: Le chercheur nigérian Afolabi Adekaye Ijoa, des propos recueillis par David Baché. Un nouveau signe d'apaisement entre l'Union européenne et la Biélorussie. Après 5 ans de prison, le journaliste polono-biélorusse Andrzej Poczobut a été libéré la semaine dernière à Minsk et il a été décoré hier à Varsovie. C'était le plus célèbre des prisonniers politiques polonais en Biélorussie. À Varsovie, la correspondance d'Adrien Sarla.
14: À peine libéré, le journaliste dissident s'est vu remettre hier la plus haute distinction en Pologne, sorte d'équivalent de la Légion d'honneur.
15: Monsieur Andrzej Poczobut est décoré de l'ordre de l'Aigle blanc.
14: Mardi, le Premier ministre Donald Tusk est lui-même allé l'accueillir à la frontière lors de sa libération. Durant ses 5 ans de captivité, Andrzej Poczobut était devenu le symbole de la Pologne dans les prisons de Loukachenko. Emprisonné pour avoir glorifié les résistants polonais anti-soviétiques, il refuse aujourd'hui le statut de héros.
16: Je ne suis qu'un homme ordinaire, vivant une époque indécente et qui essaie d'avoir un comportement décent. Voilà tout.
14: Exigé par la Pologne depuis des années, sa libération s'inscrit dans une dynamique d'apaisement entre Minsk et l'Occident ces derniers mois. Un rapprochement à l'initiative de la Maison Blanche et que le ministre des Affaires étrangères Radosław Sikorski salue.
17: Cette libération n'aurait pas été possible sans le président Donald Trump. Ses décisions, son envoyé spécial et toute l'équipe du département d'État. Je tiens à remercier sincèrement tous ceux qui ont participé à cette opération.
14: Depuis septembre, les discussions américano-biélorusses ont permis la libération de 425 prisonniers politiques. Près d'un millier seraient encore dans les geôles de la dernière dictature d'Europe. Adrien Sarla, Varsovie, RFI.
1: En France, Jean-Luc Mélenchon annonce sa candidature à la présidentielle de l'an prochain. Le chef de la France Insoumise, parti de gauche radicale, sera candidat pour la quatrième fois. Le Rassemblement National, parti d'extrême droite, est son adversaire principal, a-t-il dit hier sur la chaîne TF1. Jean-Luc Mélenchon se lance car, a-t-il expliqué, il y a urgence. Et il a cité la guerre, le climat, une crise économique et sociale qui s'avance. La France prolonge pour 6 mois les contrôles à ses frontières intérieures avec l'Italie, l'Espagne ou encore la Belgique. Malgré les accords de libre circulation de Schengen, cela fait plus de 10 ans que Paris rétablit sans discontinuer des contrôles d'identité. Le droit européen l'y autorise, Amélie Beaucourt, mais seulement en cas de menace à l'ordre public et de façon temporaire.
0: Menaces djihadistes, attaques antisémites, réseaux criminels liés à l'immigration. Voici quelques-uns des motifs utilisés par la France pour justifier son maintien des contrôles d'identité à ses frontières intérieures depuis 2015. Le code frontière Schengen le permet, mais les États membres ne peuvent y avoir recours que pour des périodes qui n'excèdent pas 6 mois pendant 2 ans maximum. Tania Rachaud, docteur en droit européen et spécialiste des questions migratoires.
3: Il y a eu une décision de la Cour de justice de l'Union européenne là-dessus, disant qu'effectivement la France ne respectait pas ces engagements liés au code frontière Schengen, ce qui a été aussi interprété par la nécessité de changer de motif. Mais ce qui ne suffit pas en réalité à être conforme aux engagements de l'espace Schengen.
0: Depuis le 1er mai viennent donc se greffer au motif précédent l'instabilité en Iran, en Afghanistan, en Somalie ou encore la guerre en Ukraine.
3: Il faut que ce soit pour des raisons liées à une menace grave contre l'État ou bien un événement ponctuel. Donc voilà, ça reste assez flou, il n'y a pas une liste limitative de motifs.
0: D'après l'ANAFE, ONG qui scrute la situation des frontières en France, le maintien de ces contrôles engendre surtout des violations du droit d'asile, le refoulement ou l'enfermement illégal des personnes exilées.
1: Et la France n'est pas la seule à outrepasser la loi. 10 des 29 pays de l'espace Schengen ont actuellement réinstauré leurs frontières intérieures. GameStop veut racheter le site de vente eBay. La chaîne américaine de magasins de jeux vidéo propose pour cela près de 56 milliards de dollars. Elle veut faire d'eBay un vrai concurrent d'Amazon. GameStop précise qu'il a acquis progressivement depuis le mois de février des actions du site de vente en ligne et détient actuellement une participation d'environ 5% dans son capital. 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On est ensemble encore pour une vingtaine de minutes.
6: Marion Kazanov.
1: Dans le reportage international, ces écoles de drones pour adolescents en Russie, l'armée

0: Facile de deviner ce qui les scrute. Le bruit léger mais strident d'un drone plane au-dessus des têtes. Pas question de le photographier parmi la foule venue à ce festival patriotique. Et pourtant, Artiom est déjà une petite célébrité locale. Il est champion de vol de drone de sa région.
1: Mon père m'a montré une vidéo sur internet où un pilote assemblait des drones et les faisait voler et m'a demandé si ça m'intéressait. J'ai adoré, alors je m'y suis mis. On peut admirer de magnifiques paysages en vol et on peut aussi en faire son métier plus tard, notamment en compétition. Bon, quand je serai grand, tout peut changer, alors je ne sais pas encore ce que je ferai plus tard. Mais les drones peuvent servir à irriguer les champs, à prendre des photos et même à gagner de l'argent.
0: L'usage large des drones dans le secteur civil, les nombreuses petites entreprises locales qui en développent et ont leur stand dans le festival en parlent beaucoup. On croise aussi des officiels venus vanter leur académie militaire et un jeune étudiant en physique qui affirme, grinçant,
2: je dois poursuivre sérieusement mes études, sinon on va m'expulser de l'université. Et après, je vais devoir prendre des cours pour piloter des drones, puis signer un contrat pour l'armée et finalement être envoyé en troupe d'assaut.
0: C'est en tout cas une pratique de pression pour signer qui a été signalée dans certaines universités russes. Le ministère de la Défense a en tout cas apporté un démenti officiel. Parallèlement, les places à l'université sont réduites. Les incitations à se rendre dans l'enseignement technique de plus en plus nombreuses. Écoutez ce professeur qui a demandé à être anonyme.
3: La qualité de l'enseignement dans les écoles techniques après plus de 30 ans de réforme, s'est considérablement détériorée et la confiance du public est rompue. Naturellement, les parents sont très mécontents de voir leurs enfants privés de la possibilité de recevoir une bonne éducation. C'est une formation qui s'achève très rapidement et les jeunes doivent très vite faire leur service militaire. Tout le monde n'est pas prêt si rapidement pour ça.
0: Les adolescents qui fréquentent ce type de festival, si on leur offre de tester des armes automatiques, de faire des parcours du combattant, l'association locale des vétérans a aussi une école de drones avec des cours gratuits à partir de 9 ans jusque dans les écoles. Son dirigeant, lui, se présente aux primaires de Russie Unie, le parti au pouvoir. Le vétéran Alexander Yastreb pourrait en septembre prochain être élu à la Douma. Anissa El-Jabri, Moscou, Lipetsk, RFI.
4: Et on le voit donc, ces jeunes Russes poussés vers un enseignement technique, vers le secteur militaro-industriel, dans une guerre en Ukraine menée essentiellement avec des drones. Ce week-end a encore été marqué par de nombreuses attaques à l'aide de drones explosifs, avec d'importants ravages côté ukrainien, tant du côté des infrastructures que de la population. Bonjour Emmanuel Chaz.
5: Bonjour.
4: Vous êtes notre correspondante en Ukraine. Emmanuel, ces dernières semaines, la Russie semble avoir changé de tactique dans ses attaques à grande échelle.
5: Oui, alors qu'auparavant, on voyait ce type d'attaque se dérouler surtout la nuit et au petit matin, donc par vagues successives comptant plusieurs centaines de drones, on observe désormais ce même type d'attaque mais qui va être doublé ou plutôt poursuivi d'attaques d'une ampleur similaire en journée. La dernière de ce type a été lancée vendredi après plus de 200 drones nocturnes. Plus de 400 ont aussi été lancés en journée, principalement contre des villes de l'ouest du pays, dont Jytomyr et surtout Ternopil, où une cinquantaine de drones ont endommagé les infrastructures énergétiques et ferroviaires de la ville et fait au moins 12 blessés.
4: L'autre danger, Emmanuel, vient des frappes de drones FPV, FPVs, First Person View. Ce sont ces drones utilisés le long de la ligne de front.
5: Oui, ce sont des drones qui transportent moins de charges explosives qu'un drone kamikaze Shahed, mais ils sont également meurtriers. Ils représentent aussi un danger pour les soldats aussi bien que pour la population civile, puisque les troupes russes s'en servent dans de véritables chasses à l'homme. Et ces frappes sont quotidiennes. À Kherson, une ville qui a été libérée de l'occupation russe en novembre 2022, mais qui est toujours à portée de l'artillerie et des drones russes, des civils à pied, à vélo, en voiture ou en bus sont régulièrement visés. Ce week-end, deux personnes sont mortes et 7 ont été blessés dans une attaque de drone contre un minibus. Et un rapport de l'ONU dénonce une augmentation des victimes civiles en 2026. Rien que pour le mois de mars, le nombre de ces victimes civiles a augmenté de 49% par rapport à février, avec au moins 211 morts et 1206 blessés, une grande majorité dans des frappes de drones de courte ou longue portée.
4: Alors Emmanuel, comment l'Ukraine peut-elle se prémunir de telles frappes ?
5: Alors en ce qui concerne les drones FPV au-dessus des routes et des villes proches de la ligne de front, on va voir des filets anti-drones installés, un dispositif simple mais qui va prendre du temps à être mis en place. Et Mikhailo Fedorov, le ministre de la Défense, a déclaré que cette année, le but était de recouvrir 4000 km de route. En ce qui concerne les drones de longue portée, donc les Shahed, ceux qui sont fréquemment utilisés dans les frappes de grande ampleur, le taux d'interception ukrainien est très élevé, plus de 85%, un chiffre en

0: Augmentation avec la mise en service des drones intercepteurs ukrainiens, ceux-là même qui sont convoités par d'autres pays, notamment les pays du Golfe, pour intercepter ces mêmes Shahed utilisés par l'Iran dans ses propres frappes aériennes.
1: Emmanuel Chaz, correspondante de RFI en Ukraine. RFI 6h19 à Paris, 4h19 en temps universel. Notre invité culture aujourd'hui est une figure majeure mais discrète du cinéma américain, James L. Brooks. Il est l'un des créateurs de la série animée culte Les Simpsons, mais il a aussi signé de nombreuses comédies romantiques à succès. Il revient après une longue absence au cinéma avec Ella McKay, l'histoire d'une jeune femme politique propulsée à la tête d'un État, rattrapée par ses conflits familiaux et affectifs. James L. Brooks répond aux questions d'Elisabeth Le Quéré.
2: You're 34. You just became governor of the state you were born and raised in.
3: James L. Brooks, bonjour.
4: Bonjour.
3: Vous êtes de passage à Paris à l'occasion de la sortie en salle de votre nouveau film Ella McKay. Est-ce que la France représente quelque chose de spécial pour vous en 2026?
5: Ouais, il n'y a pas deux minutes, j'ai dit à ma femme, installons-nous ici, c'est tellement différent. Aujourd'hui, mon pays, les États-Unis, sont divisés politiquement à un point que je n'ai jamais connu. D'ailleurs, j'ai situé Ella McKay en 2008 simplement pour m'affranchir de la politique et de Trump. Je voulais me replonger dans une époque plus innocente.
3: Et puis en France, il y a des salles de cinéma partout. C'est le pays du cinéma. Votre venue en France, elle est saluée parce que vous êtes reconnu ici comme l'un des grands maîtres de la comédie romantique.
4: Thanks.
5: Merci. Depuis que ce film est sorti en France, il a été tellement bien accueilli. C'est quelque chose de formidable.
3: James L. Brooks, dans Ella McKay, vous partez d'un point de départ politique, une jeune femme qui a envie de monter très haut sur l'échiquier politique, mais très vite le film glisse vers l'intime. Qu'est-ce qui vous intéressait dans cette situation ?
5: Quand j'ai commencé au cinéma, c'était toujours la même histoire. Une femme est attirée par un homme pour son succès professionnel. Je voulais inverser la donne. Professionnellement, Ella McKay fonce comme un bolide et c'est plutôt son mari qui est à la ramasse, ce qui crée des tensions.
6: Eddie, you promised not to be yourself.
7: I'm a different person now. I'm an incredible woman.
6: Oh!
7: No. The way I've never in my life felt this way about any other woman.
3: James L. Brooks, comment est née l'idée de ce personnage, Ella McKay?
5: Je voulais que ce soit une femme extrêmement intelligente, avec un père de merde, si vous me permettez l'expression, et montrer le genre de blocage que cela crée. Certaines personnes ont la chance d'avoir une bonne famille, mais quand on a la malchance d'avoir une famille dysfonctionnelle, avec dans mon cas un père qui incarnait tout ce qui peut aller de travers chez un homme, c'est très différent. Donc, cette partie du film est très personnelle.
3: Vous avez mis très longtemps, James L. Brooks, pour réaliser ce film, plusieurs années. Qu'est-ce qui vous a éloigné du plateau ?
5: Je n'ai pas vraiment d'explication. J'ai travaillé, j'ai produit des films, j'ai un travail à plein temps sur les Simpsons, que j'adore. Et vous savez, j'ai commencé à écrire mon prochain film et j'espère qu'il ne prendra pas autant de temps à se faire qu'Ella McKay.
3: Comment vous arrivez à passer de l'univers des Simpsons à celui de vos comédies romantiques si sophistiquées?
5: Ce qui est génial avec les Simpsons, c'est que c'est un travail d'équipe. On se retrouve dans une pièce pour essayer de se faire rire les uns les autres.
3: Quel est votre épisode préféré des Simpsons? Récent.
4: I'm a sucker for Lisa Simpson.
5: Je suis un super fan de Lisa Simpson et dans un épisode, nous avons eu Dustin Hoffman. C'était une superstar à l'époque. Lisa Simpson face à Dustin Hoffman, je crois que c'est mon épisode préféré.
3: James L. Brooks, merci beaucoup.
4: Thank you very much.
1: Le réalisateur James L. Brooks était l'invité culture d'Elisabeth Le Quéré. Son film Ella McKay est déjà disponible sur la plateforme Disney+. Il sort exceptionnellement en salle en France dans 10 jours, les 14 et 15 mai.
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1: Et le sujet abordé ce matin par Caroline Paré et son invité concerne un type précis de relation toxique.
8: Isman Soukeina Diop, bonjour.
9: Bonjour.
8: Vous êtes docteur en psychologie clinique à l'université Cheikh Anta Diop à Dakar au Sénégal. Comment définir l'emprise quand on parle des relations au sens large ?
9: Eh bien, au sens large, dans une relation, l'emprise, c'est quand on se sent enfermé dans une relation à l'autre et que on se retrouve dans une forme de contrainte de réagir, d'être soi-même, de se déplacer, de prendre des décisions par soi-même, sous la contrainte soit de perdre l'autre, c'est-à-dire soit quand il y a une impression que l'autre va se retrouver seul et en difficulté, soit d'être puni par l'autre, de recevoir des violences, que ce soit physiques, psychologiques.
8: Ça veut dire que l'emprise en soi empêche de partir ?
9: Oui. C'est un processus complet qui enferme la personne et qui agit selon une mécanique où la personne se retrouve happée dans ce système sans en avoir réellement eu la représentation. C'est-à-dire, la personne qui met en place un système d'emprise, elle le fait dans un ordre, elle met en place des gestes qui sont organisés de manière à ce que la personne se retrouve enfermée dedans à son insu.
8: Ce sont des étapes précises, ça veut dire qu'on peut repérer ce mécanisme bien précis de l'emprise ?
9: Bien souvent, c'est l'entourage qui le repère et pas la personne elle-même. Bien souvent, on le repère a posteriori. Mais sur le moment, une personne qui met en place un système d'emprise est souvent une personne avec un fonctionnement qui peut se montrer pervers par moment. Et donc, cette personne est douée et capable de le mettre en place à l'insu de sa victime.
8: Merci à Isman Diop aujourd'hui dans Priorité Santé. Savoir se poser des limites à la maison, ailleurs, au travail aussi, identifier les symptômes avant de se retrouver en situation d'épuisement, vous témoignez en direct au 33 7 61 18 46 41 sur WhatsApp. C'est à retrouver à 9h10 et 1h10 temps universel, à toute heure en podcast sur l'appli RFI Pure Radio.
1: À tout à l'heure, Caroline Paré. Dans quelques minutes, le retour de l'actualité africaine. Mais d'abord, on se quitte en musique, on fait un tour dans la playlist musicale de RFI. Et on écoute ce titre de Jhadanae, Bottega.

et ce titre Bottega de Jadanae. Vous le retrouvez dans la playlist musicale de RFI, playlist à retrouver sur notre chaîne YouTube. C'est la fin de cette demi-heure d'actualité. Vous restez bien avec nous sur RFI. On se retrouve dans un peu plus d'une minute pour le retour de l'actualité africaine. Et puis pour retrouver tous nos reportages, toute l'actualité, toutes nos chroniques, vous allez sur notre site rfi.fr ou bien sur notre application Pure Radio. À tout de suite sur RFI.

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5: 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Afrique Matin, avec vous Sébastien Duhamel, bonjour.
6: Bonjour Marion, bonjour à toutes et à tous.
5: Le journal, d'abord, il débute avec cette vague de retour de réfugiés burundais qui étaient accueillis depuis de nombreuses années par la Tanzanie.
6: Ils avaient fui la guerre civile, la crise politique meurtrière ou l'extrême pauvreté. Mais désormais, le Burundi est jugé sûr depuis 2017. Les autorités tanzaniennes organisent donc des retours par milliers. Résultat, le camp de Nduta, l'un des deux camps de réfugiés burundais dans le pays, vient de fermer ses portes. Une alerte des ONG au Cameroun ensuite, l'insécurité alimentaire augmente de façon inquiétante. Elle pourrait concerner près de 3 millions de personnes dans les prochains mois. La Centrafrique dans l'attente des résultats du second tour de ses élections législatives. La Centrafrique où les députés déjà élus vont tout de même siéger à partir d'aujourd'hui à l'occasion d'une session extraordinaire. On vous explique dans ce journal. Évariste Ndayishimiye, Denis Sassou Nguesso et plusieurs autres chefs d'État du continent présents à Libreville hier. Le Gabon inaugurait un complexe dédié aux conférences internationales à l'occasion du coup d'envoi du tout premier Forum international de Libreville, un rendez-vous présenté comme annuel désormais. Un défi encore plus fou que celui qu'il a réalisé l'an passé, après avoir rallié en vélo la ville de Goma dans l'est de la RDC à l'Afrique du Sud. Le cycliste congolais Miguel Massaïsaï s'est mis en tête de rallier cette fois Rabat au Maroc, toujours depuis Goma, et pour porter un message de paix et d'unité. Lui souhaite la réconciliation entre la France et l'Algérie. Le patron du MEDEF, le patronat français Patrick Martin, était justement à Alger pour en discuter et il sera notre invité ce matin. L'actu sport est également au programme, bien sûr, comme tous les jours. Vous êtes tous les bienvenus sur la Radio du Monde. Il accueillait il y a quelques mois encore près de 60 000 réfugiés burundais. Le camp de Nduta dans le nord-ouest de la Tanzanie a donc fermé ses portes jeudi dernier. Il ne reste plus désormais qu'un seul camp de réfugiés burundais dans le pays et il fermera lui aussi bientôt normalement. Car le retour des principaux concernés dans leur pays d'origine est jugé sûr depuis 2017. Des programmes de rapatriement volontaire ont ainsi été proposés. Mais les organisations de défense des droits humains dénoncent pour leur part des expulsions forcées. Alexandra Brangeon.
7: Selon l'ONG CDH Vicar, environ 3000 réfugiés qui vivaient toujours dans le camp de Nduta ont été rapatriés de force au Burundi jeudi dernier, entraînant la fermeture du camp. Seule une dizaine de familles a pu rester en attendant d'être transférées dans un autre centre. Cela fait des mois que le gouvernement tanzanien fait pression pour que ces réfugiés burundais rentrent chez eux, explique le président de cette organisation. Léopold Charangabo dénonce une situation qui s'est progressivement détériorée.
8: Ils ont été interdits de toute activité journalistique de revenir. Ils vivaient dans le camp de réfugiés comme prisonniers. Ils ne quittent pas le camp. On a fermé les écoles, on a fermé les hôpitaux. Donc on les force de s'enrôler pour rentrer.
7: La fermeture du camp de Nduta s'inscrit dans le cadre du rapatriement volontaire des réfugiés, a réagi le Haut Commissariat pour les réfugiés. Cela fait suite à un accord entre le Burundi et la Tanzanie pour rapatrier 100 000 réfugiés burundais d'ici juin. Le HCR qui reconnaît toutefois avoir fait part de ses inquiétudes concernant des rapatriements forcés. Selon l'agence de l'ONU, en novembre, 17 000 réfugiés burundais déclarés ne pas pouvoir rentrer chez eux, craignant pour leur sécurité, parmi eux des membres de l'opposition, d'organisations des droits de l'homme et d'anciens militaires. Les autorités tanzaniennes, quant à elles, ont annoncé la fermeture du deuxième camp de réfugiés, celui de Nyarugusu, le 30 juin.
6: Et Alexandra Bronjon, dans le nord-est de la RDC, plusieurs civils pris en otage depuis vendredi par les ADF. Selon des sources de la société civile, le groupe armé affilié à l'organisation État islamique a fait une incursion dans le territoire de Mambasa en Ituri, une province déjà endeuillée la semaine passée par des attaques de la CRP, de Thomas Lubanga et des milices Codeco. La RDC ou l'UDPS, le parti présidentiel, organise une manifestation lundi, aujourd'hui, dans les rues de Kinshasa. Mobilisation pour soutenir les sanctions états-uniennes annoncées en fin de semaine dernière contre Joseph Kabila. L'ex-président est accusé de semer l'instabilité en RDC en soutenant la FCM-23. Les manifestants prévoient de remettre un mémorandum à l'ambassade des États-Unis. C'est une crise humanitaire négligée, selon les ONG qui nous alertent au Cameroun. Alerte sur l'insécurité alimentaire qui va grandissante. Une crise aux racines multiples. La pauvreté, la violence dans les régions anglophones et l'extrême nord camerounais. Les chocs climatiques également. Et à cela s'ajoute évidemment désormais la baisse drastique des financements de l'aide humanitaire. Au total, Amélie Tulé, selon l'évaluation faite par les ONG avec les autorités locales, l'insécurité alimentaire risque de toucher pas loin de 3 millions de personnes dans les prochains mois.
0: Parmi les plus à risque, les déplacés internes à cause de l'insécurité dans le nord-ouest, le sud-ouest et l'extrême nord, les réfugiés venus du Nigeria ou de la Centrafrique et les ménages les plus pauvres en zone rurale ou en ville. Derrière ces chiffres, des histoires individuelles dramatiques, rappelle le docteur Aimé Bondanoula, coordonnateur santé pour la Fédération internationale des sociétés de la Croix-Rouge et du Croissant-Rouge au Cameroun.
9: Les équipes de la Croix-Rouge camerounaise ont rencontré une jeune dame qui était obligée de vendre ses draps pour nourrir ses enfants. Nous avons rencontré une autre mère de 6 enfants qui nous a fait savoir qu'elle était obligée de choisir lesquels de ses enfants elle allait nourrir. Et elle était obligée de choisir les plus petits parce que selon elle, c'était ceux qui pleuraient le plus.
0: Faute de financement, les ONG, elles aussi, se retrouvent obligées de faire des choix difficiles. Gianluca Ferreira, représentant du Programme alimentaire mondial au Cameroun.
10: Nous avons dû fermer 5 bureaux et en laissant beaucoup de personnes sans assistance. Pour vous dire, notre chiffre de planification était de presque 600 000 personnes à assister, de plus vulnérables parmi les vulnérables et de ces 600 000, nous avons pu assister entre janvier et mars que 170 000, avec aussi des rations réduites.
0: Parmi les conséquences directes, documentées par Médecins Sans Frontières, dans la région de l'extrême nord par exemple, les taux de malnutrition se détériorent déjà.
6: Amélie Tulé sur RFI. Alors que la Centrafrique attend les résultats officiels du second tour de ses élections législatives, les députés déjà élus de la 8e législature vont prendre leur quartier à partir d'aujourd'hui pour 5 ans de mandat, session extraordinaire prévue jusqu'au 18 mai à Bangui, dans une assemblée toujours incomplète, donc pour le moment, Rolf-Steve Domialeux.
11: Cette session extraordinaire sera consacrée à des étapes clés, l'installation des députés, la mise en place du bureau exécutif de l'Assemblée nationale, ainsi que la formation des commissions permanentes et des groupes parlementaires. Mais pourtant, le casting est encore incomplet. Sur les 144 sièges que compte l'Assemblée nationale, seuls 90 députés seront installés dès l'ouverture ce lundi. Le parti au pouvoir détient une 50aine de sièges, tandis que le reste est partagé entre les candidats indépendants et formations politiques. L'opposition avait choisi de boycotter ces élections. Les 54 autres sièges restent en attente, suspendus aux résultats du second tour en cours dans plusieurs circonscriptions, dont certaines font l'objet de scrutins partiels. Cette situation soulève des interrogations sur la représentativité de la nouvelle législature. Par ailleurs, certains membres du gouvernement, élus députés, occupent encore leurs fonctions ministérielles en contradiction avec les règles prévues par la Constitution. Du côté de la présidence, un remaniement gouvernemental est annoncé après la proclamation des résultats. Résultat définitif. Rolf-Steve Domialeux, Bangui, RFI.
6: L'ambassadeur sud-africain à Abuja, convoqué par le gouvernement nigérian ce lundi. Il doit rencontrer des responsables nigérians pour s'expliquer sur des cas d'attaque contre des ressortissants nigérians qui vivent en Afrique du Sud, a indiqué le porte-parole du ministère des Affaires étrangères à Abuja. Cette convocation intervient après celle, la semaine dernière déjà, de l'ambassadeur sud-africain à Accra, concernant également des incidents xénophobes contre des Ghanéens en Afrique du Sud. Un double événement au Gabon, à l'occasion du du premier anniversaire de sa prestation de serment en qualité de chef de l'État, Brice Clotaire-Oligingema a inauguré hier un complexe dédié aux conférences internationales dont un palais des congrès baptisé Omar Bongo Dimba. 6 chefs d'État du continent avaient fait le déplacement pour assister à cette cérémonie. Rendez-vous suivi immédiatement du coup d'envoi de la première édition du Forum international de Libreville, un rendez-vous annuel axé sur l'innovation et le développement. Sur place, Yves Laurent Goma.
12: Brice Clotaire-Oligingema était tout sourire, entouré notamment d'Evariste Ndayishimiye du Burundi, président en exercice de l'Union africaine, et de Denis Sassou Nguesso du Congo-Brazzaville. Le nouveau palais a été érigé à l'endroit où se trouvait l'ancien, démoli en 2013 pour cause d'amiante. Le président gabonais affiche ses ambitions d'accueillir des rencontres internationales.
13: Je formule le vœu ardent de voir se tenir ici même le sommet de l'Union africaine en 2027 et de la francophonie en 2030.
12: Après la coupure du ruban symbolique, Brice Clotaire-Oligingema a inauguré également la première édition du Forum international de Libreville. Amadou Hoth, économiste, banquier d'affaires et ancien ministre sénégalais de l'économie, était l'un des panélistes.
14: C'est extrêmement important d'organiser ce genre de forum où les décideurs publics, les décideurs privés, les institutionnels se retrouvent pour échanger sur les défis que l'Afrique doit relever. Mais au-delà d'échanger, ce qui est important, ce sont les actes. Tout cela donne de la confiance aux investisseurs.
12: Le Gabon mise désormais dans le tourisme des conférences comme l'un des piliers de la diversification de son économie. Yves Laurent Goma, Libreville, RFI.
6: Sa première aventure semblait déjà un peu folle. L'an passé, rallier sa ville de Goma dans l'est de la RDC à l'Afrique du Sud, un périple de près de 5000 kilomètres réalisé par le cycliste congolais Miguel Massaï-Sai, qui s'est fixé à 23 ans un objectif quasiment trois fois plus fou cette fois. 14 000 kilomètres, toujours depuis Goma, mais pour rallier la capitale du Maroc, Rabat. Miguel Massaï-Sai devra ainsi parcourir 17 pays avec un message qu'il souhaite porter sur son passage: paix, unité et inspiration de la jeunesse africaine. Alexis Guilleux.
15: Une tunique aux couleurs du drapeau de la RDC sur le dos, Miguel Massaï-Sai a déjà traversé le Rwanda ce week-end. Un voyage qu'il entreprend avec un message: paix, unité et inspiration pour la jeunesse africaine.
16: C'était un mouvement sportif qui consiste à pédaler des milliers de kilomètres pour sensibiliser pour la paix. Un message que je peux lancer à tous les jeunes, et plus particulièrement des Goma: n'abandonnez jamais, rêvez grand, parce que le monde ne vous attend pas. Je vais juste montrer une autre image de notre pays, la RDC. Au Congo, c'est pas seulement la guerre, les conflits. Au Congo, nous sommes aussi capables de réaliser des grandes choses.
15: L'an dernier, Miguel Massaï-Sai a déjà parcouru 5000 kilomètres entre Goma et le Cap. Mais ce nouveau voyage démarre sous le mauvais temps, avec de fortes intempéries ce week-end sur les routes vallonnées du Rwanda. Le cycliste témoigne sur sa page Facebook.
17: Nous sommes encore sur cette route. La pluie nous a fait défaut. On s'est arrêté pendant plusieurs heures, mais l'objectif du jour reste le même: atteindre la Tanzanie. On continue, on se bat. Malgré la faim, la fatigue, j'ai besoin de vous. On se quitte pas de vie.
15: Miguel Massaï-Sai a atteint la Tanzanie hier soir. Il va désormais prendre la direction de la Zambie, puis de l'Angola, avant de remonter toute la côte atlantique jusqu'à Rabat.
6: Alexis Guilleux, à Goma, il est 6h42 comme ici à Paris, à Rabat, 5h41.
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6: Restez avec nous bien sûr avant RFI Matin, dans un peu plus de 17 minutes, le début d'une série de reportages en Centrafrique. Le premier épisode sera consacré à un casse-tête qui vient s'ajouter à la douleur de la mort. Dans la capitale Bangui, plus de véritable cimetière public depuis près d'une décennie, le deuil devient une épreuve logistique. Il souhaite la réconciliation entre l'Algérie et la France. Le patron du MEDEF, le patronat français, Patrick Martin, revient justement d'un voyage à Alger. Il sera notre invité tout à l'heure sur RFI. La Sierra Léone, affectée comme de nombreux pays par la guerre au Moyen-Orient et par la fermeture du détroit d'Ormuz. On vous expliquera pourquoi dans notre dossier Afrique Éco. L'humeur de Maman qui nous parlera de politique au Gondwana. Mais d'abord, c'est bien sûr l'heure des sports.
18: Et c'est avec vous Christophe Diremzian, bonjour.
19: Bonjour Sébastien.
18: On parle basketball ce matin. Grande première pour l'ASC Ville de Dakar. Le club sénégalais participera bien à la phase finale de la Basketball Africa League. C'est à la fin du mois.
19: Oui, il a réussi à se glisser in extremis parmi les 8 qualifiés lors de l'ultime journée de la conférence Sahara à Rabat. Grâce à une victoire 79 à 62 sur les Nigérians de Mactown Flyers, 20 points et 10 rebonds de l'arrière Samba Dalifal ont largement contribué à ce succès un peu inespéré au départ car l'équipe avait démarré sur 2 défaites. Mais elle finit fort en ayant bien amélioré notamment son jeu offensif. Statistiques à l'appui, relève l'entraîneur Moustapha Gueye.
20: Pour ce match, au niveau des rebonds, on a dominé et au niveau des assists, on a dominé. Donc 49-39 pour les rebonds, donc 10 rebonds de plus. On a eu 20 assists contre 13. Ça dénote qu'on a corrigé un peu les lacunes qu'il y avait dans notre jeu depuis le début du tournoi. On a été présent au rebond et on a plus partagé le ballon. Vraiment, je félicite l'équipe dans son ensemble. Certains ont scoré plus, mais dans l'ensemble, tous ont été vraiment au top ce soir. C'est le match qu'il fallait gagner et on a répondu présent. Donc, félicitations à tout le monde.
19: ASC Ville de Dakar, troisième du classement final de cette conférence Sahara, et donc en route pour Kigali, ville hôte de cette sixième phase finale de la balle du 22 au 31 mai avec les Tunisiens du club africain, les Égyptiens d'Al Ahly, le FUS de Rabat et les quatre équipes qualifiées lors de la conférence Kalahari fin mars.
18: On parle athlétisme à présent, Christophe. Le Botswana brille lors des relais mondiaux organisés sur son sol.
19: Oui, c'était la première compétition du genre organisée en Afrique depuis sa création en 2014, emmenée par leur champion olympique 2024 du 100 mètres, Letsile Tebogo. Les deux relais masculins se sont qualifiés pour les championnats du monde 2027 de Pékin. D'abord le 4x100 mètres, samedi, ticket validé seulement grâce aux séries. Et hier, sur 4x400 mètres, avec là en prime une belle victoire finale et un vieux record du monde des États-Unis qui a bien failli y passer. Envoyé spécial à Gaborone, Claire Bargelès.
21: Pour cette première africaine, et alors que les Américains avaient fait le déplacement sans leur superstar, les Botswanais, déjà champions du monde sur 4x400, ont su une nouvelle fois prouver leur talent en remportant l'or sur cette même distance, après une course incroyable et très disputée avec les Sud-Africains. Une victoire à la maison savourée par le héros national Letsile Tebogo.
22: C'était très important pour nous que les gens qui nous soutiennent d'habitude derrière leur télé puissent vivre cette expérience et voir combien d'efforts nous déployons et combien nous devons gérer la pression pour chaque course que nous faisons.
21: Dans les gradins, des parapluies multicolores protègent du soleil la foule toute vêtue de bleu et complètement déchaînée. David y a même un peu perdu sa voix.
23: L'ambiance était incroyable, tout le monde était debout, chacun participait à la course. Et comme pour la première fois il y a un diamant incrusté dans les médailles, il fallait bien qu'on en conserve une ici.
21: La Jamaïque a quant à elle établi un nouveau record du monde en remportant le 4x100 mètres mixte en 39 secondes 62. Un exploit accompli notamment par les jumelles Clayton qui courent dans la même équipe, Tina Clayton.
24: Ça fait du bien. Le record mondial n'est jamais l'objectif. On vient toujours pour se qualifier, bien faire circuler le témoin. Donc on est content de ce résultat.
21: Les Jamaïcaines ont également fini première du 4x100 mètres féminin. Une autre médaille d'or a été raflée par les Norvégiennes et les deux dernières par les États-Unis. Claire Bargelès, Gaborone, RFI.
19: Et outre ces victoires, des pays comme l'Afrique du Sud, le Zimbabwe, le Nigeria, le Sénégal, le Kenya et le Ghana ont décroché des tickets pour les mondiaux 2027 via des séries de repêchage.
18: Rendez-vous déjà pris donc pour l'année prochaine. Merci beaucoup Christophe Diremzian, on vous retrouve tout à l'heure sur RFI.
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4: Sébastien Duhamel.
18: Pour le moment, 4h46 en temps universel, l'heure de jeter un coup d'œil sur l'actualité internationale de ce lundi 4 mai 2026. Et un message plus optimiste tout d'abord de la part du président états-unien Donald Trump, écrit sur son réseau Truth que les États-Unis ont des discussions très positives avec l'Iran. Elles pourraient déboucher sur quelque chose de très positif pour tous, ajoute le dirigeant, mais il annonce par ailleurs une mesure qui fait bondir les Iraniens. Selon lui, la marine américaine va commencer aujourd'hui à escorter des navires à travers le détroit d'Ormuz. Il s'agirait de bateaux originaires de pays qui ne sont pas parties prenantes au conflit. Vive réaction de la part de Téhéran. Toute interférence américaine sera considérée comme une violation du cessez-le-feu. L'Arménie va être en ce début de semaine le cœur de l'Europe. Tout d'abord, le pays accueille un sommet de la communauté politique européenne, un forum informel de dirigeants qui réunit la quasi-totalité des pays d'Europe, qu'ils soient membres ou non de l'Union européenne. Le premier ministre canadien Mark Carney est aussi invité. Ensuite, Erevan accueillera un sommet avec les pays membres de l'Union européenne uniquement. Et enfin, le président français Emmanuel Macron se rend en visite d'État sur place. Quand la question de la mort devient plus qu'une douleur profonde pour les proches du défunt, quand la mort devient un problème public, on débute ce matin Une série de reportages en Centrafrique. Et pour le premier épisode, on s'intéresse donc à ce problème rencontré par les habitants de Bangui dans leur deuil respectif. Depuis près d'une décennie, la capitale ne dispose plus de véritables cimetières publics accessibles à tous. Résultat, les fermes et les terrains familiaux sont devenus, faute d'alternatives, des lieux d'inhumation improvisés. C'est un reportage de Rolf-Steph Demialou.
11: Après avoir délimité un espace dans cette ferme privée, un groupe de jeunes commence à creuser la terre à l'aide de pelles et de pioches. Un trou rudimentaire d'environ 2 mètres carrés et profond de 2 mètres. Les larmes aux yeux, Enoch Bouaka, qui vient de perdre son jeune frère, fixe la fosse qui s'agrandit lentement.
2: Ce qui se passe n'est pas normal. Voir ces jeunes faire ce travail archaïque, sans encadrement, sans lieu approprié, ça me brise. Mais on n'a pas le choix, c'est notre petit frère qui est parti. On ne pouvait pas le laisser à la morgue, et il n'y a nulle part où aller. Alors, on a décidé de l'enterrer ici.
11: Autour de lui, cousins et voisins s'activent en silence. Les gestes sont mécaniques, presque automatiques. Mais sur les visages, la fatigue se mêle à l'incompréhension. Enterrer un proche devrait être un moment de recueillement. Ici, c'est devenu une urgence à gérer, selon Enoch Bouaka.
2: Cette situation dépasse la simple question d'espace. Elle touche à la dignité et même à nos traditions. Chez nous, le lieu de repos des morts est sacré. C'est un lieu avec la mémoire familiale. Il nous faut des cimetières.
11: À Bangui, en République centrafricaine, les cimetières publics existants depuis l'indépendance en 1960 sont aujourd'hui saturés. Debout à côté d'une tombe en béton érigée dans sa propre concession, Claudine Guingon se souvient de l'épreuve vécue par sa famille il y a 2 mois.
3: L'absence de cimetière nous traumatise. Ceux qui ont des moyens trouvent toujours des solutions rapides. Mais les pauvres improvisent. Quand notre grand-père est décédé, on a fait le tour des chefs de quartier pour demander un bout de terre. On n'a rien trouvé. Tu es en deuil et en même temps tu dois supplier. C'est un double malheur. On a fini par l'enterrer ici, à côté de la maison. Chaque jour on voit sa tombe, ça ravive la douleur.
11: Une réalité que confirme Jean-Baptiste, ancien chef de quartier, qui observe impuissant les conséquences de cette crise.
5: Avant, on accompagnait nos morts dans des lieux dédiés, respectés par tous. Aujourd'hui, chacun fait comme il peut. Il n'y a plus de registre, plus de suivi. Aucune garantie que ces tombes resteront intactes. On voit apparaître des sépultures un peu partout dans les parcelles. Cela pose des problèmes sanitaires, de pollution, mais aussi de dignité humaine. Ce n'est pas normal. Une société ne peut pas fonctionner comme ça.
11: Selon une source à la mairie de Bangui, plusieurs sites ont été identifiés pour la création de nouveaux cimetières publics. Leur aménagement est annoncé dans les prochaines semaines. Rolf-Steph Demialou, Bangui, RFI.
18: Le premier épisode d'une série de 3 reportages en Centrafrique à retrouver ce volet, bien sûr, sur Internet. Et demain, mystère et peur au lycée. La suite de cette série sur des décès qui bouleversent la ville de Boali. On retrouve donc ça sur notre antenne d'RFI. Réconcilier la France et l'Algérie par l'économie et le commerce, c'est le pari de Patrick Martin, président du MEDEF, le patronat français. Il rentre justement d'un séjour à Alger où il a été reçu notamment par 2 ministres, un séjour remarqué et commenté. Patrick Martin sera justement notre invité ce matin pour en parler.
7: Je ne pense pas avoir été discret parce que les médias algériens, par exemple, ont assez largement couvert ce déplacement. Mais je pense avoir contribué quand même à ce que les relations importantes et historiques entre la France et l'Algérie se stabilisent.
8: Alors, depuis la brouille de 2024, l'Algérie importe beaucoup moins de produits français. Exemple, les céréales, les bovins. Est-ce que ces exportations françaises vont reprendre après votre visite à Alger?
7: Je l'espère, en tout cas. Enfin, il ne faut pas non plus les exagérer. La France reste par exemple le deuxième investisseur étranger en Algérie. Moi j'ai vu de très belles entreprises françaises implantées là-bas, souvent dirigées par des binationaux d'ailleurs. Donc oui, il y a une baisse de nos exportations, d'autres prennent nos places d'ailleurs, donc il faut qu'on y soit attentif. Après, il y a un certain nombre de sujets sur lesquels il y a des interférences étatiques. On souhaite évidemment qu'elles se règlent.
8: Après le ministre de l'Intérieur, Laurent Nunez, le patron du MEDEF, Patrick Martin, est-ce à dire que la France et l'Algérie se réconcilient grâce à la sécurité et grâce à l'économie?
7: Alors de nouveau, moi je crois beaucoup à ma place, à la diplomatie économique. C'est ce qui m'avait valu par exemple de me rendre au Maroc à plusieurs reprises au premier semestre 2024. Et je crois pouvoir dire qu'avec nos homologues du patronat marocain, on avait aidé à ce que la relation étatique se consolide également. Voilà, sans présumer de nos forces et de notre influence, je crois que cette diplomatie économique est importante dans les relations internationales.
8: Vous êtes le ministre bis des Affaires étrangères?
7: Non, certainement pas. Moi, je pense que l'économie est suffisamment importante pour se suffire à elle-même.
18: Entretien de Christophe Boisbouvier avec Patrick Martin, le président du MEDEF. Un entretien à retrouver plus en longueur dans une cinquantaine de minutes sur notre antenne. C'est l'un des nombreux pays affectés par les conséquences de la guerre au Moyen-Orient et particulièrement par la fermeture du détroit d'Ormuz, la Sierra Leone, où l'on part à présent pour notre rendez-vous quotidien avec l'économie. À l'heure où Freetown cherche à développer l'agro-industrie afin d'être moins dépendante des importations, eh bien ce nouveau choc au Moyen-Orient vient affecter ses entreprises et ses industries. Dossier Afrique Éco, signé Charlotte Cossé.
0: Mohamed So est à la tête de Jolax, une entreprise qui raffine l'huile de palme pour la consommation. Elle produit également du savon. Lorsqu'on lui demande s'il est touché par la crise au Moyen-Orient, il ne dit mot et se frappe le front. Il y a la matière première pour fabriquer les bidons qui augmente le coût de logistique. Mais le principal problème pour Jolax vient des générateurs qui font tourner l'usine.
9: Le coût du diesel a augmenté de près de 65-70%. Il s'agit d'une très très forte hausse, mais nous n'avons pas augmenté nos prix d'autant. Nous devons en absorber la majeure partie. Nous espérons que cela ne va pas durer sur le long terme, que l'incertitude globale va décroître et que les prix se normaliseront très bientôt.
0: Un camion de Global Logistics Service est venu faire une livraison de parfums pour la savonnerie de Jolax ce jour-là.
10: L'un de nos principaux coûts est celui du carburant pour nos camions.
0: Max Cano est le patron à la tête de cette entreprise spécialiste de la logistique, de l'importation par cargo à la livraison finale. L'entreprise est très touchée par le conflit en cours.
10: Cela échappe à notre contrôle. Nous essayons juste de gérer les effets. Nous investissons dans un parc logistique. Nous construisons des entrepôts pour nos clients. Nous avons environ 20 conteneurs en provenance d'Inde qui ont déjà été retardés d'environ 5 semaines. Cela a un impact considérable, car ces retards affectent nos engagements envers les clients. Cela impacte le travail de construction que nous faisons avec les entrepreneurs. Cela affecte notre planification aussi.
0: Une augmentation des prix que tentent de juguler les autorités. Alpha Ibrahim Cissé, le ministre de l'Industrie.
13: Depuis le début de la guerre, l'inflation a augmenté, ainsi que les prix de nombreux produits de base. Cela nous affecte fortement. Mais en tant que gouvernement, nous sommes très proactifs. Nous avons commencé à subventionner les produits pétroliers parce que nous ne pouvons pas vendre au prix actuel à la pompe. Le gouvernement doit subventionner pour réduire les souffrances qui en découlent.
0: Les autorités réévaluent actuellement leur budget et échangent avec leurs partenaires pour financer ces subventions. Charlotte Cossé, de retour de Freetown, RFI.
18: Afrique Éco, un rendez-vous quotidien sur RFI à retrouver bien sûr comme tous nos contenus sur Internet et sur nos applications. Vous y trouverez plein de belles choses. Nos collègues y font un excellent travail. Allez, avant RFI matin, dans un petit peu plus de 3 minutes, c'est l'heure de l'humeur de Mamane qui nous parle de politique gondouanaise ce matin. Et plus précisément de ce qui est pour vous, Mamane, un objet politique non identifié, à savoir le parti de gouvernement.
14: Oui, d'entrée, je vais te dire une chose, mon ami. Ne te laisse pas impressionner par ce nom, parti de gouvernement. Ce nom qui en jette et te toise avec son « tu sais qui je suis ?» Oui, parce que parti de gouvernement, ça fait sérieux. Ça fait costume-cravate, dossier sous le bras, regard grave vers l'horizon, limousine noire avec escorte et voiture de sécurité, agent du Secret Service avec lunettes et oreillettes. Parti de gouvernement, ça te dit tout de suite que le gars qui te dit ça, eh ben, il va résoudre quelque chose. Là au gouvernement, bah oui, comme si de rien n'était, c'est parce que c'est rien pour lui, il a l'habitude, il a déjà fait ça des milliers de fois. Parti de gouvernement, ça veut dire on a déjà été aux commandes, hein, on a le permis de conduire du pays. C'est comme si le jour de la rentrée, pour t'impressionner, un élève te disait fièrement moi il connaît tout, hein, je suis un redoublant. Si tu t'assois un moment au bord de la route pour regarder les voitures passer, parti de gouvernement, c'est censé rassurer qui exactement? Parce que soyons honnêtes, hein, si le pays est aujourd'hui en panne, en crise, en chantier permanent, en faillite, qui, pendant toutes ces années, a été plusieurs fois aux commandes. Eh oui, tu as trouvé. C'est les fameux partis de gouvernement. Donc, en gros, ces gars arrivent devant nous, très dignes, et ils nous disent de voter pour eux parce qu'ils ont l'expérience. C'est un peu comme le cuisinier que tu veux embaucher et qui te dit
6: « Ouais, je suis un cuisinier expérimenté. Hein, ça fait 20 ans que je rate la cuisson des pâtes. »
14: Parti de gouvernement, en gros, c'est pour dire que contrairement aux autres, aux gars de l'opposition, là, eh ben nous avons déjà gouverné, hein. Sous-entendu, eux, là, ils n'ont jamais gouverné, ils vont ruiner le pays, ils feront n'importe quoi. Faites-nous confiance. Parti de gouvernement, il te dit ça avec fierté. Il brandit ça que comme une médaille. Oui, nous avons gouverné ce pays. Ouais, on a vu, vous avez gouverné, hein. On a vu, route défoncée, hôpitaux fatigués, jeunesse en mode système D, économie en freestyle totalement remixée et matrixée, l'inflation qui prend l'ascenseur pendant que les salaires se jettent par la fenêtre. Bref, quand les gars te disent qu'ils ont de l'expérience, t'as envie de leur répondre que ce n'est plus de l'expérience, ça, mais plutôt un casier judiciaire très, très lourd. Et parfois, ils te disent même qu'ils sont un parti de gouvernement responsable. Ne leur demande pas responsable de quoi exactement. Exactement, oui, parce que eux là, c'est toujours ni responsable ni coupable. En fait, si c'était en football, parti de gouvernement, ça serait tout simplement le plus beau but contre son camp d'un retourné acrobatique dans la lucarne. À demain.
18: À demain, Maman, bien sûr, sur RFI. Merci à Pauline Berthélémy, qui était à la réalisation de cet Afrique Matin, Édouard Dupénoat à la rédaction en chef. Et puisque RFI n'existe pas sans ses auditeurs, on passe un grand bonjour ce matin à Abraham Bakoulikira, qui nous écoute depuis Goma en RDC depuis 2015. Il nous a écrit sur l'adresse africematin@rfi.fr. On l'en remercie, ça fait toujours plaisir. Restez avec nous dans un petit peu moins d'une minute, le début d'RFI Matin.
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1: Andréane Mélard.
15: Bonjour à vous, bienvenue RFI Matin. C'est le début d'une nouvelle semaine d'infos. Ce matin, on va bien sûr parler de la situation au Moyen-Orient, l'Iran et ce nouveau changement de ton côté américain. Une tension extrême autour du détroit d'Ormuz et une trêve toujours bafouée au Liban. À 8h20 ce matin, notre grand invité international est le ministre libanais de la Culture. Bonjour Julien Coquelrem.
16: Bonjour Andréane. Et avant cela, à la une du journal, une opération pour escorter des navires bloqués dans le Golfe. À travers le détroit d'Ormuz, Donald Trump donne une nouvelle mission à la marine américaine dès aujourd'hui. Et l'Iran répond en affirmant que toute intervention dans le détroit sera considérée comme une violation du cessez-le-feu. Le président américain salue malgré tout des discussions très positives avec le régime iranien. On appelle notre correspondant à Téhéran dans un instant. À la une également, un double sommet en Arménie. La communauté politique européenne s'y réunit aujourd'hui en présence pour la première fois de Mark Carney, le premier ministre canadien qui assume de plus en plus le rapprochement avec l'Europe pour mieux s'éloigner des États-Unis. Demain, c'est un sommet Arménie-Union européenne qui suivra le signe là que Yerevan s'éloigne de son côté de la Russie. Dans ce journal aussi, des photos de bébés émaciés qui choquent et alertent sur la crise humanitaire déclenchée par le conflit au Soudan du Sud. Et puis Banksy de retour dans les rues de Londres. Une statue de l'artiste de rue engagé est apparue dans la capitale britannique il y a quelques jours.
15: Des discussions très positives avec l'Iran, Donald Trump change encore une fois de ton.
16: Il avait d'abord rejeté la dernière proposition iranienne pour relancer les discussions de paix avant de promettre de l'examiner tout en doutant qu'elle soit acceptable. Il évoque finalement donc des discussions très positives alors que Téhéran dit avoir reçu hier soir la réponse de Washington à son plan en 14 points. Difficile pour autant d'écarter complètement le spectre d'un retour de la guerre ce matin alors que Donald Trump annonce une opération dans le détroit d'Ormuz dès aujourd'hui. La marine américaine va y escorter des navires bloqués dans le Golfe depuis le début de la guerre. Une annonce qui provoque de nouvelles tensions entre Washington et Téhéran, Siavash Ghazi.
17: Le président de la Commission des affaires étrangères du Parlement iranien a mis en garde les États-Unis contre toute intervention dans le détroit d'Ormuz en affirmant que ce sera une violation du cessez-le-feu. Le détroit d'Ormuz et le golfe Persique ne seront pas gérés par des tweets illusionnistes de Trump, a-t-il prévenu. La tension est montée d'un cran avec les derniers tweets de Donald Trump. Un navire marchand accosté près du port d'Al-Fajira aux Émirats a été touché par un projectile. Hier soir, les médias iraniens ont également rapporté que les membres d'équipage de plusieurs navires stationnés près des côtes des Émirats avaient reçu des avertissements pour quitter immédiatement leur navire. De son côté, l'Iran a ordonné l'immobilisation d'un autre navire près des côtes iraniennes pour vérification des documents. Mais dans le même temps, alors que les négociations continuent en coulisses entre l'Iran et les États-Unis, les Américains ont annoncé qu'ils avaient remis au Pakistan l'équipage d'un navire iranien, le navire Tuska, intercepté le 19 avril dernier, et que le bâtiment lui-même sera remis aux Iraniens. Siavash Kiazi, Téhéran RFI.
20: Le détroit d'Ormuz toujours au cœur des tensions et l'avertissement de la première ministre japonaise. Ce matin, son blocage a des répercussions énormes dans la région Asie-Pacifique, dit-elle depuis l'Australie, où elle a rencontré le premier ministre Anthony Albanese pour évoquer notamment la question de l'approvisionnement en énergie.
15: Donald Trump, bien mal en point dans l'opinion américaine.
20: Le conflit en Iran décrié de jusque dans son camp et ses conséquences économiques qui pèsent lourd dans le quotidien des Américains. Alors qu'il avait été réélu il y a un an et demi sur la promesse de ne pas relancer de guerre et de résoudre le problème du coût de la vie. Plus de 3000 manifestations étaient organisées aux États-Unis ce week-end. Le président et les républicains se retrouvent aujourd'hui en difficulté à tout juste 6 mois des élections de mi-mandat, Karine Auton.
22: Donald Trump continue à minimiser les inquiétudes des Américains, martèle que tout rentrera dans l'ordre et surtout que les prix à la pompe devraient chuter dès que le détroit d'Ormuz rouvrira. Mais cela ne suffit plus à rassurer les électeurs à qui il avait promis une baisse du coût de la vie et qui se rendront aux urnes dans 6 mois. L'essence n'a jamais été aussi chère qu'en 2022, quand la Russie a attaqué l'Ukraine. Ces électeurs ont refait entendre leurs préoccupations dans la rue ce week-end.
23: Des familles ne parviennent plus à se nourrir. Nous, de notre côté, nous n'arrivons plus à mettre de l'essence dans nos voitures pour déposer nos enfants à l'école et aller les y récupérer. Nous sommes obligés de choisir entre payer la facture d'électricité ou faire le plein de la voiture. C'est démoralisant.
24: Trump nous pousse au bord d'une crise économique, alors qu'il devrait investir dans des initiatives pour améliorer notre économie.
22: Un nouveau sondage estime que 27% des Américains seulement approuvent la façon dont Donald Trump gère l'économie, 63% le désapprouvent. Ce qui inquiète les républicains. La Maison-Blanche, elle, continue à clamer que la situation est meilleure que sous Joe Biden, mais l'argument peine de plus en plus à convaincre. Karine Auton, New York RFI.
15: À la une également ce matin, Julien, un double sommet pour rapprocher l'Arménie de l'Europe.
20: La capitale arménienne, Yerevan, accueille ce lundi le sommet de la communauté politique européenne, forum informel qui regroupe la quasi-totalité des pays du vieux continent, à l'exception de la Russie et de la Biélorussie. Il sera suivi demain par un sommet Arménie-Union européenne, alors que l'Arménie a suspendu il y a 2 ans sa participation à l'organisation de sécurité collective chapeautée par la Russie. Ces deux rencontres marquent bien une volonté de se rapprocher de l'Europe pour mieux s'éloigner de Moscou. C'est en tout cas l'analyse de Tornike Gordadze, professeur à Sciences Po et spécialiste du Caucase.
25: La Russie est complètement empêtrée dans cette guerre qu'elle a lancée contre l'Ukraine. Et donc ce n'est plus les mêmes moyens, y compris les forces militaires que la Russie avait déployées en Arménie ont été sensiblement réduites. Il y a moins de présence des gardes frontières russes également qui étaient présents en Arménie depuis une vingtaine d'années. Second facteur, c'est qu'il n'y a plus de guerre entre l'Arménie et l'Azerbaïdjan au sujet du Karabakh. Ce conflit du Karabakh mettait en danger sur le plan sécuritaire à l'évolution de l'Arménie. La dépendance vis-à-vis de la Russie était liée à ce conflit. Ce conflit s'est achevé récemment. L'Arménie a dû renoncer au contrôle du Karabakh. Mais en échange, justement, des grandes défaites viennent de nouvelles perspectives. Et cette perspective, justement, de retrouver en quelque sorte sa souveraineté, dépendre moins de la Russie, découle aussi de cette absence de ce facteur de la guerre du Karabakh.
20: Le chercheur Tornike Gordadze au téléphone de Daniel Valo et la guerre en Ukraine qui sera d'ailleurs au cœur du forum de la CPE aujourd'hui. Yerevan sera aussi le théâtre ce lundi d'un autre pivot diplomatique. C'est une première. Le premier ministre Mark Carney sera de la partie premier ministre canadien, lui qui décrivait au mois de mars le Canada comme le plus européen des pays non-européens. Il assume désormais sa volonté de rapprochement avec l'Europe alors que la confiance s'érode envers les États-Unis, Nafia Libère.
2: Un premier ministre canadien invité à un sommet normalement réservé aux dirigeants européens, la scène pourrait avoir des airs d'anomalie géographique. Elle traduit pourtant un rapprochement si marqué entre Ottawa et Bruxelles que le quart des Canadiens appuie désormais l'idée que leur pays devienne le 28e membre de l'Union européenne. Mais la ministre des Affaires étrangères, Anita Annan, a tempéré ses spéculations.
3: Ça, ce n'est pas l'objectif pour nous.
2: Comme elle l'a rappelé la semaine dernière, il n'est pas question d'adhésion.
3: C'est une question pour nous, comment est-ce que nous pouvons diversifier notre économie? Comment est-ce que nous pouvons bâtir nos chaînes d'approvisionnement? Comment est-ce que nous pouvons servir l'économie domestique, y compris la protection, la sécurité de notre pays?
2: Des priorités qui seront justement au cœur des discussions en Arménie, à l'heure où Ottawa élargit ses appuis face à Washington. Preuve de ce virage, le premier ministre canadien Mark Carney a sillonné 11 pays européens en un an. Il y a signé des accords stratégiques sur l'énergie, la défense ou encore les minerais critiques. Autant de dossiers où l'Europe s'impose désormais comme un contrepoids à l'imprévisibilité américaine. Nafia Libère, Montréal, RFI.
15: RFI 7h09 à Djouba, au Soudan du Sud. C'est une tragédie humanitaire qui se déroule à bas bruit.
20: Alors que depuis janvier, plus de 300 000 habitants de l'état du Jonglei ont été déplacés par le conflit qui fait rage dans le nord de cet état entre l'armée sud-soudanaise, fidèle au président Salva Kiir, et les forces de l'opposition loyales au vice-président Riek Machar, toujours détenu à Djouba. L'ONU avertit qu'une partie de ces déplacés est aujourd'hui menacée par la famine. Et comme pour confirmer et illustrer ce risque, des images choquantes de bébés extrêmement dénutris ont circulé ces derniers jours. Florence Mietto.
4: Prises par des journalistes locaux et publiées vendredi sur les réseaux sociaux, les images de bébés émaciés ont produit une véritable onde de choc, comme si la gravité de la situation humanitaire dans les zones de conflit devenait réelle. Sam Kwang Malwal, l'un des auteurs des clichés, dirige Akobo FM, une radio locale.
5: La situation à Akobo et Tirgol est extrêmement critique et des vies sont en danger. De nombreuses familles n'ont pas de quoi faire un repas par jour. Selon des témoignages recueillis sur place, des personnes meurent déjà de faim, de maladies, de diarrhée et de manque de soins médicaux.
4: Christophe Garnier, chef de mission pour Médecins sans frontières au Soudan du Sud, confirme l'inquiétude de la communauté humanitaire concernant Tirgol en Éthiopie, où 114 000 Sud-Soudanais se sont réfugiés après avoir fui à Kobo.
19: On s'attend véritablement à une urgence en termes de nutrition, mais pas que, en termes épidémiques, choléra. La population boit l'eau de la rivière, utilise les extérieurs en guise de latrine. On a affaire à une population qui a besoin de distribution alimentaire, mais qui a aussi un besoin immédiat et en urgence de support de santé, mais également en termes de protection, d'abri. Donc c'est une population extrêmement vulnérable, beaucoup de femmes, beaucoup d'enfants qui sont globalement laissés à l'abandon.
4: Une réponse humanitaire est en préparation selon MSF, mais l'insécurité persistante et les énormes difficultés logistiques avec le début des pluies ralentissent le travail. Florence Mietto, Djouba, RFI.
20: L'actualité africaine et le Mali toujours à la une, alors que la ville de Kidal et le camp de Tessalit sont toujours aux mains des djihadistes du Jnim et des rebelles du FLA dans le nord du pays. Situation plus floue, en revanche, dans le camp d'Aguelok, où de premières informations faisaient état là aussi d'un départ des forces maliennes et de leurs alliés russes. Des signes de départ ont bien été rapportés, mais le camp n'a pas été abandonné. Le Jnim continue aussi de mettre en place son blocus progressif autour de Bamako. Et en raison du contexte sécuritaire, la compagnie Égyptaire annonce l'annulation de ses vols entre le Mali et la Mecque à l'occasion du pèlerinage.
15: Et puis, Julien, son identité est toujours aussi mystérieuse et son art toujours aussi engagé.
20: Le monde entier parle de lui chaque fois qu'une de ses œuvres à forte connotation politique apparaît par surprise dans les rues d'une grande ville. Banksy a encore frappé avec cette fois une statue érigée comme par enchantement en plein cœur de Londres il y a quelques jours. Elle attire depuis les foules de londoniens aussi intrigués que ravis. Reportage Emeline Vin.
21: Un homme en costume aveuglé par un drapeau qui lui couvre le visage s'apprête à marcher dans le vide. Marc demande chez
7: manifesteur y voit un symbole politique.
5: C'est un regard critique sur notre société, sur le fait que nous avançons aveuglément vers un futur de plus en plus incertain. Le drapeau ajoute un élément nationaliste. Ces dernières années, notre drapeau a été instrumentalisé par certains à des fins anti-immigration.
7: Symbole écologiste, anti-raciste ou bien juste anarchiste, chacun dans la foule imposante y va de son interprétation. La statue dirigée vers le Parlement se dresse au milieu d'autres personnalités de l'époque impériale. Lisa peine à détacher son regard.
8: Ici, c'est comme un temple aux grands hommes britanniques et la statue va tellement bien avec le reste. On dirait qu'elle a toujours été là. En plus, je me demande comment il l'a fait pour la mettre ici. C'est le charme de Banksy.
7: Banksy a posté une vidéo où on voit des grues installer sa création au milieu de la nuit. De précédentes œuvres avaient été rapidement retirées, alors René n'a pas tardé.
9: J'en ai entendu parler hier, alors j'ai dit à ma compagne, il faut qu'on aille la voir vite, avant que les autorités ne la retirent.
7: Le quartier de Westminster a déployé des agents de sécurité pour protéger la statue, le temps, je cite, d'examiner ses options. Emeline Van Londres, RFI.
20: RFI, 7h13 à Paris.
15: Julien Coquel-Rohem pour le journal, merci. Prochain rendez-vous avec l'actualité africaine. Dans 20 minutes, on fait le point sur la situation au Mali. On sera aussi au marché sénégalais de Casablanca, une institution de la

0: 2009, le secteur a acquis une certaine expérience en la matière. Le report se fait surtout dans les petits ports au sud du détroit d'Ormuz ou du côté saoudien de la mer Rouge. Mais ce redéploiement a-t-il permis de compenser les pertes? Eh bien, difficile de répondre. À ce stade, poursuit le quotidien pour l'instant, les prix du fret maritime n'ont pas grimpé malgré les coûts élevés des carburants et des assurances, en partie grâce aux surcapacités dont dispose la marine marchande.
1: Dans le conflit au Moyen-Orient, Donald Trump doit sauver la face, estime El País.
0: Selon le quotidien espagnol, le président américain commet les mêmes erreurs qui ont conduit au désastre au Vietnam, en Irak et en Afghanistan. La vérité non dite est qu'il est en train de perdre sa guerre, poursuit l'éditorialiste. Égare à ceux qui osent s'opposer au président américain, le chancelier allemand a osé exprimer ses réserves. Il a écopé en retour d'un premier retrait des troupes américaines d'Allemagne. Le locataire de la Maison Blanche a en effet annoncé le départ de 5000 soldats américains déployés en Allemagne.
1: Un véritable tournant, Charlotte, dans les relations entre Washington et Berlin.
0: Donald Trump instrumentalise l'armée à des fins de vengeance personnelle, constate la Süddeutsche Zeitung. Pour le quotidien allemand, déclarer que l'Iran humilie l'Amérique n'était pas une décision judicieuse de la part du chancelier Friedrich Merz, mais la réaction du président américain montre qu'il ne se soucie pas de la sécurité de ses alliés européens, tel un enfant vexé et capricieux qui range ses jouets parce qu'il ne veut pas qu'un autre enfant puisse en profiter sur l'aire de jeu. Donald Trump confirme sa volonté d'affaiblir l'OTAN, écrit également La Croix à Paris. Notre continent est pris en ciseaux entre une Russie qui n'hésite plus à déclencher des guerres de conquête et un allié américain de moins en moins fiable. La sécurité de l'Europe est de notre ressort, conclut le quotidien.
1: Au Liban, la quête d'une seconde nationalité pour de riches Libanais.
0: Depuis que le pays enchaîne les crises et les guerres, investir dans une seconde nationalité, c'est le plan B de certains riches Libanais, constate l'Orient le Jour. D'ailleurs, les cabinets de conseil en immigration font étalage de leurs services sur les panneaux publicitaires. Une seconde nationalité contre un investissement de 100 000 à plus de 200 000 dollars. Premier pays au monde à lancer ce type de programme, l'archipel de Saint-Christophe et Niévès dans les Caraïbes donne un passeport qui permet d'entrer avec ou sans visa à l'arrivée de nombreux territoires, y compris dans l'espace Schengen. Les 5 cabinets de conseil en émigration établis au Liban évoluent dans un marché où la demande augmente en temps de crise et se résorbe quand les perspectives s'améliorent. Interrogé par le quotidien, Tony raconte avoir acquis la nationalité de Saint-Christophe et Niévès pour 125 000 dollars en 2022 lors de la crise financière, ce qui lui a permis de voyager, notamment en Europe. Mais pour l'instant, il ne s'est encore jamais rendu sur le petit archipel.
1: Charlotte de Rouen pour la revue de presse internationale sur RFI, à retrouver comme chaque jour sur notre application RFI Pure Radio. Et voilà un exemple concret des changements que peut entraîner une guerre qui dure au sein d'une société. En Russie, plus de 4 ans après le début de ce qui est encore appelé opération spéciale, concrètement l'invasion à grande échelle de l'Ukraine, 4 ans après, eh bien, les jeunes Russes sont fortement incités à s'orienter vers une formation technique plutôt que vers le cursus général. En effet, le secteur militaro-industriel, y compris l'armée, veut attirer plus de jeunes techniciens, en particulier dans le pilotage des drones. Reportage Anissel Jabri.
2: Presque 14 ans, couvé du regard par son père, il est assis sur une chaise pliante, ses yeux faisant l'aller-retour entre une tablette à plusieurs manettes et le ciel balayé par des rafales d'un vent puissant. Facile de deviner ce qu'il y scrute. Le bruit léger mais strident d'un drone plane au-dessus des têtes. Pas question de le photographier parmi la foule venue à ce festival patriotique, et pourtant, Artyom est déjà une petite célébrité locale. Il est champion de vol de drone de sa région.
3: Mon père m'a montré une vidéo sur internet où un pilote assemblait des drones et les faisait voler et m'a demandé si ça m'intéressait. J'ai adoré, alors je m'y suis mis. On peut admirer de magnifiques paysages en vol et on peut aussi en faire son métier plus tard, notamment en compétition. Bon, quand je serai grand, tout peut changer, alors je ne sais pas encore ce que je ferai plus tard. Mais les drones peuvent servir à irriguer les champs, à prendre des photos et même à gagner de l'argent.
2: L'usage large des drones dans le secteur civil, les nombreuses petites entreprises locales qui en développent et ont leur stand dans le festival en parlent beaucoup. On croise aussi des officiels venus vanter leur académie militaire et un jeune étudiant physique qui affirme, grinçant:
4: « Je dois poursuivre sérieusement mes études, sinon on va m'expulser. »

0: de l'université. Et après, je vais devoir prendre des cours pour piloter des drones, puis signer un contrat pour l'armée et finalement être envoyé en troupe d'assaut.
1: C'est en tout cas une pratique de pression pour signer qui a été signalée dans certaines universités russes. Le ministère de la Défense a en tout cas apporté un démenti officiel. Parallèlement, les places à l'université sont réduites. Les incitations à se rendre dans l'enseignement technique de plus en plus nombreuses. Écoutez ce professeur qui a demandé à être anonyme.
2: La qualité de l'enseignement dans les écoles techniques, après plus de 30 ans de réforme, s'est considérablement détériorée et la confiance du public est rompue. Naturellement, les parents sont très mécontents de voir leurs enfants privés de la possibilité de recevoir une bonne éducation. C'est une formation qui s'achève très rapidement et les jeunes doivent très vite faire leur service militaire. Tout le monde n'est pas prêt si rapidement pour ça.
1: Les adolescents qui fréquentent ce type de festival, si on leur offre de tester des armes automatiques, de faire des parcours du combattant. L'association locale des vétérans a aussi une école de drones avec des cours gratuits à partir de 9 ans jusque dans les écoles. Son dirigeant, lui, se présente aux primaires de Russie Unie, le parti au pouvoir. Le vétéran Alexander Yastreb pourrait en septembre prochain être élu à la Douma. Anissa El Jabri, Moscou, Lipetsk, RFI.
3: Voilà, les drones toujours très nombreux dans cette guerre entre l'Ukraine et la Russie, et même de plus en plus, hein, ces derniers jours, Kiev et Moscou ont multiplié les attaques de part et d'autre de leurs frontières communes via ces engins volants télécommandés. On en parle tout de suite avec notre correspondante en Ukraine, Emmanuel Chaz. Bonjour Emmanuel.
4: Bonjour.
3: Alors Emmanuel, ces dernières semaines, la Russie semble avoir changé de tactique dans ses attaques à grande échelle.
4: Oui, alors qu'auparavant, ce type d'attaque se déroulait surtout la nuit et au petit matin par vagues successives comptant plusieurs centaines de drones, on observe désormais ce même type d'attaque, mais qui va être doublé ou poursuivi d'attaques d'une ampleur similaire en journée. La dernière attaque de ce type a été lancée vendredi avec plus de 200 drones pendant la nuit, suivi de 400 drones pendant la journée. Ils étaient principalement dirigés contre des villes de l'ouest du pays, Jytomyr et Ternopil en particulier, où une cinquantaine de drones ont endommagé les infrastructures énergétiques et ferroviaires de la ville et fait au moins une dizaine de blessés.
3: L'autre danger, Emmanuel, vient des frappes de drones First Person View, ces drones utilisés le long de la ligne de front.
4: Oui, ces drones transportent moins de charges explosives qu'un drone Shahed, mais ils sont également meurtriers et représentent aussi un danger pour les soldats, aussi bien que pour les civils, puisque les troupes russes s'en servent dans de véritables chasses à l'homme et ces frappes sont quotidiennes. À Kherson, une ville libérée de l'occupation russe en novembre 2022, mais toujours à portée de ces drones, des civils à pied, à vélo, en voiture, en bus sont régulièrement visés. Le 2 mai, 2 personnes sont mortes et 7 ont été blessées dans une attaque de drones FPV contre un minibus. Un rapport de l'ONU dénonce une augmentation des victimes civiles en 2026. En mars, le nombre de ces victimes a augmenté de 49% par rapport au mois précédent, avec au moins 211 morts et 1206 blessés, une grande majorité dans ces frappes de courte ou longue portée.
3: Et alors, Emmanuel, comment l'Ukraine peut se prémunir de telles frappes ?
4: En ce qui concerne les drones FPV, au-dessus des routes et des villes proches de la ligne de front, des filets anti-drones sont installés. Le dispositif est simple, mais il prend du temps à être installé. Mikhailo Fedorov, le ministre de la Défense, a déclaré en février que cette année, le but était de recouvrir au moins 4000 km de routes. En ce qui concerne les drones de longue portée de type Shahed, les plus fréquemment utilisés, le taux d'interception est très élevé, plus de 85%, et ce chiffre est en augmentation, notamment avec la mise en service de drones intercepteurs ukrainiens, les mêmes qui sont convoités par d'autres pays, notamment les pays du Golfe, pour intercepter ces mêmes drones kamikazes Shahed utilisés par l'Iran dans ses propres frappes aériennes.
3: Emmanuel Chaz, correspondante d'RFI à Kiev. Et on apprend ce matin qu'un immeuble résidentiel a été endommagé à Moscou la nuit dernière dans une frappe de drones ukrainiennes. C'est le maire de la capitale russe qui l'a annoncé, une attaque très rare hein, sur la capitale russe. On aura l'occasion d'en reparler dans nos prochaines éditions. L'AIE alerte. alerte ce matin sur le niveau des émissions de méthane qui se maintiennent, selon l'Agence internationale de l'énergie, à des niveaux très élevés. Le méthane, l'un des gaz à effet de serre responsable du changement climatique, est au cœur d'un événement organisé aujourd'hui par la France, qui est également à la tête du G7. Florent Guignard, c'est notre question d'environnement ce matin. Quelle est la plus grosse source de méthane aujourd'hui dans le monde ?
5: Alors par secteur, c'est l'agriculture, les vaches et le riz pour faire simple, ensuite les fuites de méthane sur les infrastructures de pétrole et de gaz, et puis il y a les décharges à ciel ouvert, ces déchets qui s'entassent, qui fermentent et se décomposent sous l'action des microbes, ce qui génère du méthane. Et le plus gros émetteur de méthane dans le monde, c'est ainsi une immense décharge au Chili. Et puis en ce moment, il y a une décharge aux Philippines qui est en flammes, un incendie qui dure depuis 3 semaines et qui dégage du méthane, mais aussi du CO2, du dioxyde de carbone. Là, c'est la double peine pour le climat.
3: Ouais, et ces immenses poubelles à ciel ouvert, Florent, il y en a partout dans le monde.
5: Oui, certaines ont même leur titre de célébrité. La plus grande au monde est dans le désert de Las Vegas, aux États-Unis, mais elle est contrôlée, le méthane est récupéré. Il y a aussi celle de Gazipur, qui n'a rien de pur, à New Delhi en Inde, une montagne d'ordures visible à des kilomètres, aussi haute que le Taj Mahal. On peut aussi citer la décharge de Dandora, Nairobi, au Kenya. Elle s'étend sur 20 hectares. Des petites mains viennent y récupérer des déchets. Elles tentent de gagner leur vie au risque de la perdre.
6: J'arrive parfois à gagner 200 shillings, 1,50 €. Ça m'aide à la maison. Je suis souvent malade, mais c'est normal ici. Quand ils brûlent les déchets et qu'il y a beaucoup de fumée, j'ai mal à la poitrine, de la fièvre et des maux de tête.
5: Extrait d'un reportage de Gaël Lalex il y a 2 ans.
3: À retrouver comme tous nos autres contenus, bien sûr, sur notre site rfi.fr. Alors, Florent, les décharges représentent un problème de santé majeur.
5: Oui, pour les humains et plus généralement pour l'environnement, il n'y a pas que le méthane. C'est une pollution tous azimuts dans le sol, l'eau et l'air que nous détaille Axelle Gibert. Elle est spécialiste des déchets à France Nature Environnement.
7: C'est des pollutions qui peuvent perdurer pendant des années, donc c'est extrêmement dangereux. Si on a des zones avec contact humain ou même des plantations, après c'est de la nourriture du coup qui est ingérée par les humains et qui nous impacte nous. Donc on a un gros problème avec l'infiltration des nappes phréatiques quand vous avez des décharges sauvages. Et ensuite, par exemple, quand vous avez des explosions de certains déchets qui sont dits dangereux, après, on peut avoir des grosses conséquences avec des rejets atmosphériques qui sont extrêmement dangereux pour la santé humaine, pour la faune et pour la flore.
3: Et le problème, et c'est ce que vous nous rappelez ce matin, Florence, c'est le manque de contrôle et de politique publique.
5: Oui, la gestion des déchets, de la collecte jusqu'au traitement et éventuellement au recyclage, ça coûte cher. Et ce n'est pas forcément la priorité partout. 90% des déchets en Afrique se retrouvent dans des décharges sauvages. En France, la gestion des déchets, c'est le premier poste de dépense pour la protection de l'environnement, ce qui n'empêche pas qu'on a recensé quelques 36 000 décharges sauvages, autant qu'il y a de communes où on peut trouver de tout, des machines à laver, de l'huile de vidange et des gravats issus du bâtiment. On retrouve Axelle Gibert de France Nature Environnement.
7: Le constat qu'on fait des décharges sauvages, c'est qu'il y a d'une part la problématique de l'incivilité et du respect des normes et des règles de collecte de recyclage, mais on voit qu'on a un gros problème aussi de surproduction. Et nous, on est vraiment en faveur d'une politique de réduction, une meilleure réflexion autour de la sobriété pour aussi réduire la production à la source de déchets.
5: Le problème des déchets, c'est aussi celui de notre consommation, notre surconsommation.
3: Florent Guignard pour la question d'environnement sur RFI. À suivre dans une minute, l'info africaine.
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3: Il est 7h30 à Bamako et en temps universel, 9h30 à Paris. L'heure du journal sur RFI avec Arthur Ponchelet et cette question, les rebelles du Front de Libération de l'Azawad sont-ils des terroristes?
11: C'est ce qu'affirment les autorités maliennes et une partie de la communauté internationale. Ce week-end, le FLA a rejeté ce qualificatif. On revient sur ce débat sémantique dès le début de ce journal. Plus que jamais, le torchon brûle entre Bassirou Diomaye Faye et Ousmane Sonko au Sénégal. Le président a dénoncé ce week-end une personnification du projet du PASTEF dirigé par son premier ministre. L'actualité, c'est aussi la reprise du procès pour tentative de coup d'État au Nigeria. Le marché sénégalais de Casablanca menacé de destruction. Et puis il veut parcourir 14 000 km à vélo pour promouvoir la paix et l'unité. Un jeune Congolais de 23 ans a commencé à pédaler ce week-end entre la RDC et le Maroc. Un peu plus d'une semaine après l'offensive conjointe des djihadistes du JNIM et des rebelles du FLA, un calme précaire règne au Mali. Après avoir pris Kidal et Tessalit, le JNIM tente toujours d'imposer un blocus sur Bamako. Ce week-end, les indépendantistes du FLA ont eux publié un communiqué. Ils disent rejeter l'appellation de terroriste, qualificatif employé par les autorités de transition, mais aussi plusieurs acteurs de la communauté internationale. David Bachet, quels sont leurs arguments et quels sont ceux qui maintiennent que le FLA doit être qualifié comme tel?
12: Le FLA se considère comme un groupe politico-militaire, en aucun cas terroriste. Mohamed El Maouloud Ramadan, porte-parole du FLA.
13: Le FLA a un projet politique pour l'autodétermination de la population de l'Azawad. Le FLA n'est qu'une continuité de cette lutte qui a été menée depuis longtemps par cette population qui a subi tant de massacres, qui est en train de résister et qui espère à vivre librement sur son territoire.
12: Tout de même, vous êtes aujourd'hui allié avec les djihadistes du JNIM qui s'en prennent aux populations civiles. Prennent des otages, placent des populations entières sous blocus.
13: C'est une coordination tactique pour faire face à un ennemi. Donc le FLA n'est en aucun cas responsable des actions menées par les JNIM.
12: Et de rappeler que le FLA ne s'en prend pas aux civils, contrairement à l'armée malienne et ses partenaires russes de Wagner, devenus Africa Corps, auteurs de nombreuses exactions. Des arguments que réfute Amadou Touré, directeur à Bamako du Centre de Recherche en Gouvernance, Médiation et Sécurité au Sahel.
14: Le FLA mérite pleinement la qualification de groupe terroriste. Il a conclu une alliance opérationnelle explicite avec le JNIM affilié à Al-Qaïda pour mener des actions coordonnées contre des positions stratégiques du Mali. Cette hybridation entre séparatisme et djihadisme international dépasse largement une rébellion. Par ses méthodes violentes, le FLA menace l'intégrité territoriale du Mali, fragilise la stabilité nationale. Et revendiquer une cause n'excuse pas le partenariat avec une organisation désignée terroriste par l'ONU, les États-Unis et la communauté internationale.
12: Un débat sémantique qui se retrouve dans de nombreux conflits à travers le monde.
11: David Bachet et Maître Muntaga Tall, avocat, homme politique et défenseur de la démocratie malienne, a été enlevé, lui, à son domicile dans la nuit de samedi à dimanche par des hommes armés et encagoulés. Le mode opératoire est classique de la sécurité d'État. Sa famille est sans nouvelles depuis. À ce stade, son l'enlèvement n'a fait l'objet d'aucune explication officielle et reste en dehors de toute procédure légale. Peut-on dire de leur tandem qu'ils vacillent? En tout cas, au Sénégal, la relation entre Bassirou Diomaye Faye et Ousmane Sonko n'est pas franchement au beau fixe, même si la confiance n'est pas rompue selon les dernières déclarations du chef de l'État. Le président a donné ce week-end une longue interview à la télévision, entretien au cours duquel il a lancé une charge contre le PASTEF, pointant par exemple une personnification du parti au pouvoir. Le Sénégal n'a pas besoin d'un messie, a-t-il encore dit. Que dit cette prise de parole des relations au sein de l'exécutif? Pauline Le Troquier a posé la question à Moussa Diop, professeur émérite de sciences politiques à l'université Gaston Berger.
15: Il n'y a pas d'ambiguïté dans ses réponses. Il a complètement montré qu'il y avait des malentendus entre son premier ministre et lui, et surtout des rivalités. Des rivalités politiques pour le contrôle du PASTEF. Actuellement, le PASTEF est dominé par Ousmane Sonko et justement, le président ne souhaite pas rester les bras croisés. Il compte conserver le pouvoir et aussi par rapport aux réformes. Ils ne sont pas sur le même tempo. Je pense que la rupture reste maintenant à la concrétiser et reste un déclic. Ce qui est sûr qu'ils ne s'entendent plus, mais non, mais ils ne veulent pas s'en séparer. Parce qu'il n'est pas sûr et les réactions aussi négatives du groupe de Ousmane Sonko. Donc il y a deux camps qui s'opposent. reste maintenant lui qui va arbitrer. Mais à partir de quel moment va-t-il décider de se séparer de son premier ministre? En tout cas, son entourage le pousse à le faire, mais lui, il résiste et il mesure les conséquences d'un tel acte politique.
11: Moussa Diop, professeur émérite de sciences politiques à l'université Gaston Berger de Saint-Louis. En bref, deux soldats américains portés disparus dans le sud du Maroc. Ils participaient à l'African Lion 2026, vaste exercice militaire qui rassemble 5000 soldats venus de 40 pays. D'après un responsable américain, l'incident n'est pas lié au terrorisme. Les militaires seraient tombés d'une falaise. Une enquête a été ouverte par le commandement militaire américain pour l'Afrique. Une quarantaine d'éleveurs peuls tués la semaine dernière dans l'état du Niger, dans le centre-ouest du Nigeria. Ce sont nos confrères de l'AFP qui le révèlent. Les faits remontent à jeudi et d'après des sources locales, cette attaque est attribuée à une milice nigériane opérant aux côtés de l'armée. Certaines sources parlent aussi de miliciens venus du Bénin voisin. Les éleveurs étaient accusés d'être des informateurs d'Ansarou, groupe djihadiste allié à Al-Qaïda au Maghreb islamique. Le Nigeria, où le procès de 6 personnes soupçonnées d'avoir projeté un coup d'État il y a quelques mois, reprend aujourd'hui. Ce sont des militaires à la retraite, mais aussi des civils. Tous ont plaidé non coupables lors de leur première comparution la semaine dernière. Un procès qui a suscité une réelle préoccupation au Nigeria. Et c'est ce que nous dit le chercheur nigérian Afolabi Adekayaoja.
16: Le Nigeria n'a pas connu de tentative avérée de coup d'État depuis les années 90. Et le pays a récemment célébré 25 ans de démocratie sans interruption. Les gens sont préoccupés. Ils veulent savoir d'où est venue cette tentative de coup d'État, est-ce qu'elle aurait pu réussir, et ce qu'elle dit sur l'état de notre démocratie. Les Nigérians sont préoccupés car la démocratie dans notre pays a traversé une période difficile. Il y a eu plusieurs élections qui ont été marquées par des divisions ethniques, religieuses et régionales. Et les habitants de ce pays se demandent quels impact ces divisions peuvent avoir sur le processus électoral prévu l'année prochaine. Donc ce procès provoque un vif intérêt. Mais la véritable question est la suivante. Qu'est-ce que cette tentative de coup d'État veut dire de l'état de notre démocratie?
11: Le chercheur nigérian Afolabi Adekayaoja. L'Alliance nationale pour le changement au Togo dénonce la détention arbitraire de l'un de ses membres, Affectio Honoré Sitsopé Sokpor, à l'état civil. Il est détenu depuis 10 jours sans avoir été présenté à un juge. D'après son parti, il a été arrêté alors qu'il prenait des photos d'un chantier près de la maison de ses parents. L'an dernier, la publication d'un poème sur les réseaux sociaux lui avait déjà valu une arrestation. À l'écoute des RFI, 7h38 en temps universel. C'est une escale gastronomique incontournable pour la diaspora ouest-africaine au Maroc. La suite de ce journal à Casablanca, dans les allées du marché sénégalais. Des centaines de personnes y écoulent chaque jour leurs produits aux saveurs de toute l'Afrique. Mais cette institution pourrait bientôt disparaître. Elle est menacée de destruction imminente par les autorités. Et cela inquiète les commerçants que vous avez rencontrés, François Imferkataji.
17: Il est à peine 11h du matin et le garba de Vanessa Grasslégué embaume déjà les petites allées du marché. Ce plat emblématique de Côte d'Ivoire se vend ici 5 fois plus cher qu'au pays. Mais c'est le prix de la nostalgie d'une communauté qui se compte en plusieurs dizaines de milliers de personnes à Casa. Originaire de Yopougon à Abidjan, résidente au Maroc depuis plus de 15 ans, Vanessa Grasslégué voit dans la destruction annoncée du marché une menace directe sur son gagne-pain.
18: Bien sûr que ça fait peur parce que grâce à ce marché, nous arrivons à nourrir nos familles, nous arrivons à payer nos loyers, nous arrivons en tout cas à régler un peu quelques problèmes. Et on ne peut pas venir nous dire du jour au lendemain on va casser le marché sans nous trouver une place exacte.
17: Ce marché se trouve au cœur d'un axe stratégique entre le centre-ville historique du début du XXe siècle et la célèbre mosquée Hassan II, symbole de Casablanca. Les autorités souhaitent y percer une large avenue pour dégager les perspectives et développer le tourisme. Olga, ivoirienne, vendeuse de manioc et de gombo, craint le pire si aucune solution de relocalisation n'est trouvée.
19: On veut nous déguiper, on ne sait pas où ils vont nous jeter, on ne sait pas où on va aller. On sait pas quoi faire, et puis on est là, on est dans le noir. Moi, je prie le bon Dieu que pas, on nous dépose ailleurs pour qu'on puisse faire quelque chose d'autre encore. Pour ne pas qu'il y ait des vols, des agressions, et puis la prostitution, tout ça là, tu vois.
17: Salon de coiffure, onglerie, étal d'épices et de vivres, le marché dit sénégalais de la Médina de Casablanca compte un peu plus de 200 commerces. François Imferkataji, Casablanca, RFI.
11: L'actualité sportive et cet exploit de l'AS Séville de Dakar en basket qui s'est hissé hier en phase finale de la Basketball Africa League. On va y revenir dans le journal des sports dans quelques minutes, mais d'abord, direction la République démocratique du Congo, à la rencontre d'un sportif, d'un aventurier plutôt, Miguel Masaïsaï. L'année dernière, ce cycliste de 23 ans a parcouru 5000 km à vélo pour rallier Goma dans l'est de la RDC à l'Afrique du Sud. Cette fois, nouveau défi, relier le chef-lieu du Nord Kivu à Rabat au Maroc, 14 000 km, 17 pays. Et un message, Alexis Guilleux, la paix.
20: Une tunique aux couleurs du drapeau de la RDC sur le dos, Miguel Masaïsaï a déjà traversé le Rwanda ce week-end. Un voyage qu'il entreprend avec un message, paix, unité et inspiration pour la jeunesse africaine.
21: C'était un mouvement sportif qui consiste à pédaler des milliers de kilomètres pour sensibiliser pour la paix. Un message que je peux lancer à tous les jeunes, et plus particulièrement des Goma, n'abandonnez jamais, rêvez grand, parce que le monde ne vous attend pas. Je vais juste montrer une autre image de notre pays, la RDC. Au Congo, c'est pas seulement la guerre, les conflits. Au Congo, nous sommes aussi capables de réaliser des grandes choses.
20: L'an dernier, Miguel Masaïsaï a déjà parcouru 5000 km entre Goma et le Cap. Mais ce nouveau voyage démarre sous le mauvais temps avec de fortes intempéries ce week-end sur les routes vallonnées du Rwanda. Le cycliste témoigne sur sa page Facebook.
22: Nous sommes encore sur cette route. La pluie nous a fait défaut. On s'est arrêté pendant plusieurs heures, mais l'objectif du jour reste le même, atteindre la Tanzanie. On continue, on se bat. Malgré la faim, la fatigue, j'ai besoin de vous, on ne se quitte pas de vie.
20: Miguel Masaïsaï a atteint la Tanzanie hier soir, il va désormais prendre la direction de la Zambie, puis de l'Angola, avant de remonter toute la côte atlantique jusqu'à Rabat.
11: Alexis Guilleux pour refermer ce journal sur la route, donc entre Goma et Rabat, 9h42 à Paris. La suite et la fin des RFI Matin, c'est avec vous, Andréane Mellard.
3: Merci Arthur Ponchelet. Et si vous avez raté le début, ou le milieu, ou l'intégralité de ce journal, rendez-vous sur notre application RFI Pure Radio. 9h42 à Paris, dans 20 minutes, vous retrouvez Namoury Dosso pour votre émission Appel sur l'actualité, mais d'abord c'est le journal des sports. Avec vous Christophe Diremzion, on parle ce matin de basket et de cette grande première pour l'AS Séville de Dakar. Le club sénégalais participera bien à la phase finale de la Basketball Africa League à la fin du mois.
23: Oui, il a réussi à se glisser in extremis parmi les 8 qualifiés lors de l'ultime journée de la conférence Sahara à Rabat grâce à une victoire 79-62 sur les Nigériens de Mactown Flyers. 20 points et 10 rebonds de l'arrière Samba Dalifal ont largement contribué à ce succès un peu inespéré au départ, car l'équipe avait démarré sur 2 défaites, mais elle finit fort en ayant bien amélioré notamment son jeu offensif. Statistique à l'appui, relève l'entraîneur Mustapha Gueye.
24: Pour ce match, au niveau des rebonds, on a dominé, et au niveau des assists, on a dominé. Donc 49-39 pour les rebonds, donc 10 rebonds de plus. On a eu 20 assists contre 13. Ça dénote qu'on a corrigé un peu les lacunes qu'il y avait dans notre jeu depuis le début du tournoi. On a été présent au rebond et on a plus partagé le ballon. Vraiment, je félicite l'équipe. Dans son ensemble, certains ont scoré plus, mais dans l'ensemble, tous ont été vraiment au top ce soir. C'est le match qu'il fallait gagner et on a répondu présent. Donc, félicitations à tout le monde.
23: AS Séville de Dakar, 3e du classement final de cette conférence Sahara, est donc en route pour Kigali, ville hôte de cette 6e phase finale de la balle du 22 au 31 mai, avec les Tunisiens du Club Africain, les Égyptiens d'Al Ahly, le FUS de Rabat et les 4 équipes également qualifiées lors de la conférence Kalahari à la fin mars.
3: En athlétisme, le Botswana brille lors des relais mondiaux organisés sur son sol.
23: Première compétition du genre organisée en Afrique depuis sa création en 2014, emmenée par leur champion olympique 2024 du 100 mètres, Letsile Tebogo. Les deux relais masculins se sont qualifiés pour les championnats du monde 2027 de Pékin. D'abord le 4x100, samedi, ticket validé seulement grâce aux séries. Et hier, sur 4x100 mètres, avec là, en prime, une belle victoire finale et un vieux record du monde des États-Unis qui a bien failli y passer. Envoyé spécial à Gaborone, Claire Bargelès.
25: Pour cette première africaine, et alors que les Américains avaient fait le déplacement sans leur superstar, les Botswanais, déjà champions du monde sur 4x400, ont su une nouvelle fois prouver leur talent en remportant l'or sur cette même distance après une course incroyable et très disputée avec les Sud-Africains. Une victoire à la maison savourée par le héros national Letsile Tebogo.
26: It meant
0: C'était très important pour nous que les gens qui nous soutiennent d'habitude derrière leur télé puissent vivre cette expérience et voir combien d'efforts nous déployons et combien nous devons gérer la pression pour chaque course que nous faisons.
25: Dans les gradins, des parapluies multicolores protègent du soleil la foule toute vêtue de bleu et complètement déchaînée. David y a même un peu perdu sa voix.
1: L'ambiance était incroyable, tout le monde était debout, chacun participait à la course. Et comme pour la première fois il y a un diamant incrusté dans les médailles, il fallait bien qu'on en conserve une ici.
25: La Jamaïque a quant à elle établi un nouveau record du monde en remportant le 4x100 mètres mixte en 39 secondes 62. Un exploit accompli notamment par les jumelles Clayton qui courent dans la même équipe, Tina Clayton.
2: Ça fait du bien, le record mondial n'est jamais l'objectif. On vient toujours pour se qualifier, bien faire circuler le témoin. Donc on est content de ce résultat.
25: Les Jamaïcaines ont également fini première du 4x100 mètres féminin. Une autre médaille d'or a été raflée par les Norvégiennes et les deux dernières par les États-Unis. Claire Bargelès, Gaborone, RFI.
23: Et outre ces victoires, l'Afrique du Sud, le Zimbabwe, le Nigeria, le Sénégal, le Kenya et le Ghana ont décroché des tickets pour les Mondiaux 2027 via des séries de repêchage.
3: Merci Christophe Dirac. Dirémzian, RFI à Bangui, il est 8h46. La capitale centrafricaine où il n'y a plus, et cela depuis près d'une décennie maintenant, de cimetières publics accessibles à toutes et tous. Et c'est loin d'être un détail pour de nombreuses familles qui doivent faire face à ce problème en plus du décès d'un de leurs proches. Alors, en périphérie comme en ville, les fautes d'alternatives, les concessions familiales et les fermes sont devenues des lieux d'inhumation improvisés derrière les murs de maisons modestes, sous des manguiers ou à l'écart des habitations. Rolf Steff Domielu est notre correspondant à Bangui. Reportage.
4: Après avoir délimité un espace dans cette ferme privée, un groupe de jeunes commence à creuser la terre à l'aide de pelles et de pioches. Un trou rudimentaire d'environ 2 mètres carrés et profond de 2 mètres. Les larmes aux yeux, Enoch Bouaka, qui vient de perdre son jeune frère, fixe la fosse qui s'agrandit lentement.
6: Ce qui se passe n'est pas normal. Voir ces jeunes faire ce travail archaïque, sans encadrement, sans lieu approprié, ça me brise. Mais on n'a pas le choix, c'est notre petit frère qui est parti. On ne pouvait pas le laisser à la morgue, et il n'y a nulle part où aller. Alors, on a décidé de l'enterrer ici.
4: Autour de lui, cousins et voisins s'activent en silence. Les gestes sont mécaniques, presque automatiques. Mais sur les visages, la fatigue se mêle à l'incompréhension. Enterrer un proche devrait être un moment de recueillement. Ici, c'est devenu une urgence à gérer, selon Enoch Bouaka.
6: Cette situation dépasse la simple question d'espace. Elle touche à la dignité et même à nos traditions. Chez nous, le lieu de repos des morts est sacré. C'est un lieu avec la mémoire familiale. Il nous faut des cimetières.
4: À Bangui, en République centrafricaine, les cimetières publics existants depuis l'indépendance en 1960 sont aujourd'hui saturés. Debout à côté d'une tombe en béton érigée dans sa propre concession, Claudine Guingon se souvient de l'épreuve vécue par sa famille il y a 2 mois.
7: L'absence de cimetière nous traumatise. Ceux qui ont des moyens trouvent toujours des solutions rapides. Mais les pauvres improvisent. Quand notre grand-père est décédé, on a fait le tour des chefs de quartier pour demander un bout de terre. On n'a rien trouvé. Tu y es en deuil et en même temps tu dois supplier. C'est un double malheur. On a fini par l'enterrer ici à côté de la maison. Chaque jour on voit sa tombe, ça ravive la douleur.
4: Une réalité que confirme Jean-Baptiste, ancien chef de quartier, qui observe impuissant les conséquences de cette crise.
26: Avant, on accompagnait nos morts dans des lieux dédiés, respectés par tous. Aujourd'hui, chacun fait comme il peut. Il n'y a plus de registre, plus de suivi. Aucune garantie que ces tombes resteront intactes. On voit apparaître des sépultures un peu partout dans les parcelles. Cela pose des problèmes sanitaires, de pollution, mais aussi de dignité humaine. Ce n'est pas normal. Une société ne peut pas fonctionner comme ça.
4: Selon une source à la mairie de Bangui, plusieurs sites ont été identifiés pour la création de nouveaux cimetières publics. Leur aménagement est annoncé dans les prochaines semaines. Rolf Steff Domiale, Bangui, RFI.
3: Tout de suite sur RFI, c'est Afrique Économie. Comme de nombreux pays du monde, la Sierra Leone subit de plein fouet les effets de la guerre au Moyen-Orient et de la fermeture du détroit d'Ormuz. Alors en réaction, Freetown cherche à développer l'agro-industrie et cela afin de réduire sa dépendance aux importations. C'est notre dossier Afrique Éco ce matin, il est signé de Sierra Leone par notre envoyé spécial sur place, Charlotte Cosset.
5: Mohamed So est à la tête de Jolax, une entreprise qui raffine l'huile de palme pour la consommation. Elle produit également du savon. Lorsqu'on lui demande s'il est touché par la crise au Moyen-Orient, il ne dit mot et se frappe le front. Il y a la matière première pour fabriquer les bidons qui augmente le coût de logistique. Mais le principal problème pour Jolax vient des générateurs qui font tourner l'usine.
8: Le coût du diesel a augmenté de près de 65-70%. Il s'agit d'une très très forte hausse, mais nous n'avons pas augmenté nos prix d'autant. Nous devons en absorber la majeure partie. Nous espérons que cela ne va pas durer sur le long terme, que l'incertitude globale va décroître et que les prix se normaliseront très bientôt.
5: Un camion de Global Logistics Service est venu faire une livraison de parfums pour la savonnerie de Jolax ce jour-là.
9: L'un de nos principaux coûts est celui du carburant pour nos camions.
5: Max Cano est le patron à la tête de cette entreprise spécialiste de la logistique, de l'importation par cargo à la livraison finale. L'entreprise est très touchée par le conflit en cours.
9: Cela échappe à notre contrôle. Nous essayons juste de gérer les effets. Nous investissons dans un parc logistique. Nous construisons des entrepôts pour nos clients. Nous avons environ 20 conteneurs en provenance d'Inde qui ont déjà été retardés d'environ 5 semaines. Cela a un impact considérable, car ces retards affectent nos engagements envers les clients. Cela impacte le travail de construction que nous faisons avec les entrepreneurs. Cela affecte notre planification aussi.
5: Une augmentation des prix que tentent de juguler les autorités. Alpha Ibrahim Sissé, le ministre de l'Industrie.
10: Depuis le début de la guerre, l'inflation a augmenté, ainsi que les prix de nombreux produits de base. Cela nous affecte fortement. Mais en tant que gouvernement, nous sommes très proactifs. Nous avons commencé à subventionner les produits pétroliers parce que nous ne pouvons pas vendre au prix actuel à la pompe. Le gouvernement doit subventionner pour réduire les souffrances qui en découlent.
5: Les autorités réévaluent actuellement leur budget et échangent avec leurs partenaires pour financer ces subventions. Charlotte Cossé, de retour de Freetown, RFI.
3: Et il est 7h52 à Freetown. Musique.

0: Notre choix musical, comme chaque matin, aujourd'hui on écoute ensemble l'un de nos talents RFI, le chanteur congolais Balou, qui vient de sortir son dernier album, Borumba, ça veut dire l'esprit de la rumba. Bonjour Lisa Giroldini.
1: Bonjour Andréane, bonjour à toutes et à tous.
0: Vous êtes venu nous en parler ce matin de ce nouveau disque qui est un peu un hommage à la rumba congolaise des années 40 à 70, hommage à la fois au genre musical, Lisa, mais aussi à tous les anciens qui lui ont appris.
1: Exactement, dans le morceau Borumba Song qu'on entend, Balou cite Wendo Kolosoy, Franco Luambo Makiati, Papa Bikunda, tous ces pionniers qui lui ont appris la rumba à Kinshasa, rumba qui, il le rappelle, est certes influencée par la rumba cubaine, mais aussi mélangée surtout avec toutes les musiques traditionnelles venues du Congo.
2: Si on écoute toute la musique des pionniers de la rumba congolaise, on voit qu'ils sont inspirés de leur musique traditionnelle. C'est pour ça qu'il y a aussi cette richesse dans la rumba congolaise, parce qu'on a plus de 4-5 quelques ethnies, donc chaque ethnie a sa musique. Et il suffit d'écouter la musique de Luambo Makiadi, c'est différent de la musique de Taboulay, parce qu'ils sont juste pas de même ethnie. Docteur Nico, il était du Kasaï. Si tu connais la musique traditionnelle du Kasaï, qui est le Mutwashi, tu comprends directement d'où vient la musique.

0: Balou célèbre la rumba et met aussi en avant la diversité des langues au Congo. Si la plupart des musiques congolaises sont chantées en lingala, lui veut présenter au monde la moins connue et moins parlée langue kikongo, qu'il emploie sur plusieurs des morceaux, parfois mêlés au lingala.
1: Il retourne donc, Lisa, aux racines linguistiques, mais aussi à la richesse des racines musicales traditionnelles.
0: Oui, car il reste aussi aux éléments de base de la rumba congolaise, soit la guitare rythmique et les claves qui ont petit à petit remplacé le tambour locolé à partir des années 40. Sur Burumba, Balou a donc vraiment voulu préserver les percussions et les rythmes caractéristiques emblématiques de la rumba.
2: Sur cet album, j'utilise beaucoup les kintweni, la musique traditionnelle du Bas-Congo. Beaucoup des riffs kintweni que j'ai utilisés. C'est... Et si tu le mets dans la rumba, tu baisses un peu le tempo. Ça devient...

0: Dès les années 2010, avec son groupe Les Aigles de la Révolte, Balou a toujours prôné la rébellion culturelle et politique, et c'est encore le cas sur Burumba. Les textes évoquent la société congolaise, les jeunes engagés pour défendre le pays, la révolution, mais aussi l'hypocrisie et la violence des êtres qui oublient de placer l'humain au centre de tout et de prôner la paix. Il nous raconte l'histoire du morceau Tatanimi.
1: Tatanimi, je rencontre l'histoire des gens qui abusent du pouvoir ou les gens qui confondent en fait leur mission. Tu es un ministre, tu as le budget de l'État, ce n'est pas ton argent, ce n'est pas acheter des maisons, ce n'est pas détourner, non. C'est, tu es serviteur du peuple et tu ne te sers pas du peuple.

0: Bomba, l'esprit de la rumba, dernier album signé Balou, le chanteur congolais. RFI Talon, c'était notre choix musical ce matin. Merci beaucoup Lisa Géraldini.
1: Avec plaisir, merci Andréane.
0: Et à bientôt, RFI Matin, c'est terminé pour aujourd'hui. Merci beaucoup à vous de nous avoir suivis. Christophe Pernet était à la réalisation. On se retrouve demain dès 5h temps universel, à suivre dans 2 minutes le journal de Marion Cazanov. Et dans 10 minutes, appel sur l'actualité. Bonjour Namoury Dosso.
2: Bonjour Andréane et bonjour à tous.
0: Le débat de l'émission consacré aujourd'hui à Joseph Kabila, sanctionné par les États-Unis.
2: Washington a frappé fort, l'administration américaine a sanctionné l'ancien président de la RDC pendant 18 ans, l'accusant de soutenir la FCM-23 et de déstabiliser son propre pays. Ses avoirs sont gelés, ses réseaux visés, son honneur contesté. Kabila parle d'une décision injustifiée et politiquement motivée. Les partisans du pouvoir à Kinshasa crient victoire. Alors qu'en pensez-vous, chers auditeurs et auditrices? Ces sanctions sont-elles justifiées? Appelez-nous, exprimez-vous, le standard est ouvert. 339 693 693 70.
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2: En temps universel, 10h ici à Paris. Merci d'écouter RFI. Bonjour à tous. Dans 10 minutes, la première partie de votre émission appelle sur l'actualité consacrée à vos questions. Et dans 40 minutes, le débat en RDC. Joseph Kabila est-il hors jeu après avoir été sanctionné par l'administration américaine? On attend vos réactions au standard 339 693 693 70. Mais pour l'heure, l'actualité internationale, c'est avec Marion Cazanov. Bonjour Marion.
6: Bonjour Namoury, bonjour à tous. L'Arménie fait un pas de plus vers l'Europe. Yerevan accueille aujourd'hui le sommet de la communauté politique européenne, puis demain, un autre sommet avec l'Union européenne, un rapprochement vers l'Europe qui marque donc une perte d'influence russe dans le Caucase. L'Iran menace d'attaquer l'armée américaine si elle s'approche du détroit d'Ormuz. Mise en garde de Téhéran ce matin, alors que Donald Trump a annoncé une opération pour débloquer ce passage. Donald Trump qui, avec cette guerre, voit sa popularité s'effriter. Avec la hausse des prix du carburant, ce sont les compagnies aériennes low cost qui en souffrent le plus. On le verra. Et puis en fin de journal, on fera un tour en Côte d'Ivoire, au FEMUA, le Festival des Musiques Urbaines. On va se plonger dans la dernière soirée de concert. Vous allez voir, le public a apprécié. Un double sommet pour rapprocher l'Arménie de l'Europe. Yerevan accueille aujourd'hui le sommet de la CPE, la Communauté Politique Européenne, avant demain un sommet Arménie-Union Européenne. Ce rapprochement vers l'Europe marque du même coup la perte d'influence de la Russie dans le Caucase. À un mois d'élections législatives décisives en Arménie, ces réunions sont un signal fort envoyé par les Européens pour torniquer Gordadze. Il est professeur à Sciences Po, spécialiste du Caucase.
7: Ça arrive à un moment extrêmement important parce que l'Arménie tente une politique tout à fait nouvelle de diversification de sa politique étrangère, disons-le franchement, de l'affranchissement par rapport à la tutelle russe qui a été très pesante et très très forte. Et l'Union européenne et la communauté politique européenne, si elles ont décidé d'organiser ces sommets à Yerevan, rappelons que l'année dernière, ça a été fait en Moldavie aussi, peu de temps avant les élections décisives en Moldavie. C'est aussi de montrer à la population arménienne que ses désirs et ses aspirations ne sont pas sans réponse en face et que l'Union européenne répond positivement à ses aspirations. Et je pense que c'est très important.
6: Torniki Gordadze, professeur à Sciences Po, spécialiste du Caucase, propos recueillis par Daniel Vallaud. Le président français Emmanuel Macron sera à ces deux sommets. Il se trouve également en Arménie pour une visite d'État. Emmanuel Macron qui, depuis Yerevan, appelle ce matin à une réouverture concertée entre l'Iran et les États-Unis du détroit d'Ormuz. Et si elle s'approche du détroit, l'armée américaine sera attaquée. C'est ce que dit ce matin l'Iran. après l'annonce de Donald Trump sur son projet Liberté. Dès ce matin, la marine américaine était censée escorter des navires bloqués dans ce passage stratégique pour leur permettre donc de le franchir sans encombre. Et cette guerre contribue en partie à la chute de la popularité de Donald Trump, du Parti républicain en général. D'après une enquête Washington Post, ABC News, Ipsos, 66% des interrogés désapprouvent la gestion de la situation avec l'Iran. La cote de popularité de Donald Trump concernant l'économie a baissé de 7 points à 34% à cause de la flambée des prix de l'essence. Mais sa base lui reste fidèle, analyse Jérôme Viala-Godefroy, chargé de cours à Sciences Po Paris, spécialiste des États-Unis.
1: Disons que ça accentue une tendance négative pour Donald Trump depuis plusieurs mois. Il reste quand même assez soutenu au sein du Parti républicain pour l'instant. Il y a un effritement, mais qui n'est pas encore très important, on va dire. Et surtout, plus la base est MAGA chez les républicains, plus elle est favorable à Trump. Malgré les défections de nombreux influenceurs MAGA, malgré les critiques à l'intérieur de cette sphère, si vous voulez, notamment des leaders d'opinion, on va dire, au niveau des sondages, ce qu'on voit, c'est qu'il y a un léger effritement chez les républicains, mais léger, et on a quand même un soutien de la base, et ce, comme je vous disais, surtout de la base MAGA. Alors par contre, évidemment, toujours très défavorable chez les démocrates, mais ce qui est plus intéressant, c'est chez les indépendants, qui est le bloc le plus important au niveau des électeurs aujourd'hui, et là, chez les indépendants, il y a une vraie chute très importante. Déjà, ne serait-ce que par rapport à la guerre, on est à 2/3 qui ne sont pas satisfaits, et puis c'est à peu près le même chiffre globalement pour ce qui est de la satisfaction par rapport à la politique globale de Donald Trump, notamment, alors là où c'est le plus fort, c'est sur les questions effectivement économiques.
6: Et Jérôme Viala-Godefroy, spécialiste des États-Unis, il a aussi écrit cet ouvrage « Les mots de Donald Trump » aux éditions Dalloz, et il répondait aux questions de Yelena Tomic. La hausse des prix du carburant, forcément impopulaire donc aux États-Unis, cette hausse des prix a aussi un fort impact sur le secteur aérien. Les compagnies à bas prix sont celles qui en souffrent le plus. La compagnie low-cost américaine Spirit a annoncé mettre fin à ses activités samedi. Les trois principales compagnies indiennes se disent au bord de la faillite. Les annonces de ce type se multiplient. En France, Anne Verdaguet, le secteur demande un répit fiscal au gouvernement.
8: Les compagnies aériennes ont vu la part du carburant grimper jusqu'à 45% de leurs coûts. Elles réclament donc des reports de charges sociales et fiscales au gouvernement et seront reçues mercredi par les ministres de l'économie et des transports. Pour Didier Bréchemier, en charge des transports au cabinet Roland Berger, ce sont surtout les petites compagnies low cost qui sont aujourd'hui à risque.
9: Si le coût du carburant reste à ce niveau-là, elles vont toutes être face à des augmentations très fortes. De coup, donc, eh bien, dans un premier temps, comme on avait des avions qui étaient pleins, les compagnies peuvent augmenter aujourd'hui leur prix. C'est ce qu'elles ont pu faire. Et là, le sujet, c'est plutôt les compagnies aériennes plus petites qui risquent de se retrouver dans des situations sur des destinations sur lesquelles, en plus, il y a une sensibilité du prix qui est importante, une élasticité du prix qui est limitée, qui est réduite. Et donc, si elles ont d'un côté des prix qui sont élevés, des coûts qui augmentent, des marges qui sont aujourd'hui satisfaisantes ou à peine satisfaisantes, eh bien, elles vont effectivement se retrouver dans une capacité de grande difficulté, voire comme Spirit d'arrêt d'exploitation.
8: Nombre de ces transporteurs low cost ont décidé d'annuler leurs vols peu remplis ou peu rentables. Transavia, la filiale d'Air France KLM, a notamment annoncé la suppression de 2% de ses vols en mai et en juin.
6: Et cette flambée des prix du carburant due à la fermeture du détroit d'Ormuz, on a parlé de l'opération américaine pour le débloquer, pour escorter les navires. Dans l'actualité de cette guerre aussi, Israël poursuit ses frappes au Liban, un mort et 8 blessés hier dans le sud du pays. L'armée israélienne avait appelé à évacuer des localités de la région. Vous suivez les derniers développements sur cette guerre sur notre direct, sur notre site internet. Un foyer d'infection à hantavirus signalé sur un bateau de croisière dans l'Atlantique. 3 personnes sont mortes. 3 autres cas sont confirmés dans ce navire qui reliait Ushuaia en Argentine au Cap-Vert. Un patient est actuellement hospitalisé en soins intensifs en Afrique du Sud. L'hantavirus est une maladie rare transmise à l'être humain par les rongeurs. Elle peut entraîner des maladies respiratoires graves. Les Philippines secouées par un séisme, une secousse de magnitude 6 détectée ce matin sur l'île de Samar au centre de l'archipel à une profondeur de 73 km. Aucun blessé n'a été signalé à ce stade. Et puis on termine ce journal en Côte d'Ivoire où s'est clôturé au petit matin le FEMUA après les grands concerts à Abidjan. C'est une tradition. Le festival des musiques urbaines d'Anoumabo s'est délocalisé ce dimanche. Et pour cette 18e édition, C'est la ville de Dimbokro qui a été sélectionnée. Retour sur cette nuit de fête. Reportage de notre envoyé spécial sur place, Guillaume Thibault.
10: Dimbokro, est-ce que ça va ?
11: Chauffé comme jamais par l'ambianceur Kejevara, l'immense foule de la cité du bonheur partagé et du soleil radieux a transformé cette ultime soirée du FEMEA 18 en une immense fête populaire.
12: Franchement, c'est pas facile avec les problèmes, les crises dans le monde, en Afrique, au Moyen-Orient. 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
1: Et voilà pour le clap de fin du FEMUA il y a quelques heures en Côte d'Ivoire. 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Vous retrouvez Namoury Dosso pour rappel sur l'actualité.
2: Merci Marion, c'était l'actualité internationale avec Marion Kazanov. Quant à nous, on se retrouve dans quelques secondes.
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2: Merci d'être avec nous jusqu'à 9h, temps universel. L'antenne est à vous. Dans 30 minutes, nous ouvrirons le débat en RDC. Il fut pendant 18 ans le maître absolu de Kinshasa. Aujourd'hui, Joseph Kabila est un homme sanctionné par Washington et condamné à mort par la justice congolaise. L'ancien dirigeant est accusé par l'administration américaine de soutenir la FCM23 et d'avoir trahi son pays dans l'ombre. Lui crie à la manipulation politique. Certains proches du pouvoir à Kinshasa crient victoire. Alors comment interpréter vous ces sanctions américaines contre l'ancien dirigeant congolais? Sont-elles justifiées ou s'agit-il d'un geste symbolique de plus qui ne changera rien à la tragédie congolaise? Appelez-nous, vous avez la parole, exprimez-vous, le standard est ouvert, 33 9 693 693 70. Mais d'abord, votre traditionnel rendez-vous pour mieux saisir et comprendre l'actualité avec vos questions auxquelles répondent nos journalistes maison ainsi que nos invités. On débute avec Moukéné qui nous appelle de N'Djamena au Tchad. Bienvenue Moukéné.
8: Bonjour Namoury, bonjour tout le monde. Permettez-moi de faire dédicace spéciale à notre fidèle auditeur d'appel sur l'actualité qui est un professeur de français aussi qui nous écoute à Binder dans le département du Mayo-Binder, province du Mayo-Kébi-Ouest.
2: Eh bien, on le salue également ce lundi matin. Moukéné, justement, vous souhaitiez en savoir davantage au sujet de Joseph Kabila et des sanctions américaines qui frappent l'ancien président de RDC. Pour vous répondre, Moukéné, nous sommes en studio avec Patient Ligodi, journaliste au service Afrique de RFI. Bonjour, Patient.
9: Bonjour, Namoury.
2: Merci d'être avec nous. Moukéné, on écoute votre première interrogation.
8: Oui, Namoury, les États-Unis ont sanctionné Joseph Kabila, qui l'accuse de soutenir le groupe Les Rebelles de l'FCM23 soutenu par le Rwanda. Pourquoi prendre cette décision maintenant?
2: Patient Ligodi.
9: Alors, en réalité, cette pression américaine ne date pas d'hier. Hein. On se rappelle, dès 2016, Washington s'inquiétait déjà de la manière dont Joseph Kabila prolongeait son mandat sans élection. On se rappelle aussi, en 2019, Corneille Nangaa, à l'époque, président de la Commission électorale nationale indépendante, qui dirige aujourd'hui la rébellion de l'FCM23, avait lui aussi été sanctionné. Autrement dit, les États-Unis cherchent à contenir Kabila depuis près de 10 ans. Mais on sait aussi que Joseph Kabila, lui, il reste actif, il continue de voyager. On sait qu'il a été reçu à Luanda fin décembre. On sait qu'il garde des contacts dans la région, au Zimbabwe, au Botswana, en Namibie, en Eswatini et aussi au Rwanda. On sait qu'il conserve encore aujourd'hui une surface diplomatique dans la sous-région.
2: Alors justement, Patient, cette sanction américaine, elle tombe pas à n'importe quel moment. Elle intervient à un moment où il y a des tractations entre Washington et Kinshasa au sujet notamment de l'accueil de migrants. On a parlé beaucoup sur RFI de ces latino-américains arrivés à Kinshasa. On a parlé également de ces potentiels afghans qui sont actuellement hors du pays mais qui pourraient arriver. Est-ce que d'une certaine manière, c'est pas une forme de marchandage entre Kinshasa et Washington, ces sanctions?
9: C'est ce que l'entourage de Joseph Kabila dit. En tout cas, quand vous discutez avec son entourage, ce qu'il dit, c'est que ils ont l'impression que c'est le même narratif qui est développé par Kinshasa qui se retrouve dans les communiqués de la sanction contre Joseph Kabila et que comme on demande à Kinshasa quelle est la contrepartie reçue par Kinshasa après avoir accepté de recevoir notamment ces 15 migrants et d'autres qui vont venir, du côté de Kabila on exprime et on les dit très clairement, il s'agit des lobbies payés par Tshisekedi, ils n'ont pas donné des preuves, qui auraient notamment fait pression pour que l'on puisse justement avoir ces sanctions contre Joseph Kabila.
2: Moukéné, vous aviez une deuxième question.
8: effectivement, l'année dernière, la justice congolaise avait elle-même condamné l'ancien président pour les mêmes raisons. Alors, les sanctions américaines vont-elles changer quelque chose ?
2: Patient Ligodi.
9: Alors, sur le plan financier, peut-être les avoirs éventuels aux États-Unis sont gelés, et les transactions en dollars deviennent plus compliquées, mais on a déjà vu des acteurs sanctionnés continuer à fonctionner, des dirigeants militaires rwandais sont sanctionnés.

0: assez marginal, mais voilà, après moi je suis quand même dans une bulle, je pense que mon algorithme a bien compris que j'étais intéressé par ces contenus là et donc forcément, j'en vois beaucoup passer, mais c'est vrai que ça reste très marginal.
1: Mmh. Rémi Knafou parlait du Covid, époque Covid, où on disait, oulala, le monde d'après sera différent. Bon, ben, pas forcément. Vous, il y a eu un avant-après quand même Covid dans votre prise de conscience écologique de se dire, bon, ben, je vais peut-être arrêter d'être le globe-trotteur qui part aux quatre coins du monde en avion ou autre pour par les voyages.
0: Ben, la décision a été prise avant le Covid, juste avant. C'est vraiment, je me revois à l'été 2019, prendre la décision de me dire voilà, en 2020 je vais essayer de pas du tout prendre l'avion et donc je vais commencer à planifier des projets uniquement en train et de fait l'arrivée du Covid début 2020 ça m'a en fait plutôt facilité les choses on va dire à ce niveau-là puisque la question de prendre l'avion se posait plus trop et en plus de ça il y avait tout ce plan de relance au niveau de l'État français. Il y a eu pas mal d'argent qui a été injecté justement dans la promotion touristique dans les territoires et donc moi ça m'a permis justement de trouver des partenaires pour lancer notamment ma série N'allez pas dans laquelle je cassais les idées reçues sur les territoires, donc j'ai pu aller casser les idées reçues sur la Creuse, sur la Haute-Marne, sur la Meuse, etc. Donc en fait, paradoxalement, le Covid m'a un peu aidé à faire cette bascule, même si c'est pas ça qui a déclenché la décision.
1: On parle tout de suite d'avion hein, quand on parle d'hypertourisme, Rémi Knafou. Là, on sait il y a une absence de taxation du kérosène aérien à l'international, avec tout ce qui se passe là en ce moment, les tensions au Moyen-Orient, le spectre d'une pénurie de kérosène commence à sérieusement inquiéter le secteur aérien, notamment les compagnies aériennes en Europe. Cette crise du pétrole, pour vous, c'est un mal pour un bien ou c'est plus complexe que ça, sachant que ça fragilise forcément aussi les plus pauvres aussi, Rémi Knafou.
2: Alors, c'est vrai que c'est une crise qui est assez complexe comme toutes les crises et en même temps qui fait partie de ce qu'il était raisonnable de prévoir. D'ailleurs, dans mon livre, je parle de différents types de vulnérabilité. Il y a la vulnérabilité géopolitique. Il y a la vulnérabilité que nous sommes en train d'éprouver avec la guerre en Iran. Il y a la vulnérabilité pandémique que nous avons éprouvée avec le Covid et quelques années avant, c'était le SRAS. Et des crises de ce type, on sait bien qu'il y en aura d'autres. Et donc, c'est pour ça qu'il est possible à la fois de prévoir la poursuite de cette croissance exponentielle entrecoupée de crises plus ou moins sérieuses en espérant que chaque crise soit le prétexte ou la raison pour en tirer des enseignements. Ce qu'on n'a pas fait pour le Covid, peut-être qu'on finira par le faire avec la répétition des crises en question. Ce que nous montre aujourd'hui la crise, alors nous n'avons pas de statistiques sérieuses, déjà que les statistiques touristiques sont souvent assez parcellaires et fantaisistes. Bon, là, on n'en a pas vraiment, mais ce qu'on voit quand même à travers le problème de l'aérien, qui est effectivement central, c'est que ce qui semble jouer le plus, c'est la pénurie en kérosène, beaucoup plus que l'augmentation des tarifs. Alors certes, il y a probablement une partie de clientèle qui va se détourner pour des raisons de coût, mais surtout, celle qui pourrait s'en détourner, c'est pour des raisons d'incertitude quant à la possibilité de partir en vacances ou de prendre un voyage en avion. Mais on voit bien que l'augmentation des coûts n'aura pas un effet, semble-t-il, très substantiel parce que les réservations fonctionnent finalement plutôt bien à l'heure actuelle. C'est ça qui est intéressant.
1: Enfin là, il y a quand même pas mal de Français qui disent que pour cet été, ils privilégieront davantage les destinations en local. Ouais.
2: Parce que c'est incertain.
1: Oui.
2: Parce que c'est incertain et on n'aime pas pour nos vacances être dans des situations incertaines. Donc, mais c'est plus l'incertitude que le coût. Et quant au coût, c'est vrai que vous vous rappeliez l'exemption dont bénéficie le kérosène aérien, ce qui est quand même une situation hautement anormale. Ça revient d'ailleurs à subventionner les vacances des plus aisés, parce que ceux qui prennent l'avion, pour l'essentiel, ce sont les plus aisés d'une population, à subventionner les vacances des plus aisés, parce que ce sont des revenus, des taxes qui ne sont pas perçues. Pour la France, ça a été chiffré à peu près à 4 milliards d'euros par an. Le fait qu'il y ait cette exemption. Donc, ce qui n'est pas négligeable, surtout par les temps qui courent. Et là, il y a un vrai privilège de l'avion par rapport à tous les autres modes de transport terrestre qui ont à payer, notamment des taxes, sans compter qu'on traverse l'air de manière gratuite, même si on le pollue au passage, alors que prendre le train, et je parle devant Benjamin qui est un spécialiste,

0: socialiste, ça passe aussi notamment par des droits de péage, parce que tout le réseau doit être entretenu, etc. Tout ça a un coût que l'avion n'endosse pas.
1: Et on parlera forcément du train en tant que levier de régulation, et on verra aussi comment les villes les plus touristiques tentent de réguler tous ces flux. C'est tout de suite après la Belge d'origine congolaise Camille Yambé avec Rien à fêter sur RFI.

0: Camille Yambé avec un titre à retrouver sur la playlist de RFI. Rien à fêter, bienvenue à vous. Si vous nous rejoignez dans 8 milliards de voisins et de voisines, on parle des conséquences de ce qu'on appelle l'hypertourisme mondialisé. Comment réguler ce surtourisme qui pollue notre planète, habite les sites historiques et appauvrit les habitants locaux? On en cause avec vous qui nous écoutez, nos invités, le géographe Rémi Knafou, auteur de l'essai Hypertourisme, le tourisme à l'épreuve de sa démesure aux éditions du Faubourg. Benjamin Martini, fondateur de Ouraï, le média communautaire sur le voyage bas carbone, auteur du livre Voyager en train avec Ouraï, chez Hachette. Alors on le disait, l'hypertourisme, ça rapporte gros, c'est une poule aux œufs d'or aussi, ça représente 10% de l'emploi mondial, levier de croissance en matière d'emploi, mais on sait qu'il y a un gros effet trompe-l'œil quand même, qui appauvrit aussi les habitants locaux et creuse les inégalités sociales. Benjamin Martini, vous qui voyagez beaucoup en Europe, mais pas seulement, en France aussi, à bord de trains, petits trains, grands trains, ça vous le voyez aussi de vos yeux, le fait que, et on va en parler tout à l'heure par rapport à ce qui se passe à Barcelone, mais cette cohabitation très compliquée aussi entre locaux et touristes et l'appauvrissement aussi de ceux qui vivent et qui peuvent être aussi chassés de leur ville.
1: Alors justement, c'est vraiment d'actualité puisque j'ai commencé à travailler sur une vidéo justement pour essayer de comprendre un peu les tensions qui peuvent exister en Espagne et surtout à Barcelone entre justement ce tourisme de masse et les locaux. Et donc j'ai pu interviewer notamment la représentante d'une association du côté du parc Güell, où pendant l'interview, j'ai senti qu'elle était à bout de nerfs, vraiment, elle en peut plus, parce que il y a tous ces flots de touristes qui arrivent chaque jour, et donc ça, c'est évident qu'il y a une vraie tension entre ces intérêts, on va dire, financiers liés au tourisme, mais aussi ces locaux qui sont dérangés dans leur vie quotidienne, parce que ça peut être des trucs tout bêtes, mais juste c'est pas possible de circuler, c'est pas possible de trouver une place pour déposer ses enfants à l'école, ou alors ça peut être des choses encore plus graves, on va dire, l'impossibilité de se loger, parce que il y a beaucoup d'hébergements qui ont été remplacés par des Airbnb, et ça crée une sorte de bulle immobilière.
0: Le fameux capitalisme de plateforme dont parle Rémi Knafou, hein.
1: Exactement. Et puis après, il y a aussi tous les sujets plus, on va dire, écologiques, avec la tension sur certaines ressources comme l'eau. Dans des zones comme l'Espagne, l'été, on peut vraiment avoir des pénuries. Il y a aussi cette pression accrue sur les écosystèmes avec l'artificialisation, toute la pollution liée à cet afflux massif de touristes. Donc, ça pose énormément de problèmes. Et c'est vrai que il y a certaines zones en particulier, notamment les littoraux, mais aussi les villes très touristiques comme Barcelone, qui sont particulièrement sous tension.
0: Eh ben, figurez-vous qu'on va en parler avec notre spécialiste à nous, puisqu'elle vit sur place, puisque c'est la correspondante de RFI à Barcelone. Bonjour Élise Gazangel.
2: Bonjour.
0: Bonjour. L'Espagne, deuxième destination mondiale en nombre de voyageurs étrangers derrière la France. Mais alors, chez vous, c'est pas cette donnée qui est importante, racontez-nous.
2: Oui, en effet, ici en Espagne, en fait, ça fait déjà plusieurs années que c'est pas vraiment le nombre de visiteurs qui importe, mais bien l'argent que ces visiteurs dépensent sur le territoire et sur les îles. D'ailleurs, la France envie l'Espagne à ce niveau-là, parce qu'en 2025, par exemple, tandis que la France a accueilli 102 millions de visiteurs internationaux, soit 5 millions de plus qu'ici, au sud des Pyrénées, eh bien, ces visiteurs en terre gauloise ont généré 77 milliards de recettes, contre 135 ici. Ici, donc, moins de monde, mais plus d'argent. Et c'est en fait une volonté politique, comme l'explique Jordi Herreo, qui est ministre du tourisme et ancien maire de Barcelone.
3: La croissance des dépenses touristiques est supérieure à celle du nombre d'arrivées de touristes, ce qui signifie que les dépenses moyennes par touriste augmentent, et ça, c'est un premier élément qualitatif pour nous absolument désiré. On a donc un meilleur modèle de croissance.
0: Et voilà, et on peut dire que c'est un vrai changement, j'avais oublié monsieur le maire, c'est un vrai changement de modèle pour l'Espagne, Élise.
2: Oui, c'est un changement qui a été amorcé en fait depuis plusieurs années ici déjà. Exit l'image de l'Espagne comme destination bon marché, adepte du tourisme de masse et de, entre guillemets, mauvaise qualité, avec par exemple des jeunes Européens qui viennent faire la fête ou préparent des enterrements de vie de jeune fille ou de jeune homme. En tout cas, c'est l'idée, mais sans pour autant renoncer à cette manne économique que représente le secteur et dont vous parliez à l'instant. Mmh. Alors deux grandes stratégies en fait ont été mises en place. D'abord, dans les régions les plus visitées, comme ici en Catalogne, il a fallu désaisonnaliser le tourisme en faisant en sorte que les visiteurs viennent aussi hors saison estivale. Et puis, déconcentrer les zones les plus assaillies, et cela à plusieurs niveaux, en attirant les touristes dans les quartiers moins visités ici à Barcelone, ou dans les villes moins visitées de la région, voire même d'inciter les visiteurs à aller dans des régions qui jusque-là leur étaient inconnues, ailleurs dans le pays. L'objectif politique était aussi de répondre à cette colère des habitants contre la massification et les nuisances que ce tourisme provoque dans les villes les plus visitées.
0: Alors du coup, est-ce que les locaux sont aussi satisfaits que Monsieur le Ministre ou pas vraiment ?
2: Non, pas vraiment en fait. Ici à Barcelone, il est vrai que les appartements touristiques illégaux sont rares depuis qu'ils ont été interdits par l'ancienne maire. Et ça a apaisé les crispations au sein des immeubles. Mais en fait, ces nouveaux touristes au plus fort pouvoir d'achat n'aident pas non plus les locaux. D'abord parce qu'ils changent d'une certaine manière le type de commerce et de restaurants ici qui augmentent leur prix, s'adaptent à cette clientèle aisée, ce qui provoque une perte d'identité des quartiers, des commerces devenus inaccessibles pour le Barcelonais moyen. Et puis la deuxième critique faite ici, c'est que ces dépenses exceptionnelles dont se vante le ministre sont en fait réalisées pour beaucoup dans des établissements privés des grandes chaînes d'hôtels ou de restaurants internationaux et donc pas directement dans les poches des commerces locaux. Enfin, face à l'argument souvent avancé par le secteur que le tourisme représente ici à Barcelone 13% du PIB, 14% des emplois, les associations répondent en remettant en question le type d'emplois créés qui sont souvent précaires dans l'hôtellerie et la restauration. Malgré ce changement de modèle, donc, on peut dire que la cohabitation entre touristes et locaux reste très compliquée.
0: Merci beaucoup pour vos éclairages, Élise Gazangel, correspondante de RFI à Barcelone. Rémi Knafou, je vais vous faire réagir parce que je crois savoir que vous connaissez bien en plus Barcelone. Quel est votre regard justement sur ce changement de modèle, ce choix de Barcelone que se tourner vers un tourisme plus haut de gamme, loin du fameux tourisme de masse dont on parle, mais dont ne profitent pas les habitants?
4: Alors, d'abord, ce choix vers un tourisme haut de gamme n'est pas propre à l'Espagne. Oui. C'est le désir de toutes les destinations que de n'avoir que des riches parce qu'ils dépensent plus. Bon. Et les clientèles populaires, on les aime beaucoup moins. Mais ce que j'entendais dans les deux grandes stratégies que décrivait votre correspondante, c'est la représentation parfaite du fonctionnement de l'hypertourisme. C'est-à-dire comment le système exploite finalement les critiques pour en faire plus. C'est-à-dire pour en faire plus, c'est étaler davantage dans l'année désaisonnalisée, et puis c'est déconcentrer. C'est aller permettre aux gens d'aller vers des lieux où il n'y en avait pas. Et le résultat, c'est que dans les lieux très touristiques, certains savait que passé la saison, il y aurait un répit. Quand on désaisonnalise, le répit, il s'estompe. Dans les lieux, en particulier, ça a été très net, par exemple à Venise, on a essayé de déconcentrer, mais ça ne change rien quant au poids dans les lieux centraux de Venise. Ça, en revanche, ça perturbe les quelques lieux qui étaient encore à l'écart. Donc on voit bien comment nous sommes face à un hypertourisme, comment il exploite complètement le système en question. Et de ce point de vue, Barcelone est aussi un très très bon exemple de la mise en œuvre de cette stratégie. Alors là où je ferai une remarque complémentaire sur ce qui a été dit à propos de la différence entre le nombre de touristes et les revenus, c'est que la France a un nombre de touristes qui est gonflé par le fait qu'il y a une bonne partie des touristes qui ne font que traverser le territoire français pour aller précisément vers l'Italie, vers l'Espagne, vers le Portugal. L'Espagne est une destination finale. Donc les gens qui viennent dépensent. Et donc c'est pas seulement parce qu'il y a un choix de clientèle haut de gamme, c'est parce que l'Espagne reçoit davantage de gens qui vont dépenser, alors qu'en France, il y a toute une partie des touristes qui ne font que traverser le territoire et qui, de ce fait, n'y dépensent pas beaucoup.
0: Mmh. Vous visez, vous, à travers votre communauté Ourail, qui valorise le voyage bas carbone, éventuellement un tourisme plus populaire. Vous avez, je ne sais pas combien de milliers d'abonnés hein, sur tous vos réseaux, 700 000. Il y a un profil type, c'est plutôt des jeunes, c'est plutôt des gens qui ont des problèmes d'argent. Comment ça se passe chez vous, Benjamin Martini?
1: Ce serait difficile de dégager un profil type, ouais. Parce que ça varie pas mal selon les destinations, selon les sujets qu'on va traiter, selon les réseaux sur lesquels on va traiter le sujet. Par exemple, sur YouTube, c'est pas la même audience que sur Instagram. Donc il y a quelques petites variations, mais sinon, c'est vrai que le gros de notre audience, c'est quand même des gens, on va dire, qui ressemblent à l'équipe. Donc c'est plutôt des gens entre 25 et 35 ans. Après voilà, on a vraiment toute typologie. On a des familles, on a des jeunes, on a des couples. Enfin voilà, c'est très varié. Et nous, de toute façon, notre objectif, c'est clairement de parler à tout le monde. Nous, ce qu'on veut, c'est pousser un maximum de gens à changer leurs habitudes de voyage, ou alors ceux qui ont déjà décidé de changer leurs habitudes, de les accompagner là-dedans en leur proposant des inspirations, des solutions concrètes.
0: Oui, il faut inventer un autre imaginaire du voyage. Un autre marketing, un autre imaginaire du voyage où l'aventure c'est pas forcément le plus loin, le toujours plus loin possible en fait.
1: Complètement. Nous on a un peu deux axes. Le premier axe c'est d'essayer de mettre en avant le voyage itinérant, de montrer que en fait le voyage il doit pas démarrer une fois seulement qu'on est arrivé à destination, mais dès qu'on passe le pas de sa porte. Et donc sur ces longs voyages en train, justement, c'est tout à fait possible. Un exemple tout bête, il y a un an et demi, je suis parti jusqu'en Laponie suédoise avec ma famille, et donc sur le chemin on a découvert Stockholm et d'autres villes. Et donc nous on insiste pas mal là-dessus, on essaie vraiment de montrer que faut pas voir le trajet comme une contrainte, mais plutôt comme une découverte.
0: Sauf que la critique qu'on vous fait souvent, c'est que forcément le train c'est plus lent, ça fait partie du charme de, ou plus long que l'avion parfois, quoique. Et c'est peut-être aussi un luxe de nanti, parce que les Français n'ont de moins en moins de temps de vacances aussi. Il faut avoir le temps du temps aussi.
1: Je savais pas qu'ils avaient moins de temps de vacances.
0: Les Français partent 15 jours en moyenne contre.
1: Ah oui, alors c'est plus le budget.
0: L'été. Oui, oui, en termes de budget, rappelons qu'il y a 40% de Français qui ne partent pas en vacances. Hein.
1: Ouais. Non, sur le budget, ça c'est sûr que de toute façon les vacances, le voyage par essence, c'est quelque chose qui est plutôt, c'est plutôt une activité de privilégié. Par contre, sur le temps, c'est vrai que parfois on nous oppose des arguments. Enfin, les gens qui m'opposent cet argument, c'est plutôt des gens qui ont les moyens de partir en vacances, puisque c'est des gens qui prennent l'avion. Donc c'est pour ça, moi, le sujet du temps, je trouve qu'il est un petit peu fallacieux, parce que en fait, c'est plus encore une fois un rapport au temps. Moi, quand je pars en train avec ma famille pour aller jusqu'en Laponie suédoise, on est parti 12 jours. Les gens qui partent en avion, en général, ils partent pas moins longtemps que 12 jours. Et c'est juste que, en fait, personnellement, j'ai pas eu l'impression de perdre mon temps quand j'étais dans un train de nuit avec ma famille, qu'on jouait aux cartes, qu'on s'amusait, etc. Donc, en fait, c'est surtout, encore une fois, effectivement, arrêter de considérer que le trajet, c'est forcément une perte de temps. Surtout quand c'est un trajet qui se fait avec des gens qu'on aime, des amis, de la famille, etc. Et surtout quand, en plus de ça, on est dans un train où c'est confortable, on peut découvrir les paysages, on peut se lever, même travailler pour ceux qui ont encore des choses à faire. Enfin, voilà, donc on travaille aussi pas mal sur effectivement ce rapport au temps et aux distances.
0: Vous sentez quand même, Rémi Knafou, qu'il y a une prise de conscience politique aujourd'hui des villes face à ces flux de touristes. On parlait de Barcelone, on parlait de Venise, New York aussi qui interdit les Airbnb. Certains passent par une augmentation des taxes de séjour, par des quotas de... Ça fonctionne, ça, ces leviers-là? C'est concret? Est-ce qu'il y a des villes, vous aussi, que vous avez parcourues, vous dites, ah, là, on arrive peut-être dans une situation d'équilibre à terme?
4: Les prises de conscience sont encore très inégales à l'heure actuelle. Et il y a quand même beaucoup de communication, de gesticulation dans bien des cas. L'un des cas les plus célèbres est quand même, c'est Venise. Et le fait que Venise ait institué de manière régulière depuis l'an dernier une taxe à la journée pour les visiteurs de 5 euros n'est pas du tout la démonstration que Venise veut réguler le flot des touristes. Ce que Venise veut réguler, c'est le flot des visiteurs à la journée, parce que ceux-là, on les aime pas, parce qu'ils dépensent peu, ils laissent des papiers gras, et donc ça coûte à la collectivité aussi. Et alors, en revanche, à Venise, si on essaye d'écarter les 10 millions de visiteurs par an, parce que c'est vrai que le chiffre est important, on s'intéresse bien plus aux touristes. Et là, la municipalité de Venise est toujours dans une tendance à l'augmentation de la capacité d'accueil, aussi bien donc des lits touristiques que de l'aéroport. L'aéroport est en travaux à l'heure actuelle pour doubler le trafic. Donc on voit bien qu'il y a un double discours et que ce qui est recherché derrière, c'est pas tant la diminution du nombre des touristes que avoir le meilleur rendement financier. Mmh. Alors, cela dit, il y a quand même des villes qui ont pris le problème à bras-le-corps. Alors, il y a Barcelone, effectivement, oui, c'est vrai que là, il y a une limitation pour fin 2028 de 10 000 licences touristiques pour des locations touristiques qui sont retirées du marché locatif permanent. Amsterdam est un bon exemple aussi de ville qui a entrepris de limiter de différentes manières la capacité d'accueil et pas simplement le flux.
0: Mmh. Vous le disiez, les plateformes, les réseaux sociaux, les prescripteurs de voyage ont changé notre rapport au voyage même. On sait aussi avec toutes les photos instagrammables ou autres, le voyage, c'est quoi ? Signe de réussite sociale, de j'ai réussi mieux mes vacances que toi, ce qui peut créer d'ailleurs des frustrations, ce que vous appelez aussi le toujours plus ou le plaisir, ou le toujours plus loin, ou le toujours la plage qui sera pas bondée, par exemple. Ça aussi, ça façonne quand même aussi notre rapport à l'aventure, au voyage. Aujourd'hui, Benjamin Martini.
1: Oui, c'est sûr que. Ça c'est vraiment un avis personnel, mais je trouve que les réseaux sociaux, surtout Instagram, c'est quand même du contenu qui est très souvent assez édulcoré. Donc on va beaucoup partager nos vacances, on va moins partager la vie quotidienne qui est peut-être un peu plus banale. On va peut-être moins partager les moments de doute, les moments compliqués, etc. Et donc ça aussi, ça participe effectivement à montrer un visage public qui est assez différent du visage privé. Et donc ça, je pense qu'il faudrait en parler plutôt avec un sociologue, mais c'est sûr que les réseaux sociaux ont ça a permis d'amener de la lumière sur des sites touristiques. Et donc ça a amené des flots de touristes énormes, gigantesques, parce que c'est aujourd'hui, en plus avec l'émergence des vidéos courtes sur TikTok ou sur Instagram, parfois il y a des vidéos littéralement qui explosent en termes de vues. On peut avoir des vidéos qui vont faire des millions de vues, et donc d'un coup un site qui était peut-être un petit peu pas encore très connu, etc., va être dans la lumière et va pas forcément être équipé en plus pour accueillir toutes ces personnes.
0: Le géographe qui est aussi sociologue et voyageur Rémi Knafou, vous en parlez ça aussi, du fait que ça a changé la nature même du voyage de consommation aussi.
4: Absolument, les prescriptions des réseaux sociaux sont devenues déterminantes maintenant dans le choix de beaucoup de destinations. Et comme on sait bien, ces plateformes-là ont des algorithmes qui sont opaques, puisque c'est leur capital, le fonctionnement de l'algorithme finalement. Cela se traduit par une imprévisibilité. C'est-à-dire qu'effectivement, il suffit que une vidéo sur TikTok soit mise en avant pour que brutalement un lieu qui n'était pas préparé soit confronté à des arrivées de plusieurs milliers, dizaines de milliers, parfois plus, de touristes. L'imprévisibilité fait partie du système aussi.
0: Vous vous revendiquez, vous, Benjamin Martini, c'est le tourisme bas carbone, mais il y a eu pas mal de concepts, hein, tourisme durable, responsable. Vous y mettez des étiquettes ou pas, vous ?
1: Peut-être juste pour compléter le point d'avant. Oui, en plus de ça, ces plateformes sont vraiment aujourd'hui construites pour, favoriser le mimétisme, si j'ose dire, avec ces fameuses tendances. C'est-à-dire que les tendances, ça peut être par exemple un type de vidéo que les gens vont reprendre et se copier entre eux. Il y a aussi les musiques populaires, donc tout le monde va utiliser un peu la même musique, etc. Donc c'est sûr que sur ces plateformes, on va pas forcément favoriser énormément la singularité, etc. Et donc je pense que ça développe peut-être un peu encore plus cet effet, on va dire, mouton, si je veux le dire de façon un
0: mouton.
1: Peu...
0: Mouton,
1: tout le monde fait un peu comme les autres.
0: Ouais.
1: Et donc sur la question...
0: Le tourisme... durable.
1: Nous on aime bien parler surtout de voyage bas carbone parce que c'est le plus précis en fait par rapport à ce que nous on propose, parce que prendre le train ça règle pas tout, ça règle quand même une grande partie du problème, en tout cas sur les émissions de gaz à effet de serre. Puisque aujourd'hui, je crois que le transport, c'est à peu près 70% des émissions du secteur du tourisme. Prendre le train, c'est sûr que pour réduire les émissions de gaz à effet de serre, quand on remplace un voyage en avion par un voyage en train, c'est extrêmement efficace. C'est-à-dire que, en fonction des trajets, on peut diviser son empreinte carbone par 30, même, voilà, pour les trajets, on va dire, les plus longs, ça peut être deux fois moins, trois fois moins. Mmh. Donc, c'est vraiment loin d'être anodin. Cela étant dit, quelqu'un qui prend le train, mais qui fait n'importe quoi à destination, je veux dire, il aura quand même, on pourra pas forcément parler de voyage durable. Donc, c'est vrai qu'on se concentre plutôt sur le côté bas carbone.
0: Mmh. Sans moraliser ni culpabiliser les voyageurs, hein, parce qu'on les est, on est tous voyageurs, et vous vous défendez aussi le droit aux vacances, Rémi Knafou, vous parlez de tourisme réflexif, c'est ça, réflexif. Il y a eu un bouquin que vous aviez signé, hein, sur, pour en finir avec l'hypocrisie du tourisme équitable. C'est quoi la distinction, en fait, au-delà de la responsabilité individuelle, si je le comprends bien?
4: Oui, le tourisme est complété par d'innombrables étiquettes, effectivement. Alors, il y a eu le tourisme durable depuis 1995, qui vise à minimiser les effets du tourisme. Aujourd'hui, il y a le tourisme régénératif qui est mis en avant, qui vise même à ce que le tourisme ait un impact positif net, ce qui me paraît une vue de l'esprit. Et puis, moi, je mets en avant, effectivement, la dimension réflexive dans le tourisme pour tous les types d'acteurs, depuis les touristes eux-mêmes jusqu'aux professionnels du tourisme, aux transporteurs, aux hébergeurs. Je crois que tout le monde devrait effectivement être amené à questionner ses manières de faire, ses pratiques, et à partir de là, à les remettre en cause si nécessaire. Ça me paraît salutaire. Enfin, c'est l'un des moyens d'améliorer le fonctionnement du système.
0: Pour avoir des territoires d'équilibre, comme vous dites. Mais il faut une véritable courage politique aussi.
4: Alors, il faut effectivement beaucoup de courage politique, ne serait-ce que pour pouvoir mettre autour de la table des gens qui ont, par définition, des intérêts tout à fait contradictoires. Mais c'est la seule manière aussi de s'en servir, dans une forme d'intelligence collective, d'arriver à déterminer le point d'équilibre en question, c'est-à-dire de ne pas raisonner uniquement en revenus, en rendements à court et moyen terme, mais de penser long terme. C'est ça qui est l'enjeu fondamental.
0: Remettre sur rail les trains de nuit, ça serait une bonne pensée long terme aussi. Il y a eu des investissements faits, peut-être pas assez encore, mais c'est peut-être l'avenir aussi de revenir sur les trains de nuit. Avec c'est rail, Benjamin Martin.
1: C'est pas vraiment la tendance au niveau des investissements publics. Il y a des projets plutôt privés. Je peux citer European Sleeper. Mais sinon, le pays qui a vraiment investi dans le train de nuit, c'est l'Autriche. Enfin, en tout cas, dans le train de nuit transfrontalier. Mais c'est sûr que le train de nuit, c'est une très bonne alternative à l'avion, puisque ça permet de se déplacer sur des longues distances sans, entre guillemets, perdre de temps, puisque c'est des trajets pendant lesquels on peut dormir.
0: Donc, la notion de perdre du temps, on en revient toujours à la notion de profit, du toujours plus, c'est du temps inutile, alors qu'en fait, ça fait partie du voyage, quoi, et de l'évasion.
1: Voilà, mais après, moi, je peux comprendre qu'effectivement, passer une dizaine d'heures dans un train sans pouvoir dormir, je peux comprendre qu'il y a des gens, au bout d'un moment, qui ont l'impression de tourner en rond et que ça puisse être long. Mais bon, on voit quand même que les pratiques, elles évoluent, parce qu'aujourd'hui, même la ligne à grande vitesse entre Paris et Berlin, qui prend 8 heures, le train est plein. Donc, les pratiques évoluent. Les gens sont prêts aujourd'hui à passer plus de temps dans le train, même si c'est pas un train de nuit. Et donc, je pense qu'il y a évidemment le sujet écologique, mais c'est aussi parce que le train, c'est une expérience qui est globalement beaucoup plus confortable que l'avion. C'est-à-dire qu'on n'a pas besoin d'aller à l'extérieur de la ville, de prendre un taxi ou un RER pour aller prendre l'avion. On n'a pas besoin de faire la queue, d'avoir ces ruptures de charge où on va passer le portique de sécurité. Ensuite, on va réattendre avant d'embarquer, etc. Donc, le train, c'est vraiment, on se pointe, allez. Pour ceux qui aiment bien être en avance 30 minutes avant, moi, personnellement, j'aime bien être à 5-10 minutes.
0: D'accord, je vois.
1: Et puis, une fois qu'on est assis, on peut vraiment profiter du trajet. Et
0: il y en a 45 aventures en France et en Europe dans votre livre Voyager en train avec Ourail chez Hachette, Benjamin Martini. Et puis, pour ceux que ça intéresse, allez faire un tour du côté du média communautaire Ourail. Merci beaucoup aussi, Rémi Knafou. Je rappelle votre essai Hypertourisme, le tourisme à l'épreuve de cette démesure aux éditions du Faubourg, en partenariat avec la Fondation Jean Jaurès. Rapide, petite question, vous partez en vacances cet été?
4: Pas l'été, parce que en bon retraité, je voyage
0: je décale.
4: Hors saison,
0: vous avez raison, il y a moins de monde. Et vous partez où, comment?
1: Oui, moi je j'irai dans le sud-ouest, sinon je vais aussi naviguer un peu avec ma famille sur un voilier.
0: Sur un voilier bas carbone. Merci messieurs pour cet échange.
1: Merci à vous.
0: Très intéressant. À suivre dans quelques instants le portrait d'une libraire itinérante spécialisée dans la transmission des cultures du continent africain aux jeunes générations. Reportage signé Raphaël Constant. Ce sera juste après le duo Trinix et la chanteuse Inna avec ce titre Quero, je veux en portugais. À tout de suite.

0: Trinix, c'est la chanteuse Ina sur RFI. Elle s'appelle Agnès Daguil, elle a 37 ans et a créé Ademundo Concept, une librairie itinérante spécialisée dans les livres, les jeux, les poupées, créées par des auteurs et artistes africains ou afro-descendants. Une manière donc de transmettre les cultures du continent africain aux plus jeunes, aux jeunes générations. Notre reporter Raphaël Constant l'a rencontrée à Paris.
1: Ademundo, donc A c'est Agnès, D Daguil, donc mon nom de famille. Mundo c'est le monde en espagnol, parce que j'aime l'espagnol et me demandez pas, c'est comme ça. Le mundo, et je trouve que ça se prononce assez facilement, c'est chantant et voilà, c'est accessible par tout le monde. Et le concept, parce que tout simplement on y retrouve de la librairie, de la création, pour vraiment rendre accessible la littérature africaine et afrodescendante dans le monde entier.
2: Et alors, qu'est-ce qu'on trouve, Agnès, dans votre librairie itinérante ?
1: Je propose énormément, du coup, de choix. À partir de 4 mois, avec des livres sur la petite enfance, on retrouve des livres sonores, des berceuses. On a des petites aventures aussi avec des Aïda et Ili qui vont à l'école, qui apprennent à compter. Pour les un petit peu plus grands, ensuite on continue avec des imagiers, par exemple, qu'on peut retrouver pour apprendre les langues, en trilingue d'ailleurs, en anglais, français, en créole, que ce soit guadeloupéen, martiniquais, réunionnais, guyanais, aussi, ou même mauricien et malgache. Et on continue avec une autre sélection, avec des livres historiques, par exemple, sur Kankoumoussa, qui ont été faits par des professeurs des écoles. Et on finalise aussi avec des livres pour adultes sur le développement personnel ou des fois des autobiographies.
2: Alors justement, Agnès, vous m'avez apporté quelques livres que vous proposez, ce qu'on peut en regarder certains. Je vois par exemple là un cahier de mots croisés qui s'appelle « C'est l'Afrique que j'aime ». Et donc c'est un cahier de petits jeux de mots mêlés de quiz spécifiquement sur des sujets africains, c'est ça ?
1: Tout à fait. Un cahier de loisirs, du coup, qui est accessible à partir de 10 ans, mais pour les petits et les grands, qui souhaitent découvrir l'Afrique, le tout en s'amusant. J'ai ramené, par exemple, le livre « Tu es belle », un petit livre destiné à partir de 3 ans, dans lequel on retrouve plusieurs phrases d'affirmation positive. On retrouve une jolie image d'une petite fille qui a son bel afro, et dans laquelle on retrouve sa maman, qui lui donne plein de petits conseils, de petites phrases, en lui disant, par exemple, « Tu es pleine de malice ». Elle lui dit qu'elle est douce, elle lui dit qu'elle est forte.
2: Et en fait, ces petits livres pour enfants, ce sont des représentations positives aussi de l'africanité, c'est ça qui sont mises en avant dans ces livres ?
1: Tout à fait. De l'africanité, mais pas que, c'est surtout l'importance de la différence est autrement vue, mais on reste toujours beau dans son authenticité.
2: Et vous avez aussi, je vois dans le coin, des jeux, un jeu de cartes qui est dans une jolie pochette orange. Qu'est-ce que c'est ?
1: Il s'agit d'un jeu quiz qui permet de découvrir l'Afrique. Il a été créé par un papa et ses deux filles. Et dedans, on y retrouve différents thèmes, notamment les capitales, la gastronomie, mais aussi également la faune et la flore.
2: Pourquoi c'est important pour vous de valoriser les voix des auteurs et des artistes africains et afro-descendants ?
1: Parce qu'ils sont pas encore assez représentés et on n'en parle pas encore assez. Et c'est important aussi bien pour nous qui cherchons des références qu'aussi bien pour nos enfants ou bien la jeunesse qui n'arrive pas à s'identifier en retrouvant des personnes qui leur ressemblent, pour leur donner aussi le goût de mettre en avant leur talent ou leur histoire ou bien... parce que même de voir par exemple des mangas, ils disent « Moi aussi je peux écrire un manga. » Ah, mais totalement. Mais moi aussi je peux faire une bande dessinée. Mais totalement. Mais moi j'ai hâte de te distribuer. Et du coup ça leur... ouvre justement cet aspect-là de eux aussi peuvent le faire, eux aussi peuvent laisser leur trace de pouvoir t'exprimer.
2: Mais pourquoi ? Parce que vous avez l'impression que les jeunes ont besoin de repères, de s'identifier, selon vous ?
1: Ah, totalement. À chaque événement que je fais, j'ai toujours au minimum 3 personnes qui découvrent des auteurs et qui découvrent le fait qu'il y en a autant. C'est un peu mon rôle, on va dire, comme le colibri, qui laisse sa petite graine voilà, pour que après ça pollinise. Et donc, c'est ma façon aussi de contribuer du coup à cette transmission-là, en donnant l'accès justement à tout le monde.
2: Vous avez l'impression d'être encore à la recherche de votre histoire ?
1: Toujours. Toujours, et justement, c'est à la naissance de mes enfants aussi que j'ai eu cette importance de me dire qu'en fait, je veux leur donner le choix. Mais pas seulement à ma lecture ou à la lecture de leur père, parce que moi, je suis d'origine camerounaise et mon mari, par exemple, est d'origine haïtienne, et je souhaitais qu'ils aient cet accès au monde entier, pas que aux deux pays de leurs parents.
2: Mais qu'est-ce que vous avez envie de changer dans le regard que ces jeunes peuvent porter sur leur histoire ou leur culture ?
1: Pour moi, déjà par le fait qu'ils normalisent le fait que ça existe. Je vais donner un exemple, J.K. Rowling qui écrit un Harry Potter, qu'ils aient la même référence africaine ou afrodescendante. Surtout qu'à l'heure de la mondialisation et du coup avec que ce soit Internet ou même les réseaux sociaux, et de plus en plus il y a aussi la promotion des pays d'Afrique ou même des Antilles qui se fait non plus juste par le biais de il y a de la violence, il y a de la malnutrition, ainsi de suite. Là c'est vraiment, il y a les richesses qui soient ressorties. Et du coup donner la voix à ceux qui permettent de mieux l'écrire dans leur authenticité. Je peux le faire aussi. Et on continue à écrire notre histoire.
0: Être auteur ou autrice de son récit, portrait d'Agnès Daguil au micro de Raphaël Constant, bien sûr, à réécouter sur notre appli Pure Radio. 8 milliards de voisins et de voisines, c'est fini. Merci à toute l'équipe. Maëlle Guyot, Juliette Brault, Delphine Cachin, Inès Emprin. Demain, bien sûr, vous retrouverez Emmanuel Bastide pour une émission consacrée au déficit d'attention, notamment chez les plus jeunes, mais pas seulement, à cause des écrans, smartphones et autres réseaux sociaux. Si vous êtes concerné par des problèmes de concentration à regarder, scroller votre smartphone toutes les deux secondes. On attend bien sûr vos questions et témoignages au 33 6 11 80 41 89. Dans quelques instants, c'est RFI Midi. Bonne journée à vous.

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4: 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Et c'est RFI midi avec vous, Anne Kantner. Bonjour Anne.
5: Bonjour Laurence, bonjour à tous. Le tour de l'actualité dans le monde avec nos correspondants, nos envoyés spéciaux sur tous les continents. Et à la une aujourd'hui, l'incertitude concernant la situation dans le détroit d'Ormuz et une nouvelle étape de la guerre selon l'agence de presse iranienne. Elle annonce que l'Iran a tiré 2 missiles en direction de bateaux américains. Aucune confirmation officielle pour l'instant. On y revient évidemment dès que d'autres informations seront disponibles. Cette annonce, elle survient après des déclarations de Donald Trump selon lesquelles les États-Unis allaient escorter des bateaux dans le détroit bloqué par l'Iran. Pendant ce temps, l'armée israélienne continue d'occuper le sud du Liban, de détruire méthodiquement des villages entiers et elle mène désormais des opérations au-delà même de la zone qu'elle présente comme une zone de sécurité. Malgré cela, la trêve théorique encourage de nombreux Libanais du sud à prendre la route du retour.
6: Nos larmes sont des larmes d'émotion parce que la terre du sud nous a beaucoup manqué. On va dormir sur la terre, sur les ruines. Le sud, c'est chez nous.
5: Reportage de notre correspondante au Liban à écouter dans un peu plus d'une heure et juste après, on s'interrogera avec notre invité sur la méthode de l'armée israélienne, la même que celle utilisée à Gaza, de l'aveu du ministre israélien de la Défense, méthode qui a réduit en ruines quasiment l'ensemble du territoire palestinien.
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5: Nous irons aussi à la rencontre d'étudiants étrangers en France confrontés à la hausse des frais universitaires. C'est une consigne du gouvernement, les non-européens payent 16 fois plus cher que les autres. Et quand les universités appliquent effectivement la règle, parce que ça n'est pas toujours le cas, eh bien ça compromet parfois l'avenir tout entier des étudiants.
8: Je me suis posé la question s'il faut contracter un prêt. Mais dans la faisabilité, je me doutais que ça n'aboutisse pas. Parce que pour faire un prêt, il faut réunir des conditions. La banque ne va pas donner un coup de baguette magique. C'est une charge morale qui est énorme, de l'angoisse.
5: Reportage dans 3 quarts d'heure. Et puis on parlera cyclisme. Le jeune prodige français Paul Sexas sera bien au départ du Tour de France au mois de juillet. On s'en doutait, il l'a confirmé dans une vidéo tout à l'heure. Détail à 12h15, temps universel. Vous avez le programme, bienvenue. Et tout de suite, le journal. Bonjour Simon Marseille.
9: Bonjour Anne, bonjour à tous.
5: 2 missiles iraniens tirés donc contre une frégate américaine dans le détroit d'Ormuz.
9: C'est ce qu'affirme un média lié à Téhéran il y a environ 3 quarts d'heure. Pas de confirmation côté américain à ce stade. Situation confuse sur cette voie de passage stratégique du commerce mondial de pétrole où le commandement militaire iranien avait plutôt mis en garde la marine américaine car Washington entend lancer une opération pour le débloquer, notamment en escortant les navires non lié à la guerre. Un conflit qui se joue aussi sur le front de la communication à coup de clips de propagande générés par intelligence artificielle. L'esthétique côté iranien, ce sont des Legos, ces petits jouets en plastique et ça s'appelle de la slopaganda, Noé Pignède.
10: C'est la contraction de l'anglais slop et propaganda. Les slops, littéralement de la bouillie, désignent ces vidéos virales sans réel intérêt au service ici de la propagande d'État de Washington comme Téhéran. L'un des derniers tubes, c'est Hormuz Tax. Le blocus du détroit fait perdre quelques millions par jour à l'Iran, mais le monde perd 10 fois plus, scande cette voix générée par l'intelligence artificielle. L'auteur s'appelle Mahdi Emat. Américano-iranien, il se lance dans la production de ses vidéos après des bombardements américains sur une école au premier jour de la guerre. 120 enfants tués, selon le dernier bilan officiel. Il est interrogé depuis Téhéran par notre correspondant Siavash Ghazi.
7: Après les attaques terroristes sur l'école Minab et la mort de notre leader Khamenei, j'étais vraiment bouleversé et très en colère. Je ne pouvais pas rester là à regarder sans rien faire. En tant que père, je n'arrêtais pas de penser au moment où mes enfants, quand ils seraient grands, me demanderaient « Papa, qu'est-ce que tu as fait quand tout ça est arrivé ?» Je voulais pouvoir les regarder dans les yeux et leur donner une vraie réponse. C'est à ce moment-là que l'idée m'est venue.
10: Des images enfantines qui rendraient la guerre presque amusante, mais derrière ces vidéos parodiques, il y a des milliers de morts qui, eux, n'ont rien de virtuel.
9: Noé Pignette du service international d'RFI. Sur le plan diplomatique, les discussions patinent entre les États-Unis et l'Iran. Téhéran appelle ces dernières heures Washington à abandonner leurs demandes excessives.
5: Pendant ce temps, le chef du Hezbollah au Liban condamne les opérations israéliennes.
9: C'est la guerre dans la guerre, celle qui oppose Tel Aviv au mouvement pro-iranien. L'État hébreu a tué 3 personnes dans des bombardements menés dans le sud du pays ce dimanche, zone qu'il avait appelé à évacuer malgré la trêve fragile en vigueur depuis 3 semaines. Quand peut-on espérer un cessez-le-feu complet? On en est encore loin, d'après Hassan Salamé, ministre libanais de la Culture.
11: C'est un demi-cessez-le-feu. Il concerne une baisse notoire des attaques aériennes dans la région de Beyrouth et de la Beka, mais il n'est pas du tout appliqué au Liban Sud, où les attaques de part et d'autre, les destructions israéliennes d'immeubles, de villages tout entiers, l'évacuation forcée de dizaines de milliers de nouveaux Libanais continue de plus belle depuis. En réalité, en l'espace de 2 mois, nous avons pratiquement 3000 tués et près de 7000 blessés du fait de cette guerre. Le taux a quelque peu baissé depuis qu'il y a eu une décision de cesser le feu, notamment dans la région de Beyrouth, mais au sud, le nombre des tués et des blessés n'a pas vraiment baissé.
9: Hassan Salamé, ministre de la Culture libanais, il était ce matin au micro de Gaëtan Plenet.
5: Cette guerre, Donald Trump va-t-il en payer le prix chez lui dans 6 mois?
9: Eh bien, réponse dans les urnes à l'occasion des midterms. Nous sommes allés prendre la température chez les Américains qui s'arrachent les cheveux devant le prix à la pompe, notamment. 3300 manifestations ont été organisées à travers les États-Unis ce week-end. Ils sont des milliers à réclamer à l'administration Trump une revalorisation de leur pouvoir d'achat. Notre correspondante à New York, Karine Houghton, était dans l'un de ces cortèges.
12: Donald Trump continue à minimiser les inquiétudes des Américains, martèle que tout rentrera dans l'ordre et surtout que les prix à la pompe devraient chuter dès que le détroit d'Hormuz rouvrira. Mais cela ne suffit plus à rassurer les électeurs à qui il avait promis une baisse du coût de la vie et qui se rendront aux urnes dans 6 mois. L'essence n'a jamais été aussi cher qu'en 2022, quand la Russie a attaqué l'Ukraine. Ces électeurs ont refait entendre leurs préoccupations dans la rue ce week-end.
13: Des familles ne parviennent plus à se nourrir. Nous, de notre côté, nous n'arrivons plus à mettre de l'essence dans nos voitures pour déposer nos enfants à l'école et aller les y récupérer. Nous sommes obligés de choisir entre payer la facture d'électricité ou faire le plein de la voiture. C'est démoralisant.
14: Trump nous pousse au bord d'une crise économique, alors qu'il devrait investir dans des initiatives pour améliorer notre économie.
12: Un nouveau sondage estime que 27% des Américains seulement approuvent la façon dont Donald Trump gère l'économie, 63% le désapprouvent, ce qui inquiète les républicains. La Maison-Blanche, elle, continue à clamer que la situation est meilleure que sous Joe Biden, mais l'argument peine de plus en plus à convaincre. Karine Houghton, New York RFI.
5: Contre toute attente, le Premier ministre slovaque entame un rapprochement avec le président ukrainien.
9: Des coups de téléphone de plus en plus réguliers entre le nationaliste Robert Fico et Volodymyr Zelensky. Et même une rencontre ce lundi à Yerevan au 8e sommet de la communauté européenne en Arménie où les dirigeants seront, où 48 dirigeants seront présents. Bonjour Muriel Paradon.
15: Bonjour.
9: C'est une surprise car le slovaque Robert Fico a longtemps penché du côté de Moscou.
15: Oui, il y a eu d'abord l'annonce, un coup de fil samedi. Comme vous le disiez, puis l'annonce d'une visite prochaine à Kiev. Robert Fico, le Premier ministre slovaque, semble tendre la main à Volodymyr Zelensky. Il a confirmé que son pays soutenait l'adhésion de l'Ukraine à l'Union européenne. Ces derniers mois, le dirigeant nationaliste proche de Moscou était plutôt à couteau tiré avec Kiev. Il avait notamment bloqué avec la Hongrie le prêt européen de 90 milliards d'euros promis à l'Ukraine. Le contentieux porté sur l'oléoduc Droujba qui achemine du pétrole russe à la Slovaquie comme à la Hongrie.
12: Russie via le territoire ukrainien et qui était endommagé. L'allié de Robert Fico dans cette affaire, le Hongrois Viktor Orban, a été battu aux élections dans son pays il y a 3 semaines. Le dirigeant slovaque se retrouve donc un peu isolé dans ses positions en Europe. Pragmatique, il adoucit donc ses relations avec l'Ukraine. Cela ne l'empêchera tout de même pas de se rendre à Moscou le 9 mai pour les commémorations de la victoire de l'Union soviétique dans la Seconde Guerre mondiale.
9: Les précisions de Muriel Paradon. Et à propos de Moscou, le Kremlin juge scandaleuse la décision de Vienne d'expulser 3 diplomates russes. Le gouvernement autrichien a confirmé ces dernières heures l'expulsion de 3 employés de l'ambassade de Russie soupçonnés d'espionnage. On l'apprend à l'instant, le pape Léon XIV recevra jeudi matin le secrétaire d'État américain Marco Rubio. Une rencontre qui se tient après quelques passes d'armes entre le souverain pontife et Donald Trump ces dernières semaines. En Turquie, rebond significatif de l'inflation, plus 32,4% sur un an au mois d'avril contre 30,9% le mois précédent. En cause, le coût de l'énergie de plus en plus cher. Selon l'Institut statistique turc, la flambée des prix porte particulièrement sur l'éducation, les dépenses de logement, les transports et l'alimentation. À Londres, les habitants se sont réveillés il y a quelques jours avec un nouveau voisin en résine, une statue sombre, un homme en costume aveuglé par un drapeau. Vous l'avez peut-être deviné, l'artiste Banksy a encore frappé. Le plus célèbre des anonymes a revendiqué la paternité de l'œuvre sur son compte Instagram. Et le moins qu'on puisse dire, Emeline Vin, c'est qu'elle fascine les habitants que vous avez rencontrés.
16: Un homme en costume aveuglé par un drapeau qui lui couvre le visage s'apprête à marcher dans le vide. Marc de Manchester y voit un symbole politique.
17: C'est un regard critique sur notre société, sur le fait que nous avançons aveuglément vers un futur de plus en plus incertain. Le drapeau ajoute un élément nationaliste. Ces dernières années, notre drapeau a été instrumentalisé par certains à des fins anti-immigration.
16: Symbole écologiste, anti-raciste ou bien juste anarchiste, chacun dans la foule imposante y va de son interprétation. La statue dirigée vers le Parlement se dresse au milieu d'autres personnalités de l'époque impériale. Lisa peine à détacher son regard.
18: Ici, c'est comme un temple aux grands hommes britanniques et la statue va tellement bien avec le reste. On dirait qu'elle a toujours été là. En plus, je me demande comment il l'a fait pour la mettre ici. C'est le charme de Banksy.
16: Banksy a posté une vidéo où on voit des grues installer sa création au milieu de la nuit. De précédentes œuvres avaient été rapidement retirées, alors René n'a pas tardé.
19: J'en ai entendu parler hier, alors j'ai dit à ma compagne, il faut qu'on aille la voir vite avant que les autorités ne la retirent.
16: Le quartier de Westminster a déployé des agents de sécurité pour protéger la statue, le temps, je cite, d'examiner ses options. Emeline Van Londres, RFI.
9: Ce n'est pas arrivé depuis 8 ans. Un club sportif de la Corée du Nord se déplace chez son voisin sud-coréen. Il s'agit d'une demi-finale de la Ligue des champions asiatiques. Et l'équipe féminine de Nae Goyang affrontera celle de Suwon. Les deux pays sont toujours techniquement en guerre. Le conflit s'étant soldé en 1953 par un armistice. Enfin, elle s'est éteinte il y a 200 ans, mais vous pourriez peut-être la croiser un jour. Une entreprise américaine prévoit de ressusciter le Blue Buck, cette antilope au pelage bleu argenté qui peuplait il y a 200 ans les prairies sud-africaines. L'an passé, Colossal Bioscience spécialisé dans la désextinction avait annoncé la naissance de 3 louveteaux génétiquement modifiés et créés grâce à l'ADN récupéré sur des fossiles de loups géants.
5: Simon Marseille pour le journal, à tout à l'heure. La fabrique du monde, comme tous les jours à 7h6. Guillaume Nodin, vous revenez aujourd'hui sur la tension entre Donald Trump et l'OTAN. Nouveau pic ces jours-ci. Longtemps, le président des États-Unis a eu l'Espagne dans le viseur. Désormais, c'est l'Allemagne. Et cette fois, il est passé de la parole aux actes.
20: Oui, les États-Unis vont retirer 5000 soldats actuellement stationnés en Allemagne dans les prochains mois. Avant peut-être d'aller beaucoup plus loin, menace le président américain. 5000 sur les 39 000 qui y sont en ce moment, c'est quasiment 15%. C'est la première fois depuis que la guerre est de retour sur le continent européen que les États-Unis prennent une telle décision. Elle suit d'ailleurs de quelques heures un coup de téléphone entre Donald Trump et Vladimir Poutine, qualifié de très bon à Washington et de très professionnel à Moscou. Donald Trump menace en outre les automobiles européennes de droits de douane de 25%. Et là encore, c'est l'Allemagne qui est visée en premier lieu.
0: Mais pourquoi l'Allemagne? Parce que c'est un des pays qui a décidé d'augmenter beaucoup ses dépenses de défense. Ça, c'est ce que demandait Donald Trump.
20: Oui, parce que depuis quelques mois, l'attitude allemande évolue. Début mars, juste après le début de la guerre contre l'Iran, le chancelier allemand Friedrich Merz s'était allé à Washington et il avait été très conciliant avec le président américain dont il dépend pour sa défense, ainsi que l'Europe et l'Ukraine. Dans le bureau ovale, il n'avait rien dit quand Donald Trump, au cours de leur entretien, s'en était pris à l'Espagne, qualifiée de très mauvais allié. Son silence lui avait été vertement reproché. C'est peut-être ce qui explique qu'il y a une semaine, le chancelier allemand, qui est observateur, disait que les Américains n'avaient visiblement aucune stratégie en Iran et que Téhéran humiliait la première puissance mondiale. Depuis la décision de la Maison-Blanche, l'Allemagne a fait savoir qu'elle exigeait désormais de l'Iran la réouverture du détroit d'Ormuz. Comme le dit le secrétaire général de l'OTAN, Mark Rutte, les Européens ont reçu le message.
0: Et le message, c'est tout simplement une punition.
20: Et ce n'est pas une surprise. Il y a 10 jours, le média en ligne américain Politico, généralement très bien informé, révélait en citant un responsable de la défense américaine qu'il existait au Pentagone des listes de bons et de mauvais alliés de l'OTAN et que le département américain de la guerre, comme il s'est renommé depuis septembre dernier, cherchait un moyen de sanctionner les pays naughty, pas sage, comme dit le responsable, cité anonymement par Politico.
0: C'est intéressant ce choix de mots, le vocabulaire, parce qu'il s'applique le plus souvent aux enfants.
20: Oui, naughty, ça signifie donc vilain par opposition à nice, comme on dit des enfants gentils et sages. Parmi les punitions envisagées pour les alliés de l'OTAN qui ont été vilains, donc, il y avait le retrait de soldats américains. Les listes évoluent d'ailleurs, parce qu'en décembre, l'Allemagne était encore considérée comme un pays gentil, pour lesquels étaient prévues des faveurs spéciales qui restent à déterminer. Pour l'instant, ça consiste manifestement surtout à ne pas être puni, c'est que Donald Trump ne semble pas être tellement partisan de l'éducation positive. Il menace aussi l'Espagne et l'Italie qui a récemment pris ses distances. La réaction des pays européens va être intéressante à observer. Ils peuvent être de gentils enfants et se mettre en rang ou choisir de grandir et de s'assumer pour devenir adultes et commencer à s'organiser pour se défendre eux-mêmes, comme ils en parlent parfois depuis que Donald Trump est de retour à la Maison-Blanche.
0: La fabrique du monde. Merci Guillaume Nodin. Décrispation et une distance toujours plus grande vis-à-vis des pays européens de l'OTAN. Alors que la guerre se poursuit en Ukraine, le gouverneur de la région de Kharkiv déplore la mort de 4 civils ce matin dans la ville de Merefa, dans l'Est. Selon lui, une frappe russe a touché des immeubles, mais aussi des magasins et une station-service. Pour continuer à mener sa guerre, la Russie a besoin de bras. On a déjà parlé ici de l'enrôlement de soldats pour le terrain, mais il faut aussi des techniciens pour piloter les drones. Et la défense rejoint l'éducation. Anissa El-Jabri, les élèves russes sont de plus en plus incités à quitter l'enseignement général pour les filières techniques.
21: Presque 14 ans, couvé du regard par son père, il est assis sur une chaise pliante, ses yeux faisant l'aller-retour entre une tablette à plus

0: Et dans la consternation, Richardson est communicateur social et originaire du Sud.
1: Le jardin botanique des Cailles vous présente un patrimoine écologique, éducatif et culturel d'une grande valeur. C'est un espace qui contribue à la préservation de la biodiversité, à l'éducation environnementale des jeunes et à la recherche scientifique. Sa préservation est donc essentielle pour nous, comme jeunes qui évoluent dans le Sud.
0: Comme Richardson, de nombreux jeunes se disent préoccupés par la situation actuelle de ce jardin botanique. Étudiant en agronomie dans une université du Sud, Wilgens Labossière garde encore en mémoire ses premières expériences au sein du jardin.
2: Je me souviens qu'en première année de sciences agronomiques, je m'y rendais souvent pour faire des recherches. C'est là que j'ai découvert plusieurs variétés de plantes que je ne connaissais pas auparavant, ni même leur origine. Lors de mes visites, des guides m'ont aidé à mieux comprendre ces espèces et leur importance.
0: Mais aujourd'hui, ce lieu de savoir est fragilisé, menacé. À la base, un conflit foncier autour de la vente du jardin, initié en 2018. Le processus est entravé par une dispute entre la famille Paloma, propriétaire du terrain, l'État haïtien, via le ministère de l'Environnement, et le fondateur du jardin, William Sinéa, qui est indigné par cette dégradation continue. La nouvelle de l'incendie de la partie la plus importante du jardin des Cailles a été pour lui comme un coup de poignard en plein cœur.
3: En apprenant les nouvelles de l'incendie de la partie la plus importante du jardin botanique des Cailles, le jardin écologique, c'était un coup dur pour moi. Parce que cet espace, dès le commencement, a été ma priorité. C'était également un espace où je faisais des collections de plantes natives et endémiques et j'essaie de reconstituer l'écologie, ça fait déjà 20 ans. La partie la plus importante est brûlée et éliminée. Pour moi, c'était vraiment dur.
0: Après près de 20 ans de travail et d'efforts consacrés à la création de ce jardin, le fondateur exprime aujourd'hui un certain découragement. William Sinéa soutient que le jardin botanique des Cailles avait justement pour mission de promouvoir les plantes locales, de servir de modèle de conservation et de renforcer l'éducation environnementale auprès de la population.
3: Après 20 ans de travail pour doter Haïti de son premier jardin botanique, je me sens un petit peu vraiment découragé parce que l'article 256 de la Constitution haïtienne fait l'obligation à l'État de créer des jardins botaniques pour faire de l'éducation environnementale. Malheureusement, jusqu'à aujourd'hui, on n'a pas la création des jardins botaniques par l'État. Le jardin botanique à des Cailles était le modèle pour essayer de faire l'éducation environnementale et de faire comprendre l'importance des plantes.
0: La situation ne laisse pas non plus indifférentes les organisations œuvrant dans le secteur environnemental. C'est le cas de Haïti Climat. Pour son coordonnateur général, Patrick Saint-Pré, cette situation traduit un malaise plus large dans la gestion et la protection du patrimoine environnemental en Haïti.
4: La situation du jardin botanique des Cailles est, pour Haïti Climat, profondément préoccupante et révélatrice d'un malaise plus large dans la gestion de notre patrimoine environnemental. Alors que même les enjeux environnementaux deviennent de plus en plus critiques, les rares espaces dédiés à la connaissance, à la conservation et à la sensibilisation sont fragilisés. Donc c'est juste un non-sens.
0: Face à cette situation préoccupante, Haïti Climat formule plusieurs recommandations.
4: Il est essentiel de clarifier le statut institutionnel et juridique du jardin botanique des Cailles, afin de garantir sa protection et d'éviter toute forme d'appropriation ou de dégradation. Il faut mettre en place un modèle de gouvernance multi-acteurs, en associant l'État, les collectivités locales, les universités, les organisations environnementales et des partenaires internationaux. Ce type de structure permettrait d'assurer une gestion plus transparente, plus stable et plus résiliente.
0: Pour l'instant, on est loin d'une telle gestion et d'un avenir garanti pour le jardin botanique des Cailles. Quelques jours après l'incendie, les ministères de la Justice et de l'Environnement ont pris des mesures pour sécuriser les lieux et suspendre temporairement les activités en attendant les suites judiciaires. Mais aucune annonce sur une nouvelle gouvernance. Alors qu'Haïti est en manque cruel d'espace dédié à l'éducation écologique et à la valorisation du patrimoine naturel, le peu qui existe demeure aujourd'hui négligé. Peterson Luxama, Port-au-Prince, RFI.
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6: Et on vous retrouve, Benoît Ferrand, pour parler d'abord de la Guyane. Les nouveaux prix de l'essence affolent les professionnels qui sont des gros consommateurs de produits pétroliers.
7: Les nouveaux tarifs fixés vendredi dernier par le préfet, comme tous les premiers du mois dans les départements d'outre-mer,

0: sont tombés, par exemple, plus de 2 euros, rappelons-le, pour l'essence et pour le gazole, eh bien sont tombés, par exemple, comme un coup de massue sur la tête des ambulanciers. Reportage Laurent Marot.
1: En 38 ans passés à gérer des sociétés d'ambulance, Lionel Louisor n'avait jamais vu ça. Plus 20 centimes le litre de gazole au 1er mai, 2,19 € à la pompe. Quand le prix était encore d'1,65 € le 1er janvier.
2: 50,22 €, waouh, ce sera très compliqué. On va continuer à travailler, on aime notre travail. Mais je crois qu'on va quand même se poser des questions avant d'aller rejoindre un malade qui a des soins à faire, kiné ou autre, qui habite à 50 km de notre base. Je crois qu'on va se poser des questions avant d'y aller.
1: Le gazole, c'est un quart des dépenses des sociétés d'ambulance. L'État a annoncé une aide de 70 € par véhicule. On est loin du compte, estime le président du syndicat. D'autant que le montant des prestations fixées par la Sécurité sociale n'a pas bougé depuis des années. Au niveau national, les syndicats des ambulanciers réclament une hausse de leur tarification. Ils ont été reçus le 28 avril au ministère de la Santé, sans perspective de solution à court terme.
0: Une question maintenant. Connaissez-vous High Show Speed? Le passage éclair la semaine dernière à Pointe-à-Pitre de ce célèbre streamer américain aux 53 millions d'abonnés aurait, paraît-il, agi comme un véritable électrochoc médiatique dans tout le bassin caribéen, sur les réseaux de nombreux anglophones de la région, sans doute un peu distraits lors de leur cours de géographie, ont affirmé découvrir l'archipel guadeloupéen et, du coup, exprimer leur frustration quant au manque de liaisons aériennes dans la région. Jordi Rayapin.
3: En quelques heures de direct, l'influenceur a offert à notre archipel une vitrine mondiale, mais il a surtout réveillé la curiosité de nos voisins anglophones. De Trinidad à la Barbade, en passant par Sainte-Lucie, les internautes ont redécouvert une Guadeloupe vibrante entre clichés de cartes postales, dégustation de boquites et initiation au gros cas. Mais au-delà du buzz, ce Caribbean Tour vient mettre le doigt là où ça fait mal, sur la persistance des frontières invisibles dans notre région. Car si les fans de la Caraïbe ont été séduits par les images, la réalité du terrain les rattrape vite. Comment venir nous voir ? Le débat sur la connectivité inter-île est relancé de plus belle sur les réseaux sociaux. Manque de liaison directe, billets d'avion hors de prix, obligation de passer par Miami. Le passage d'High Show Speed souligne donc l'absurdité des difficultés de transport dans la Caraïbe. Une visibilité record donc qui pose aujourd'hui une question concrète aux décideurs. Comment transformer ce coup de projecteur en véritable pont touristique et économique avec nos voisins?
0: La question reste posée. Bon après-midi Anne, à demain.
4: À demain Benoît Ferrand. On va se quitter en musique avec Coquelicot. Le titre est signé Lolo Zouaï et This Is.

Et c'est ainsi que se termine RFI Midi. L'émission était réalisée aujourd'hui par Théo Redeuil. On se retrouve demain à partir de 11h, temps universel. Et tout de suite, Pascal Paradou pour De Vive Voix et un voyage dans la France des personnages de romans. Très bonne journée à tous.

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2: Un roman et un atlas, double actualité pour Ismaël Jude qui invente l'histoire d'une femme fleur avec une vie de jasmin et nous propose par ailleurs un tour de France sur les pas des personnages de romans pour faire du tourisme littéraire et retrouver les lieux où Flaubert, Proust, Chateaubriand, Pagnol ou Prévert ont fait vivre, aimer ou mourir leurs héros de papier. Bonjour Ismaël Jude.
3: Bonjour Pascal Paradou.
2: C'est le printemps, il y a de longs week-ends, on peut donc aller se balader en France et vous nous proposez une quarantaine de destinations possibles, mais pas n'importe lesquelles, il y a toujours un écrivain ou un roman à la clé. Est-ce que c'est votre façon de voyager ?
3: Complètement, oui, c'est ma façon de voyager. C'est-à-dire qu'on peut rêver du voyage qu'on va faire. Pour cela, on se prépare, on ouvre un livre. Donc, dans ce livre, on trouve les lieux qui sont décrits. Et puis, on peut aller sur place après vérifier, faire ce que vous avez déjà appelé le pèlerinage littéraire, qui est une expression qui date hein, déjà Chateaubriand préparait les pèlerinages sur les lieux de ses propres livres. Ce que nous avons fait avec Autrement, c'est un atlas où vous allez trouver à la fois les itinéraires des personnages de romans, mais surtout des cartes qui permettent d'identifier les lieux où ces personnages de romans se sont rendus dans toute la France. Et donc j'ai travaillé avec une cartographe qui s'appelle Gaëlle Sutton pour faire ce travail. C'est un travail très collectif.
2: Alors c'est vrai qu'un roman peut donner envie d'aller voir les lieux et inversement, une ville ou une région peut donner envie de lire un roman. Est-ce que cela veut dire que la littérature française est très ancrée dans le territoire, peut-être plus qu'une autre ?
3: Là, tout à fait. Je pense que ça commence avec Balzac. Avec Balzac qui s'inspire de Walter Scott, qui faisait cette chose-là avec l'Écosse, qui consiste à écrire l'histoire récente et l'histoire récente de la France. Hein, en faisant ça, Balzac a vraiment réparti ses romans sur tout le territoire français. Il y avait des romans avant hein, qui se passaient dans des territoires particuliers, mais c'est avec Balzac vraiment qui a un gros tournant. Et comme Balzac a vécu son enfance en Touraine, donc c'est le Lys de la Vallée, hein, le modèle du genre, c'est une façon de décrire Tours et les alentours. Ça serait ça. Et c'est vrai que c'est un livre qui a plusieurs entrées. Comme vous le disiez, on peut chercher dans le livre une ville qu'on aime par-dessus tout, parce qu'on y est né, parce qu'on y a de la famille, parce qu'on rêve d'y aller. Donc, c'est une entrée possible. Il y a pour ça, des portraits du Havre. Vous allez avoir des livres de Zola, Maupassant, Miller aussi, l'écrivain américain Henry Miller. Vous allez avoir, et ainsi de suite, d'autres villes, Toulon, Marseille.
2: Alors c'est vrai qu'il y a des villes ou des régions qui sont quand même marquées par un écrivain ou qui ont marqué un écrivain. Si on parle de l'Aquitaine, il y a François Mauriac, bien
3: exactement,
2: évidemment, il est dans votre livre.
3: Ouais.
2: La Provence, c'est Pagnol. Chateaubriand, c'est Saint-Malo, il y est d'ailleurs enterré. Flaubert, la Normandie. Est-ce qu'il y a des régions délaissées par des écrivains où tout le territoire est vraiment quadrillé?
3: Alors ça, c'est vraiment une question très intéressante que nous nous sommes posées dès l'abord quand nous avons réfléchi à ce livre avec Sandrine Trainer hein, qui a proposé cette idée, qui est une des deux éditrices. Nous nous sommes demandé, est-ce que à l'issue de mon enquête, l'enquête préparatoire que je faisais, il y aurait des trous, hein, des zones. Alors il n'y en a pas tant que ça, mais il y a des régions surreprésentées comme la Normandie à cause de Flaubert, à cause de Proust et de bien d'autres, et la Provence. Parce que la Provence, c'est l'endroit et la terre littéraire en France, hormis Paris, c'est vraiment l'endroit très très représenté. Alors il y a des petits endroits
2: avec cette idée
3: aussi
2: de la Provence, qu'il y a des auteurs régionalistes, et ça a été quand même un adjectif qui a souvent été péjoratif et fait du mal finalement à Pagnol ou à Giono, par exemple.
3: Oui, ce qui est vraiment dommage et ce qui est vraiment injuste, parce que même dans l'atlas, ils y sont et ils y sont très bien très bien représentée, que ce soit Pagnol à Aubagne ou à Marseille, hein, évidemment, avec le vieux port de Marseille, ou alors Giono, il vient avec trois livres, Le Hussard sur le toit, qui était incontournable parce que c'est une déambulation à cheval d'Angelo Pardi dans toute la Provence. Et donc, je trouve que l'adjectif provençal, surtout pour ces deux-là, est vraiment injuste. Ensuite, on a Mistral, qui lui écrit en provençal, mais qui mérite d'être découvert ou redécouvert.
2: Parce que c'était un prix Nobel quand même de littérature.
3: Oui, redécouvert, donc, j'entends bien. Oui, moi je suis là pour donner envie de lire et de relire. Hein.
2: Alors, aller sur les lieux pour voir le décor d'un roman qu'on a aimé, ça suppose quand même une certaine alchimie, parce que d'abord le temps a passé, ce sont des écrivains souvent du 19e ou du début du 20e siècle, mais les auteurs ont pu aussi s'arranger avec la réalité. La fiction déforme, donc est-ce qu'on reconnaît les lieux?
3: Je pense que c'est très ambivalent de retourner sur les lieux. C'est d'ailleurs ce que dit l'autrice de la postface de l'Atlas, qui s'appelle Marie-Clémence Régnier, qui est une chercheuse. Il y a une grosse ambivalence. En fait, on a envie d'y retourner. Il y a quelque chose de très sain dans cette envie d'y retourner, parce qu'on a envie de retrouver cette émotion. Mais évidemment, sur place, on ne retrouve pas forcément les lieux tels qu'ils sont décrits parce que le temps a passé. Vous allez à Trouville aujourd'hui, ce n'est plus le petit port de pêche où il n'y avait quasiment qu'une auberge quand Flaubert en parle. C'est très différent. Mais il y a une émotion quand même particulière de retourner sur place quand on a lu les livres, ou quand on a lu l'Atlas en l'occurrence, et donc les livres à travers l'Atlas. Il y a une émotion particulière à être sur place, même si on ne reconnaît pas forcément bien les lieux, d'autant que pour certains auteurs, si on parle de Marcel Proust par exemple, et il y en a bien d'autres, les lieux sont complètement fictifs et on n'est même pas sûr de savoir complètement les situer. Pour Proust, Balbec, c'est très flottant. Hein,
2: ça n'est pas au Liban, c'est sûr.
3: Non, je pense pas.
2: Et c'est quelque part en Normandie, mais ça n'existe pas sur la carte.
3: Voir la Bretagne. Parfois, il y a certains indices. Et c'est très drôle de prendre le train avec Proust et d'avancer de station en station et de se rendre compte on est de plus en plus perdu parce que Proust s'amuse comme La Recherche du Temps Perdu est composée de tous ses volumes, s'amuse à chaque fois à rajouter des stations. C'est comme une asymptote, on n'arrive jamais vraiment à Balbec. Mais Balbec c'est un peu dans nos cœurs quand même, vous voyez ça. Mais même chez lui. Donc aller sur les lieux, il faut le faire et en partie l'Atlas c'est et aussi un guide
2: touristique,
3: même s'il est plusieurs choses, il est ça aussi.
2: Bon, il n'y a pas les adresses de restaurants, mais
3: presque. Oui. Il y a des cartes avec les restaurants et les hôtels, les restaurants, les lieux de rencontre amoureuse des personnages. Les hôtels, les cafés, les restaurants sont nommés. Alors souvent,
2: il ne faut pas en rester beaucoup quand même. Hein.
3: Souvent, ils n'existent plus. Il y a toute une série de au Lion d'Or qui se retrouve. C'est comme une plaisanterie récurrente chez les auteurs. Au Lion d'Or, mais je pense que ça existait beaucoup dans la réalité, au Cocardi, ainsi de suite.
2: Oui, parce qu'il y a le jeu de mots, au lit, on dort, devient le lion d'or.
3: C'était quelque chose qui me faisait beaucoup rire quand j'étais enfant, et redécouvert ça.
2: Mais j'ai mis longtemps à comprendre de quoi il s'agissait.
3: Donc c'est dans L'Enfant, Jules Vallès, c'est dans pas mal de livres, en fait, ils dorment. Je crois que c'est à Orléans pour Jules Vallès, il dort au lit, on dort.
2: De l'importance des lieux, des pays, de la fiction, de la rêverie, de l'imaginaire, c'est un peu aussi le sujet de notre coup de fil aujourd'hui, coup de fil hebdomadaire ailleurs. Ailleurs à Nouakchott avec Leïla Olivézi, bonjour.
0: Bonjour.
2: Vous êtes musicienne de jazz, compositrice et pianiste et vous revenez aux origines, le pays de votre père, en venant jouer en Mauritanie. C'est un peu chez vous là-bas?
0: Oui, c'est un peu chez moi. Il y a beaucoup de personnes de ma tribu qui habitent là. C'est un lieu que j'aime beaucoup, en particulier le désert, Shingeti, l'Adrar. C'est des lieux qui m'ont beaucoup marqué.
2: Et vous serez en concert cette semaine à l'Institut français avec notamment votre dernier album African Rhapsody. Quelques notes de vous et les mots de David Diop.

0: Un concert et une soirée poétique sont prévus. La littérature, et notamment la littérature africaine, est une grande source d'inspiration pour vous, Laïla Olivesi.
1: Oui, alors surtout à la suite d'une commande que j'ai reçue du Chœur Philharmonique International, artiste de l'UNESCO pour la paix, avec lesquels j'ai fait une création qui s'appelle Rhapsody in Black. J'ai travaillé à mettre en musique des poèmes de Césaire, Senghor, David Diop, François Sanga-Kuo et aussi Michel Ducasse. Et en fait, cette œuvre a été créée donc à Paris, à la Maison de la Radio. Et à la suite de cela, j'ai eu envie d'adapter une partie de ces œuvres et de les interpréter en studio et sur scène, donc avec mon ensemble, qui est un octet ou parfois quartet, quintet, ça dépend des scènes. Et c'est à cette occasion, en fait, que je me suis inspirée beaucoup de tous ces poètes de la négritude. Et c'était un moment et de composition et d'interprétation vraiment fort pour moi.
0: Et à Nouakchott, vous serez avec deux écrivains mauritaniens pour une soirée poétique, Beyrouk et le jeune Salihina Moussa Konaté.
1: C'est ça, oui, je suis ravie qu'ils aient accepté de se retrouver comme ça à travers leurs mots et ceux des poètes de la négritude sur lesquels j'ai travaillé. Et donc, on pourra comme ça partager et les poèmes sur lesquels j'ai travaillé et aussi certains de leurs textes.
0: Alors c'est Francis Marmande qui fut un grand critique de jazz, qui vient de disparaître malheureusement, qui disait en parlant de vous, composer, c'est poétiser, philosopher, penser par d'autres moyens. Vous êtes d'accord ?
1: Alors, je suis complètement d'accord avec Francis Marmande. En plus, c'est vraiment quelqu'un dont j'adore la plume. J'étais très honorée qu'il accepte d'écrire les liner notes de mon dernier album, African Rhapsody. Et en fait, je suis d'autant plus d'accord avec lui que j'ai fait moi-même des études de philosophie. Et c'est vrai que la musique et la philosophie se rejoignent dans un certain geste de rapport au monde, de compréhension, de création d'harmonie. Donc, je suis totalement d'accord avec Marmande.
0: Et on pourra vous écouter à Nouakchott, si l'on vit à Nouakchott, les 6 et 7 mai, donc cette semaine, à l'Institut français. Merci Laïla Olivesi.
1: Merci à vous.

0: Opinard sur RFI avec ce premier album, Spleen Social Club. Ismaël Jude est aujourd'hui notre invité pour un atlas de la France sur les pas des personnages de romans, mais aussi pour son propre roman, Une vie de jasmin. Alors si on parle de lieux, ce qu'on faisait Ismaël Jude jusqu'à présent, votre roman se passe où ?
1: Il se passe à Grassin.
0: Mais oui, mais Grassin, voilà. J'ai vérifié,
1: alors,
0: ça n'existe pas.
1: Contrairement à l'Atlas, il est très difficile de se rendre à Grassin, mais on entend quand même la source d'inspiration qui était la mienne. J'ai écrit ce livre entre La Ciotat et Grasse.
0: Qui est la capitale des parfums en France.
1: Grasse, oui, complètement. Et Grasse qui est un lieu incontournable pour tout ce qui est art olfactif et réflexion sur ce sens souvent relégué qui est l'odorat.
0: Et c'est donc l'histoire assez extraordinaire, je pense qu'on peut utiliser cet adjectif, d'une jeune femme qui aime les fleurs, ne vit que par les odeurs, et d'une jeune femme que vous décrivez comme une femme fleur, et ça n'est pas qu'une formule.
1: Oui, alors le personnage s'appelle Yasmine et vous dites cette jeune femme, en fait on ne connaît pas exactement le genre de ce personnage. Elle porte un prénom féminin, ça c'est vrai, Yasmine. C'est un garçon et une fille en même temps, jusqu'à la fin on ne saura pas, elle est les deux, je dis elle hein, par convention, je pourrais dire Yel éventuellement. Oui, donc elle a un lien très fort avec les fleurs parce que dans sa petite enfance elle a un eczéma assez important et cet eczéma est traité par une mise en fleurs, un bain de fleurs. En sortant de ce bain de fleurs, elle développe quelque chose d'assez extraordinaire, comme vous disiez, qui est que des fleurs poussent sur sa peau et un peu plus tard, en se concentrant, elle arrive à faire pousser de la végétation autour d'elle, au simple contact.
0: Mais quand elle marche pieds nus, des fleurs poussent sur ses pas.
1: Ce qui rend fou son père, qui supporte pas ce talent qu'elle a de faire pousser des fleurs.
0: Donc, elle fait de la dermaculture, écrivez-vous.
1: Voilà, je me suis amusé un peu. Oui, c'est une pionnière de la dermaculture, hein, pas la permaculture, qui est autre chose. Mais donc, c'est l'art de faire pousser des fleurs au contact de la peau. Mais à travers ça, il y a plusieurs métaphores, mais il y a l'idée quand même d'opérer un changement dans notre sensibilité et d'accueillir un peu plus le monde végétal dans nos sensibilités. Ouais, c'est un peu ça l'idée en filigrane.
0: Donc c'est un roman écolo ou éco-poétique,
1: écoféministe.
0: Où on doit renouer avec le végétal qui est en nous, en fait.
1: Quelque chose comme ça, exactement, ouais.
0: Avec cette formule que vous utilisez pour décrire ce personnage, être à fleur de peau.
1: Mais oui, je me suis amusé de temps en temps avec. Donc le personnage dit je suis à fleur de peau au pied de la lettre et je me suis pris ce pied de la lettre en pleine figure toute mon existence.
0: Alors vous racontez la vie de ce personnage, vous la faites commencer d'ailleurs avant même sa naissance,
1: exactement.
0: Car ses parents se sont rencontrés eux aussi sous le signe des fleurs avant de les détester. J'aimerais que vous nous lisiez, Ismaël Jude, un court extrait, c'est cette rencontre entre le père et la mère, celui de la séduction.
1: Leurs échanges durent tout un été. L'hiver, la jeune femme cachou regarde passer le jeune homme maigre à travers la fente des volets de sa chambre à l'étage. En février, elle file dans les terres sauvages et revient avec du mimosa. Elle en laisse une branche sur le muret, jetée comme ça, négligemment, comme oubliée, et se tapit derrière le volet pour observer sa réaction. Les jours suivants, le jeune homme maigre se ruine chez la fleuriste pour faire des déclarations enflammées à base d'aconite, d'amaryllis, de frésia, d'amorpha rose et d'ancolie jaune. Il lui a montré son géranium, elle lui montre son cyclamène. Le myrte refleurit. Le jeune homme maigre tient une branche dans sa main droite penchée vers la gauche pour demander « M'aimez-vous ?» Elle tient un brin de myrte bien droit dans sa main droite pour lui répondre « Je vous aime ». Et voilà, le mal est fait. Les fleurs à la place des mots doux, elles se substituent aux gestes d'amour jusqu'au jour où finalement, comme dans la nature, bam, il la féconde. C'est la fin de la légende et mes premiers instants à l'état d'embryon. Je suis le fruit de cette pantomime

0: Ainsi commence la vie de Yasmine dans votre roman Ismaël Jude. Ce n'est que le début. Elle va apprendre ensuite à parler, rejeter sa tétine qui a sur sa langue le goût des larmes d'EVA. Je trouve que c'est une très belle formule. Elle va courir dans les forêts, aimer passionnément une femme, Alban, se rêver laurier ou élante, qui est une arbuste asiatique. Elle va écrire aussi un livre intitulé L'homme printemps. Pourquoi elle est écrivaine? Pourquoi elle a ce besoin d'écrire?
1: Ah oui, très bonne question. Mais oui, elle est écrivaine parce que, je pense que c'est aussi une allégorie de ce que c'est qu'écrire. Elle se demande toujours, elle ne comprend pas ce qu'elle est. Et elle se demande ce que c'est ou ce que c'était qu'être. Et pour pallier toutes ses souffrances, elle trouve un jour refuge dans l'écriture. Après avoir eu donc des poussées florales, un moment, elle est obligée de prendre du glyphosate pour arrêter ses poussées parce que le monde ne veut pas de ce don. Et pour survivre à ça, elle trouve l'écriture comme un autre remède, comme les fleurs ont été un remède, l'écriture est un autre remède et rejoue cette pulsion de vie, en fait.
0: Et rejoue le trauma de l'enfance, ou essaye de réparer ce trauma de l'enfance, parce qu'elle s'appelle Yasmine, mais bizarrement, ce prénom est écrit avec des caractères arabes.
1: Oui, très très bizarrement, très très bizarrement. Et à la fin du roman, alors là, je sais pas s'il faut que je divulgue ou s'il faut que je garde le secret. À la fin du roman, on comprend pourquoi. C'est un tel traumatisme que de s'appeler Yasmine quand on a un père qui n'aime ni les fleurs ni les Arabes, et un père qui a fait la guerre d'Algérie et qui est revenu avec ce prénom pour son enfant. Et donc cette relation à son père est comme ça une relation un peu d'amour-haine difficile et qui explique toute sa difficulté à être. Et vous posiez la question de l'écriture, et c'est dans l'écriture qu'elle trouve le moyen de renouer tous ces fils là, tous ces fils de complexité.
0: J'écris pour lui survivre.
1: Oui.
0: Dites-vous, dit-elle.
1: Dit-elle.
0: Dit-il, si c'est un homme.
1: Ouais.
0: Il survit. Il là, c'est le père.
1: Le père, ouais.
0: Il survit dans mon écriture.
1: Ouais.
0: C'est un étrange aveu, alors que pendant tout le roman, en effet, le père est décrit de façon assez peu aimable, on va dire.
1: Oui. C'est tout à fait ça. Et c'est au moment de sa mort qu'elle comprend que son lien avec lui est bien plus complexe, bien plus ambivalent que ce qu'elle pensait. Parce qu'elle fait une découverte. Elle découvre que son père écrivait des poèmes, qu'il adressait des poèmes à sa mère qu'elle n'avait jamais lu. Et en lisant ça, elle découvre quelque chose d'assez étonnant. Elle a le même style que lui. Et ça lui tombe dessus, et ça la sidère, en fait, d'avoir le même style que son père. Elle comprend qu'en fait ils ont mis du temps à se rejoindre, mais malgré leur divergence, quelque chose les réunit
0: Elle vient d'où, cette femme, Ismaël Jude?
1: Alors, c'est très inspiré de Tistou les pouces verts, le livre pour enfants de Maurice Druon, vous voyez.
0: Tistou les pouces verts. J'ai les yeux écarquillés.
1: Ouais.
0: Parce que je n'ai jamais lu Tistou les pouces verts.
1: Ah ben, je recommande Tistou les pouces verts aux parents à lire pour des enfants. Moi, je l'ai lu vers 8-10 ans. Ça m'a beaucoup marqué, si bien que quand j'ai eu ce projet d'écrire un livre où il serait question de fleurs, de végétales, j'ai repensé à ce personnage. Donc, c'est un enfant qui, avec son pouce, fait pousser des fleurs avec son pouce. Il a le pouce vert. Et donc, ses parents, monsieur père et madame mère, son père est directeur d'une usine qui fabrique des armes, et il arrive à arrêter l'usine grâce à ce don. Et donc Yasmine, dans le roman, a le même don, mais elle, ça lui pousse de partout, en fait. À un moment, je dis, elle a pas seulement les pouces, mais elle a tout le corps est vert, en fait. Ça lui pousse des pieds à la tête.
0: Alors, vous me surprenez en faisant cette référence, parce que moi, j'ai pensé plutôt aux métamorphoses d'Ovide, par
1: oui,
0: exemple,
1: on me parle
0: où
1: souvent
0: les personnages
1: des... oui.
0: se transforment en animaux ou en végétaux. Je me suis dit, c'est à la fois une figure poétique, mais c'est aussi un corps hybride tel que il a été imaginé dans la mythologie et que certains auteurs de science-fiction peuvent aussi imaginer pour notre devenir.
1: Ouais. Alors, j'ai lu moins de science-fiction et moins Ovide que Les Jardins d'Adonis, vous voyez, Marcel Détienne. c'est là où j'ai trouvé l'Antiquité. Il y a quand même cette inspiration là, puisque L'Homme Printemps, le livre qu'essaie d'écrire Yasmine dans le roman, ce livre s'appelle L'Homme Printemps et c'est inspiré de la figure d'Adonis qui porte d'autres noms. Adonis c'est le nom grec, mais il s'appelle Eshmoum, il s'appelle Tammuz selon qu'on est en Syrie ou en Iran et ainsi de suite.
0: La référence à Druon et à ce conte pour enfants fait de ce livre-là aussi un conte pour enfants, Ismaël Jude.
1: C'est un conte, il y a définitivement une inspiration qui vient du conte, mais c'est peut-être plutôt à lire quand on est adulte, mais moi j'aime bien l'idée que des parents partagent. Ce matin même, une amie qui s'appelle Beata Oumoubiehi Meres me disait qu'elle le lirait à son enfant.
0: Il y a quand même des scènes qu'il faudra passer sous silence, parce que c'est pour vous l'occasion d'explorer à nouveau la langue et d'utiliser comme ça
1: une
0: langue virtuose, sensuelle, assez sexuelle quand même.
1: Il y a toujours eu beaucoup de
0: cyclamen.
1: Il y a toujours eu beaucoup de sexe dans mes romans. Et alors dans celui-ci, le sexe est, je pense, pas pornographique. C'est de la sexualité un peu végétale, mais il y a quand même quelque chose d'environnant qui est très... Il y a quand même une charge érotique. Oui, il faut qu'elle attende un peu, Beata, avant de le lire à son fils.
0: Votre langue est très particulière parce qu'elle est toujours inventive. Je me souviens du précédent roman, vous étiez venu à ce micro d'ailleurs pour en parler, vous parliez d'une langue sauvage, où il était question d'une sœur fictive de Pierre Rivière qui était un parricide. Là, on n'est pas du tout dans cette langue sauvage, mais on est quand même dans une langue rare, explosive, sensuelle, sexuelle. C'est pas une langue de tout repos, si j'ose dire.
1: Oui, je comprends. Oui, c'est une langue qui s'installe dans une forme de pulsion, hein. Je crois que c'est un peu le point commun. J'écris chargé de pulsions et je dis à un moment dans une sorte de poème à la fin du roman que voilà, l'écriture est partout autour de nous, elle est dans les cailloux, dans la terre sèche, dans la terre humide, dans la pluie et que ça finit comme un orage, comme une décharge. Donc il y a quelque chose de cette démarche-là, d'être vraiment dans le corps aussi. En fait, j'écris un peu dans cet état-là, et j'essaie de transmettre cela à mes lectrices et lecteurs.
0: Donc une langue à la fois violente et puis savante, parce qu'il y a des mots rares, et puis vous avez été un peu botaniste quand même pour ce livre-là.
1: J'ai fréquenté beaucoup de botanistes.
0: Et beaucoup de livres aussi de botanistes, j'imagine.
1: Quelques livres à Grasse, et j'ai rencontré pas mal de gens pendant mes recherches, qui m'ont parlé de ce que font les fleurs, et puis j'ai lu quelques livres. Mais j'espère que c'est pas un livre érudit pour autant. En fait, la présence des termes de botanique, moi je voudrais qu'elle ait une place au titre de la poésie de ces mots étranges qui surgissent dans le livre, mais pas du tout pour impressionner ou pour créer comme ça un effet de savoir.
0: Vous aimez les fleurs?
1: Bien sûr, j'aimais déjà les fleurs, mais je les aime encore plus maintenant. Ouais.
0: Merci beaucoup Ismaël Jude. Merci. Votre roman Une vie de jasmin est édité chez Vertical et votre atlas En France sur les pas des personnages de romans conçu avec Gaëlle Suton est à découvrir aux éditions Autrement. De vive voix, Pascal Paradou, Cécile Lavaux, Laura Pinto, et après le journal on retrouve Caroline Lachowski. Bonjour, c'est la revue de la presse.
2: Absolument, bonjour Pascal, je suis en compagnie de mes consoeurs et confrères de la presse scientifique avec plein de magazines à gagner.
0: Autour de la question.
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0: 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Et vous êtes tout ouïe pour écouter Olivier Charman, le journal Les Infos.
5: Merci Pascal Paradou, bonjour à toutes et à tous. La situation autour du détroit d'Ormuz, une situation confuse. Des navires militaires américains sont entrés dans le Golfe pour leur mission d'escorte. C'est ce qu'affirme l'armée américaine. L'Iran indique de son côté avoir repoussé un navire de guerre américain du détroit. Des missiles auraient été tirés. Les États-Unis démentent. Une guerre donc de communication. Des dizaines de dirigeants de toute l'Europe et du Canada se réunissent aujourd'hui pour une grande messe diplomatique en Arménie. 48 chefs d'État et de gouvernement sont à Erevan. Rencontre importante entre le président ukrainien Volodymyr Zelensky et le premier ministre slovaque, le nationaliste Robert Fico, proche de Moscou. Et puis les premiers résultats des élections pour désigner les assemblées locales de 5 États et territoires en Inde confirment une percée historique du BJP. La surprise vient du Bengale occidental où le parti au pouvoir du premier ministre Modi affirme avoir remporté une victoire record. Enfin, les rejets de méthane issus des énergies fossiles restent à des niveaux très élevés en 2025. C'est l'Agence internationale de l'énergie qui publie son rapport annuel. Malgré les engagements climatiques, aucune baisse significative n'est observée par rapport aux années précédentes. Nouvelle guerre donc de communication autour du détroit d'Ormuz. L'agence de presse iranienne affirme avoir tiré 2 missiles contre une frégate de l'armée américaine. Cette dernière dément. Le président américain annonce de son côté le lancement ce matin de l'opération visant à débloquer le passage maritime stratégique au large de l'Iran. Une opération qui risque encore une fois, on le voit bien, d'attiser le conflit entre Washington et Téhéran, Oriane Verdier.
6: Oui, depuis des semaines, les deux belligérants enchaînent les coups de communication sur une réalité en mer difficile à vérifier. L'agence d'État iranienne a donc annoncé aujourd'hui avoir tiré des missiles sur un navire américain. Communication américaine de son côté, aucun navire de la marine américaine n'a été touché. Quelques heures plus tôt, l'Iran avait prévenu que son armée attaquerait tout navire militaire américain qui s'approcherait du détroit d'Ormuz, précisant l'implication de destroyers lance-missiles, d'une centaine d'aéronefs et 15 000 soldats. Que l'attaque iranienne d'aujourd'hui sur une frégate américaine soit réelle ou non, son annonce suffit à faire peser de nouvelles inquiétudes aux armateurs sur la sécurité de ce passage stratégique et donc à peser sur l'économie mondiale. Et c'est bien là l'un des objectifs de cette guerre de communication. De leur côté, les Émirats arabes unis, alliés d'Israël et des États-Unis, affirment que 2 drones auraient tiré sur un pétrolier appartenant à leur compagnie pétrolière dans le détroit d'Ormuz. L'agence de sécurité maritime britannique UKMTO avait justement indiqué plus tôt que des projectiles inconnus avaient touché un pétrolier dans la zone dimanche soir. L'attaque n'aurait pas fait de blessés. Le ministère émirati des Affaires étrangères dénonce un acte de piraterie.
5: Merci Oriane Verdier pour l'analyse de cette guerre de communication. Et le trafic de l'aéroport de Dubaï, lui, s'est effondré de 66% en mars sur un an, au moment où les Émirats Arabes Unis faisaient face à des frappes de l'Iran. Ce sont des statistiques officielles qui ont été publiées aujourd'hui. Le chef de la diplomatie américaine Marco Rubio se rendra à Rome de mercredi à vendredi afin de renforcer les relations bilatérales avec l'Italie et le Vatican, malmenées depuis cette guerre en Iran. Il y rencontrera les dirigeants du Saint-Siège pour discuter notamment de la situation au Moyen-Orient. Le premier ministre slovaque, le nationaliste Robert Fico, doit retrouver Volodymyr Zelensky, le président ukrainien, ce lundi au sommet de la Communauté européenne en Arménie. Les deux hommes multiplient les contacts ces derniers temps, alors que Robert Fico a longtemps affiché des positions hostiles à Kiev et proches de Moscou. Explication Muriel Paradon.
7: Un coup de fil samedi et une visite annoncée prochainement à Kiev. Robert Fico, le premier ministre slovaque, semble tendre la main à Volodymyr Zelensky. Lors d'un entretien téléphonique, il a confirmé que son pays soutenait l'adhésion de l'Ukraine à l'Union européenne. Ces derniers mois, le dirigeant nationaliste proche de Moscou était plutôt à couteau tiré avec Kiev. Il avait notamment bloqué avec la Hongrie le prêt européen de 90 milliards d'euros promis à l'Ukraine. Le contentieux portait sur l'oléoduc Droujba qui achemine du pétrole russe à la Slovaquie comme à la Hongrie via le territoire ukrainien et qui était endommagé. L'allié de Robert Fico dans cette affaire, le Hongrois Viktor Orban, a été battu aux élections dans son pays il y a 3 semaines. Le dirigeant slovaque se retrouve donc un peu isolé dans ses positions en Europe. Pragmatique, il adoucit ses relations avec l'Ukraine. Cela ne l'empêchera pas de se rendre à Moscou le 9 mai pour les commémorations de la victoire de l'Union soviétique dans la Seconde Guerre mondiale.
5: La guerre justement entre la Russie et l'Ukraine avec de nouvelles frappes des deux côtés. Un missile russe en plein jour a fait au moins 4 morts et 16 blessés dans la ville de Merefa dans l'est de l'Ukraine. La frappe a endommagé des maisons et des immeubles résidentiels, des magasins et une station-service. Côté russe, un immeuble résidentiel a été touché à Moscou cette nuit dans une frappe de drone ukrainienne. Pas de blessés. Et puis l'ambassade de Russie en Autriche dénonce la décision scandaleuse du ministre autrichien des Affaires étrangères d'expulser 3 diplomates russes soupçonnés d'espionnage. Jugeant ce motif totalement injustifié, l'ambassade russe affirme qu'une réaction ferme de Moscou ne manquera pas de suivre. Les autorités nigérianes prévoient le rapatriement volontaire des Nigérians résidant en Afrique du Sud où une vague d'attaques xénophobes a ciblé des immigrés africains ces dernières semaines. La ministre nigériane des Affaires étrangères indique que 130 personnes avaient fait part de leur volonté de rentrer au Nigeria. Ce chiffre devrait augmenter, a-t-elle déclaré en ajoutant que la vie et les entreprises des Nigérians en Afrique du Sud ne doivent pas continuer à être menacées. En Inde, Narendra Modi consolide son poids politique. Les résultats des élections régionales qui tombent aujourd'hui confirment une percée historique du BJP. La surprise vient du Bengale occidental où le parti au pouvoir a fait tomber la dame de fer, Mamata Banerjee. Le scrutin a eu lieu dans 5 états du pays. À New Delhi, tous les détails avec Abdoulaye Rally.
8: Selon les résultats encore partiels qui tombent depuis 8 heures ce matin, les tendances indiquent une percée majeure du BJP de Narendra Modi. La surprise est venue du Bengale occidental où, après 15 ans de règne, la dame de fer, Mamata Banerjee, subit une défaite historique au profit du BJP. C'est en verrou symbolique qui saute. Cet état était l'un des derniers bastions de résistance à l'idéologie nationaliste hindoue du pouvoir central. Le BJP progresse également dans 4 régions où les élections ont eu lieu. Cependant, le sud de l'Inde résiste encore. Les électeurs boudent le parti de la majorité au Kerala et au Tamil Nadu. Fait majeur aussi de ces scrutins, au Tamil Nadu, l'élection est marquée par l'ascension fulgurante d'un acteur de cinéma. Il s'appelle Vijay et il bouscule l'ordre politique établi. L'heure est donc au triomphe pour les partisans du gouvernement de Modi. Il se prépare à fêter cette victoire ce soir. Abdullah Irali, New Delhi, RFI.
5: Le méthane perdu pourrait devenir une ressource stratégique. La récupération de ce gaz apparaît comme une solution concrète. L'Agence internationale de l'énergie a alerté sur les niveaux très élevés des émissions mondiales de méthane liées au secteur du pétrole, du gaz et du charbon en 2025. Selon l'AIE, qui publie aujourd'hui son rapport annuel, la récupération de ces rejets pourrait permettre de fournir d'énormes quantités de gaz au marché sous tension depuis la guerre au Moyen-Orient. Myriam Berber.
9: Le méthane est aujourd'hui responsable d'un tiers du réchauffement climatique. En 2025, le secteur des énergies fossiles représente plus de 35% des émissions de méthane selon l'AIE. Dans l'industrie pétrogazière, le méthane s'échappe par des fuites au niveau des gazoducs lors des opérations d'extraction ou durant le transport. Au-delà de l'enjeu environnemental, le méthane a un potentiel économique. L'AIE recommande en effet la récupération de ces rejets pour renforcer l'approvisionnement énergétique. L'agence explique que l'on pourrait récupérer près de 200 milliards de mètres cubes de gaz à moyen terme, soit le double de ce qui transite chaque année par le détroit d'Ormuz, verrouillé depuis le début de la guerre au Moyen-Orient. Mais 15 milliards de mètres cubes pourraient être utilisés rapidement. Enfin, l'AIE pointe dans son rapport que près de 66% des émissions de méthane du secteur fossile proviennent de 2 pays, la Chine et les États-Unis.
5: Le navire de croisière, possible foyer de l'antivirus, n'a pas été autorisé à accoster au port de la capitale capverdienne Praia et ses passagers ne pourront pas débarquer afin de protéger la population capverdienne. Parti du Ushuaia dans le sud de l'Argentine il y a 3 semaines, le navire stationne toujours au large du Cap-Vert. Quelques 149 touristes de 23 nationalités se trouvent à bord. L'Organisation mondiale de la santé a fait état de 3 morts liés à ce possible foyer d'infection à hantavirus, une maladie qui peut provoquer un syndrome respiratoire aigu. Très importante saisie de drogue dans l'océan Atlantique. La garde civile espagnole a mis la main sur ce qui pourrait être une cargaison record de cocaïne au large des îles Canaries espagnoles, avec une quantité qui pourrait atteindre 40 tonnes de drogue saisie. La garde civile a intercepté le navire en cause dans les eaux internationales. Et environ 20 personnes ont été arrêtées. Tout de suite, autour de la question, avec Caroline Lachowski. Aujourd'hui, comment la science infuse et se diffuse. Très bonne journée sur RFI.
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14: Bonjour, ravi de vous retrouver en direct, chers amis auditrices et auditeurs, autour de notre table ronde mensuelle avec mes consoeurs et confrères de la presse scientifique, venus, vous le savez, avec quelques exemplaires de leur magazine pour vous les faire gagner. En ce joli mois de mai, nous allons nous intéresser aux liens invisibles et permanents entre corps et cerveau. L'interoception est à la une de Science et Vie, ou comment l'état de nos organes, cœur, intestin, poumon influence nos pensées. Enquête de Lise Barnéou, rapportée par Aurélia Lieber-Air. Sur le site de The Conversation, Elsa Couder partagera le pouvoir de nos émotions, même virtuelles. Pourquoi lire « j'ai mal » suffit à déclencher la douleur. Tiens donc. Et Fiorenza Grazzi dans Epsilon nous entraînera sur la piste des tout premiers vaccins anti-cocaïne ou comment s'immuniser contre la drogue et résoudre des crimes passés grâce à l'ADN. Ça, c'est dans la recherche. Philippe Pajot nous dira pourquoi la généalogie génétique est devenue la bête noire des tueurs en série. Mais avant cela, du microcosme au macrocosme, François Lassagne dans Pour la science nous fera découvrir l'extraordinaire influence planétaire du phytoplancton sur tout le vivant terrestre, de la Terre à la Lune, autour de la question comment la science infuse et se diffuse. On commence avec Philippe Hénarejos dans Ciel et Espace, par un arrêt sur l'image de l'amérissage des quatre astronautes qui viennent juste de faire le tour de la Lune.
15: Splashdown confirmed.
16: Copy splashdown, waiting on VLDR.
15: From the pages of Jules Verne to a modern-day mission to the moon, a new chapter of the exploration of our celestial neighbor is complete. Integrity's astronauts, back on Earth.
17: Cette capsule vient de parcourir quasiment 1 million de kilomètres en 9 jours.
18: Let's go! Welcome home! Christina, welcome home! Yes!
19: Thank you!
18: Jeremy, absolutely welcome home, brother!
14: Bienvenue chez vous, bienvenue chez nous. Ils ont fait le tour de la Lune. Retour en image dans Ciel et Espace avec vous, Philippe Hénarejos, sur cette mission Artemis 2, un voyage spatial historique, on peut le dire.
20: Et oui, j'ai pas boudé mon plaisir là, parce que ça faisait quand même longtemps qu'on n'avait pas vu une mission spatiale habitée. Aussi intéressante, ouais. Aussi passionnante, parce que là, on renoue avec l'exploration, donc je boude pas mon plaisir, et j'ai fait écrire un numéro historique, Ciel et Espace, et on l'a titré simplement, De la Terre à la Lune, c'est un titre que tout le monde comprend.
14: C'est clair.
20: C'est le voyage de Jules Verne.
14: En fait, c'est ça, c'est le voyage de Jules Verne, exactement. On voit, vous avez ouvert là-dessus, mais ils ont fait le tour de la Lune, on les voit hilar, ces héros, parce qu'on peut appeler ça quand même des héros, ces quatre astronautes, dont une femme, oui. Rappelons-le, dont un afro-américain, absolument. Rappelons-le aussi. Ils sont absolument hilars, hein, en ouverture de votre...
20: Surtout là, les deux photos qu'on présente en ouverture de l'article, c'est juste après leur récupération, après le splashdown.
14: On vient
20: d'entendre le son à l'instant. Et là, ils peuvent être hilars, parce qu'il y avait quand même une petite crainte lors du retour. Il faut savoir qu'ils revenaient à 38 000 km à l'heure dans l'atmosphère terrestre, ce qui est presque 10 000 km à l'heure de plus que les capsules qui reviennent de l'orbite terrestre. Et donc, il y avait quand même un petit... pas un souci, mais avec une petite interrogation sur le bouclier thermique de leur vaisseau Orion, puisque lors de la mission Artemis 1 en 2022, le bouclier avait fonctionné, mais il s'était un peu délité en petits morceaux, ce qui laissait une petite inquiétude. La NASA a changé le design de rentrée atmosphérique avec un petit rebond, etc., pour ralentir tout ça, pour faire que ça fasse pas des bulles et que ça fasse pas des morceaux qui partent. Ça a bien marché. Donc ils sont hilars et ils ont de quoi, parce que ils sont les premiers humains depuis décembre 1972 avec la mission Apollo 17 a contourné la Lune. Bon, ils l'ont contourné beaucoup plus haut que les missions Apollo. À l'époque, on était à 100 km de la Lune. Là, c'était à 6500 km. Donc, ils avaient une vue globale de la Lune. Ils ont fait plein d'observations sur lesquelles, d'ailleurs, nous allons revenir sur le site Ciel et Espace, notamment les impacts d'astéroïdes qu'ils ont vus sur la face nocturne de la Lune.
2: Oui, sur la face qu'on ne voit jamais, sur la face cachée de la Lune. Hein.
20: Voilà, et surtout sur la face nocturne. La face cachée était majoritairement nocturne à ce moment-là. Mmh. Et donc, ils ont observé des flashs qui correspondent à des impacts de météorites sur la Lune. Alors, on s'est demandé si en quelques heures, ils ont observé pendant 7 heures, alors pas forcément en continu, mais quand même, ils se relayaient au hublot. S'ils ont vu 5 ou 6 flashs comme ça, est-ce que ça nous dit quelque chose sur le taux d'impact sur la Lune, etc.
2: Donc, on peut vraiment apprendre des choses. Il y a une photo magnifique que vous montrez, enfin, il y en a plein, mais où Christina Koch, elle voit la Terre s'éloigner, elle est de loin, et puis il y a évidemment toutes ces photos sur la face cachée de la Lune, le coucher de Terre, le lever de Lune, enfin, c'est des images extraordinaires.
20: Franchement, au moment où c'était l'atterrissage à la fin de la mission, c'était au moment où on finissait le journal. Donc, j'ai pas résisté au fait de tout casser finalement,
2: à faire de la place pour
20: qu'on voit les photos en grand. Parce que vous savez, ces photos, on les voit, on les a tous vues sur les sites web, sur nos portables, etc. Mais moi, je suis né en 67, je suis né dans la folie lunaire d'Apollo, et je me rappelle quand j'étais petit, quelques années après, j'allais au grenier et je retrouvais des gros magazines au papier glacé sur lesquels on voyait les photos d'Apollo en grand. Et je me suis dit, ben ça quand même, si nous on le fait pas, 53 ans après, qui va le faire? Et donc voilà, on a la joie, le plaisir physique de voir ces photos en grand, la Lune à quelques centaines de kilomètres.
2: Pour ceux qui ont mis l'œil dans le télescope, c'est
20: quelque chose.
2: C'est vraiment quelque chose de voir la Lune d'aussi près. Ouais. Et puis vous avez le récit de tout ce grand voyage par Émilie Martin qui était sur place.
20: Absolument, c'était, je le signale, la seule journaliste française qui était à Houston pour suivre la mission là-bas. Et donc elle nous fait le récit de son reportage parce que bon, vous pouvez croire que c'est que un cahier photo, alors c'est facile à faire, on fait ça en deux jours. Mais non, on a Émilie Martin qui était là-bas, qui est restée plus longtemps que prévu, qui a repoussé son retour parmi nous, parce qu'à mesure que la mission se déroulait bien, elle voulait, comme nous tous, avoir le fin mot de l'histoire, et donc elle était au centre de contrôle de mission de Houston, le fameux Houston, où il y avait de problème, donc là, il n'y avait pas de problème, et donc elle a vécu le moment où les astronautes sont réapparus de l'autre côté de la Lune, avec le fameux blackout, et les quelques minutes de terreur de la rentrée atmosphérique, et donc elle nous raconte tout ça de l'intérieur.

0: environ 6 mètres. Il y a eu 13 blessés et 6 ambulances ont été endommagées. On a aussi eu un mort dans notre centre de Zefta, un mort dans notre centre de Saïda et un mort à Tir. Et ces pompiers ont été pris pour cible pendant qu'ils accomplissaient leur mission. Alors qu'ils se rendaient sur un lieu ciblé une première fois, une deuxième frappe les a visés et ils sont morts. C'était très dur, très douloureux, à cause de l'intensité des bombardements et des ciblages. On demande à ce que le droit international qui protège le travail des secouristes, des pompiers et du personnel médical soit respecté. Mais malheureusement, ça n'est pas le cas. Le droit a disparu.
1: Plus de 115 secouristes ont perdu la vie en tentant d'en sauver d'autres depuis l'éclatement de la guerre le 2 mars. À l'écart, sous une tente, une équipe de légistes tente d'identifier des corps emballés dans des sacs mortuaires blancs. La directrice nous y emmène.
2: C'est la plus grande morgue qu'on a partie, c'est chez nous. Chez nous, mais il n'y a pas de place. On est pleine. Oui, ils font le DNA.
1: DNA ou test ADN. Abbas Roumani, légiste en combinaison médicale et muni de gants, voit défiler des corps ou des membres isolés retrouvés dans les décombres.
3: D'abord, on vérifie s'il y a des signes distinctifs, des tatouages ou autre chose. On voit si la famille reconnaît le corps grâce à son apparence, ses vêtements. Si personne ne vient pour reconnaître le corps ou si on n'arrive pas à l'identifier, on passe alors aux échantillons ADN. Pour procéder au test ADN, on fait un prélèvement sanguin auprès des familles. Pour comparer, on peut utiliser des échantillons d'os ou de muscles. Mon objectif est de rendre un être humain non identifié à sa famille afin qu'il puisse être enterré et traité avec la dignité qu'il mérite. Plus le temps passe, plus il devient difficile d'identifier les corps. Ça m'inquiète beaucoup.
1: À ce jour, il est encore impossible d'estimer le nombre de disparus. À une quinzaine de kilomètres de Nabatieh, nous arrivons à Malouaniyeh, en haut d'une colline qui surplombe la ville, l'hôtel Montana. L'établissement, qui était désaffecté, a ouvert ses portes aux déplacés des villages frontaliers dès 2023, après le début des affrontements entre le Hezbollah et Israël. À l'entrée, du linge pend sur les balcons des chambres, des enfants jouent et font du vélo. Nous rencontrons Hosna, du village de Beit Lif, située à quelques kilomètres seulement de la ligne bleue qui sépare le Liban d'Israël. Elle vit exilée dans son propre pays depuis presque 3 ans.
4: Nous avons apporté un frigo, un réchaud à gaz, une machine à laver, des affaires, nos vêtements. Mais on est les uns sur les autres, on vit à 5 dans cette pièce.
1: Derrière elle, à Beit Lif, Hosna a laissé sa maison, les souvenirs d'une vie entière.
4: Donne-moi ton téléphone. On regarde tout le temps les cartes sur les réseaux sociaux. Ils ont tout détruit au bulldozer. Depuis le cessez-le-feu, les Israéliens qui sont dans notre village détruisent tout sur leur passage. Absolument tout. Il ne reste pas une seule maison. Ça nous détruit de voir notre village en ruine, de voir toutes les ressources détruites, les maisons.
1: Pas une seule maison, ni une seule tombe. Il y a quelques mois, Hosna a enterré sa mère dans son village d'origine. Elle s'inquiète de ne jamais retrouver sa sépulture.
4: On est bouleversés. Je pleure beaucoup, surtout qu'ils profanent les cimetières. S'il n'y a plus d'êtres humains à tuer, ils commettent des crimes sur la pierre.
1: Dans les villages frontaliers occupés, de nombreux lieux de culte, chrétiens ou musulmans, et les cimetières ont été profanés par l'armée israélienne, qui relaie en direct sur les réseaux sociaux son propre herbicide à coups d'explosion et de dynamitage simultané. Des images insoutenables pour les habitants du Sud, qui renforcent la popularité du Hezbollah, notamment auprès des plus jeunes, comme Ali, le fils de Hosna, 24 ans, enseignant en littérature.
4: Je vous présente Ali. Comment ça va, mon fils ?
5: Tout le monde soutient la résistance parce que c'est eux notre seul espoir. Et si jamais ils arrêtent le combat, alors qui va empêcher les Israéliens d'occuper les terres ?
1: Ali considère le Hezbollah comme un rempart face à Israël. Pour lui, l'armée libanaise qui s'est retirée du sud du Liban pendant la guerre les a abandonnés.
5: Le gouvernement est en train de traiter les gens du sud libanais comme s'ils ne sont pas des Libanais. Jamais l'État ou l'armée libanaise officielle n'a jamais levé le petit doigt pour protéger les terres au sud. Et c'est ce qui a entraîné ou c'est ce qui a poussé le Hezbollah, la résistance, à faire ce qu'ils sont en train de faire aujourd'hui.
1: Sur son téléphone, Ali nous montre des photos de jeunes hommes armés en treillis.
5: Même là, maintenant, il y a plein de jeunes hommes qui n'étaient pas, avant la guerre, organisés officiellement dans le Hezbollah et qui aujourd'hui lèvent la voix pour dire au chef de la résistance.

0: Nous sommes prêts pour faire quoi que ce soit si vous le demandez.
1: Vous voyez devenir combattant ?
0: Ah bien, pourquoi pas ? Pourquoi pas s'il le demande ? Pourquoi pas ?
1: Ça vous fait pas peur ?
0: Eh bien, ça me ferait plus peur de mourir pour rien. Hein. Non, mourir dans un champ de bataille, ça serait mieux.
2: La colère est un terreau fertile de recrutement pour le Hezbollah, qui mène encore des attaques pour tenter de repousser l'armée israélienne dans le sud du Liban et qui refuse toute négociation de l'État libanais avec Israël. Plusieurs centaines, plusieurs milliers, le secret entoure le nombre de combattants du parti milice tombés pendant ce dernier conflit. Mais dans les villes du sud du Liban, comme à Tyr, des cimetières provisoires voient le jour. Ici, coincés entre la route et un magasin de jouets sur un terrain vague, les drapeaux du Hezbollah et de son parrain iranien flottent au-dessus des tombes de combattants photographiés armés. Quelques familles viennent s'y recueillir, elles préfèrent se tenir à l'écart des micros. Mais juste à côté, les civils sont aussi enterrés là. Hussein Saleh a perdu 8 membres de sa famille, dont des enfants dans des bombardements.
3: Je viens souvent pour leur rendre visite et prier pour eux. On a mis des fleurs parce qu'on ne sait pas quand on pourra rentrer dans notre village. On n'a pas pu faire notre devoir envers eux. On n'a pas pu organiser de funérailles. Chacun de mes frères est déplacé quelque part. C'est très difficile. On ne peut pas retourner dans notre village. Les Israéliens l'occupent. On dit qu'il y a un cessez-le-feu, mais il n'en est rien. Ils ont rasé toutes nos maisons. Ils n'ont rien laissé au village. Même le cimetière, ils l'ont détruit.
2: Un retour au sud du Liban, encore impossible pour les vivants comme pour les morts. Tandis que l'État libanais a ouvert la voie à des négociations directes avec Israël, les premières depuis 1983, l'anéantissement du sud du Liban se poursuit à huis clos.
4: Fin de ce reportage avec cette prière aux morts dans l'un des cimetières provisoires de la ville de Tyr. À l'ombre de la trêve, l'anéantissement du sud du Liban, un grand reportage de Sophie Guignon, réalisation Lorraine Nemoza.
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7: Qui a conquis le public et les observateurs français du théâtre l'année passée? Quelles pièces seront saluées? Eh bien, une partie de la réponse reposera sur l'attribution des 19 statuettes des Molières à la cérémonie de récompense pour le théâtre qui se déroule à Paris ce soir. Meilleur comédien dans un spectacle public, privé, meilleure mise en scène, meilleur spectacle musical, humour. Bref, une sorte d'ode au spectacle vivant, un domaine qui a bien besoin d'un coup de pouce et d'un coup de projecteur à l'heure où le milieu de la culture vit des heures assez difficiles. En France, entre coupes dans les subventions publiques et attaques politiques entre autres, la culture est-elle maltraitée en France? C'est notre débat du jour sur RFI. Et pour étudier cette question, j'accueille nos trois invités à mes côtés en studio. Claire Dupont, bonsoir.
8: Bonsoir.
7: Vous êtes la directrice du Théâtre de la Bastille, membre du Conseil national du Syndéac.
8: Tout à fait,
7: on le dit comme ça, premier syndicat des entreprises du spectacle vivant public. Également en studio Arnaud Torette, bonsoir.
9: Bonsoir.
7: Violoniste et altiste, directeur artistique de l'ensemble Contraste et de la saison Les Concerts à la Ferme, on en reparlera. Auteur de l'essai Pour ou contre la culture aux éditions Les Impliqués, fondateur du club Malraux. C'est un collectif de réflexion regroupant différents acteurs du spectacle vivant et de la culture. Et puis nous sommes aussi en ligne avec Vincent Guillon, bonsoir.
8: Bonsoir.
7: Co-directeur de l'Observatoire des politiques culturelles et professeur associé à Sciences Po Grenoble. Je commence par vous justement, Vincent Guillon. Pouvez-vous nous dresser un panorama de l'état du milieu culturel en France aujourd'hui ? Dans quel état est-il ?
8: Alors, il souffre. Il souffre pour de multiples raisons. La première d'entre elles est certainement financière. On est dans une situation de baisse de financement public de la culture qui est assez inédite d'un point de vue historique, et cette baisse se joue à un double niveau, à la fois au niveau des collectivités territoriales, donc les villes, les communes, les régions, les départements, qui constituent ces collectivités territoriales de loin les premières financeuses de la vie culturelle en France. Hein. Ces collectivités territoriales ont drastiquement baissé leur budget culturel en 2025, puisque plus de la moitié d'entre elles observaient une évolution à la baisse de ce soutien public à la culture, et en particulier les régions et les départements. Mais au niveau de l'État, la situation est guère meilleure, puisque le ministère de la Culture, pour la seconde année consécutive, voit ses budgets baisser après des années qui étaient tendanciellement à la stabilité ou à la hausse de ce budget du ministère, puisque en 2025, il a baissé de 170 millions ses crédits, et en 2026, on est sur une loi de finances qui les situe à moins de 100 millions d'euros, c'est-à-dire 10% de moyens en moins sur deux exercices budgétaires. Donc on a là un contexte finalement de financement public de la culture qui est très défavorable au secteur.
7: Claire Dupont, je vous vois hausser les sourcils à l'écoute de ces chiffres. Est-ce que vous ressentez que cet écosystème souffre, disons, au travers du point de vue de votre institution, le Théâtre de la Bastille?
9: Oui, bien sûr. Alors, je ne vais pas parler que du Théâtre de la Bastille. Je vais parler évidemment de l'ensemble du réseau qui est assez exsangue là en ce moment. La vraie question, bon, ça a été clairement exposé dès le départ, donc je vais pas faire de redites, mais on est sur un milieu qui est très interdépendant. C'est un réseau qui s'est constitué de manière historique sur un pacte financier et puis aussi un pacte de mission entre les collectivités et l'État. Et ce qui a fait sa force pendant très longtemps, c'est-à-dire cette espèce d'interdépendance où chacun finançait et justement était le moteur du financement de l'autre, cette situation est en train de s'effondrer parce que tout le monde se retire, et tout le monde se retire non seulement simultanément, mais en plus de manière très brutale. C'est-à-dire que on n'a pas le temps de réagir. Là, par exemple, pour être très concrète, moi, ça fait 3 ans que je suis au Théâtre de la Bastille. Avant mon arrivée, le théâtre a perdu en tout 110 000 euros sur 2 coupes consécutives, sur 2 années consécutives de la ville de Paris. Moi, je suis arrivée, j'ai eu une année de répit. Ensuite, j'ai été recoupée en cours d'exercice en 2025 par la ville de 50 000 euros. Et là, on vient à nouveau d'être recoupée. Pour l'instant, on n'a pas encore eu l'arbitrage exact, mais on a encore été recoupée suite à la baisse de la DRAC Île-de-France d'environ, 48 000 euros.
7: La DRAC, c'est la direction régionale.
9: La direction régionale, donc c'est l'État. Donc, c'est sûr que je ne peux pas travailler aujourd'hui budgétairement avec un budget stable, équilibré, qui me permet de projeter une activité de manière claire, et donc d'engager aussi les artistes avec moi dans une programmation, dans des coproductions. Et c'est évident que ça fragilise complètement la chaîne, parce que cette interdépendance, comme dans n'importe quel service public, à partir du moment où on baisse un financement, c'est pas une ligne budgétaire qui disparaît, c'est une chaîne de solidarité qui se rompt. Et ça, je crois que c'est essentiel de le rappeler, parce qu'on est tous interconnectés. Et forcément, on arrive à un moment où c'est une refondation du modèle, c'est une rupture du modèle qui est en train d'arriver, et sans concertation. Et c'est ça, à mon avis, qui est quand même le socle aujourd'hui du problème.
7: Et je me tourne vers le dernier maillon de la chaîne, Arnaud Thorette, vous qui êtes musicien. Vous aussi, vous subissez ces changements, ces coupes drastiques. Vous êtes en lien, j'imagine, avec des salles de spectacle. Vous qui faites de la musique, donc ces arguments, vous les entendez, vous devez aussi vous adapter.
8: Oui, alors on est tous interdépendants, il faut savoir, et merci pour... On parle tous, dans notre milieu, la même langue, on pointe tous les mêmes choses. Tous ceux qui sont aux manettes, ceux qui font des choses, les porteurs de projets, ont tous les mêmes problématiques. Ça veut dire qu'il y a un problème énorme. Mais je comptais simplement dire que derrière les baisses de budget, il y a autant d'emplois en moins. C'est-à-dire que vous baissez, une région met 20 000 euros en moins sur une salle de spectacle. Moi, je l'ai vécu. Hein. C'est... tout le dernier mois ou les deux derniers mois de programmation qui sont annulés dans une scène nationale, par exemple. Donc ça veut dire 10 spectacles, 5 spectacles, 15 spectacles annulés, ça veut dire une centaine d'artistes qui ne sont pas engagés. Donc derrière chaque coupe, il y a des emplois et des dizaines et des centaines et des milliers d'emplois qui sont directement menacés. Et puis surtout, il y a en effet un gros problème, c'est que les missions sont clairement abandonnées en fait. On est dans un système très fragilisé. Imaginez par exemple que l'armée française soit subventionnée à la fois par des régions, des départements, des communautés de communes, des villes et l'État en même temps. Vous imaginez ce que ça serait comme savoureux bazar quand même. Le monde culturel, c'est ça. Donc nous, on est subventionnés à peine par l'État et beaucoup plus par les collectivités qui ont été listées par notre premier intervenant. Et donc évidemment, on est tous très dépendants. Si l'une se désengage, tout le château de cartes s'effondre et donc les missions ne sont pas remplies. Voilà, il y a une multitude de conséquences et qui sont impossibles à rattraper parce que on ne peut pas rendre la culture rentable. Ça n'est pas possible.
7: Vincent Guillon, pourquoi est-ce que les collectivités, donc on a dit que justement c'était quand même les principaux financeurs, c'est des acteurs incontournables pour le milieu de la culture, ces territoires. Pourquoi est-ce que ces collectivités doivent tailler dans leur budget de la culture? Est-ce qu'elles le doivent d'ailleurs, ou est-ce que c'est un choix?
8: C'est les deux à la fois. Déjà, peut-être l'origine du problème, le préciser, vient de la mise sous pression des collectivités territoriales par l'État pour réduire leurs charges publiques et ainsi participer à l'allègement de la dette. Alors l'État a demandé en 2025 une économie de 2,2 milliards d'euros sur le financement des collectivités territoriales. Et en 2026, on est même sur des baisses de financement des collectivités qui sont supérieures à hauteur de 3,6 milliards d'euros. Alors on pourrait se dire pourquoi finalement les collectivités territoriales sont dans l'obligation de s'aligner sur ces demandes de restrictions budgétaires. L'État a la capacité de comment dire contraindre ces collectivités dans la mesure où depuis une quinzaine d'années il n'a cessé de modifier les sources de financement de ces collectivités et de réduire leur pouvoir fiscal. Donc si vous voulez, à partir du moment où l'État baisse ses dotations, les budgets dont les collectivités territoriales disposent pour conduire leur politique publique baissent aussi mécaniquement. Et dans ce contexte de fortes contraintes budgétaires qui est imposé par l'État sur les collectivités territoriales, la culture devient rapidement une variable d'ajustement des arbitrages budgétaires. Donc avec des moyens réduits, pilotés par l'État et captés prioritairement par les dépenses obligatoires qu'ont à charge ces collectivités territoriales, eh ben les politiques culturelles sont bien souvent déclassées par les exécutifs territoriaux et en particulier par les départements et les régions. Mais cette question et cette lecture gestionnaire n'est pas la seule raison. Il faut la doubler d'une lecture plus politique, dans la mesure où, bon, disons un petit peu de façon générique, depuis les années 80, la culture constituait une composante incontournable du service à la population, de la manifestation aussi d'un pouvoir local, qui se traduisait par un volontarisme politique de soutien à une vie culturelle qui était important et qui a été le carburant des politiques culturelles pendant 50 années et pendant tout ce grand essor de ce qu'on appelle la décentralisation culturelle. Or, ce volontarisme politique semble s'essouffler, c'est-à-dire que le soutien à la culture apparaît sans doute moins en mesure d'asseoir une image positive pour les élus. À cela s'ajoute une forme de fracture finalement du personnel politique et de l'échiquier politique sur l'utilité du soutien à la politique culturelle. Là où il y avait une croyance plutôt partagée sur l'importance d'un soutien à une vie culturelle, les acteurs culturels ont désormais sans doute de plus en plus de difficultés à faire adhérer à leur cause, à leurs arguments. Et puis il y a aussi des raisons qui sont, je dirais, plus politiciennes, qui tiennent à une repolitisation assez forte des questions culturelles qui redeviennent des marqueurs de différenciation politique entre droite et gauche, entre niveaux de gouvernement. Et dans ce contexte-là, ce qui constitue le socle des politiques culturelles, c'est-à-dire le partenariat public entre l'État et les collectivités territoriales, ce partenariat public a plus de mal à se nouer et à se construire.
10: Donc Claire Dupont, vous êtes d'accord avec ça, ces baisses de subventions, c'est un choix politique plus que purement gestionnaire, ça c'est de la façade.
9: Les deux sont liés. Les deux sont extrêmement liés. Après, c'est évident que la culture aujourd'hui, dans ce qu'elle représente dans le budget global, ne changera pas le cours du déficit, ne changera pas le cours
10: c'est
9: de
10: 0,6%.
9: Ah non, on est sur 0,1% et on doit être à moins maintenant. J'ai pas les chiffres exactement à jour. On était à 1% et maintenant on doit être à 0,8 avec les baisses qu'il y a eu. Ça a dû baisser beaucoup ces derniers temps. Donc de toute façon, ça ne changera pas le cours de la dette. Il n'y aura pas de remise à niveau.
10: C'est pas un argument suffisant.
9: Non, pour moi c'est impossible. Non, ce qu'il y a par contre, et ça c'est clair, c'est qu'il y a quand même une bataille souterraine aujourd'hui qui est culturelle sur des questions de fond qui sont pour moi assez évidentes, dans le sens où pendant très longtemps il y a certains récits qui ont dominé les différents récits qui étaient portés sur nos scènes, et à un moment donné il a quand même fallu nommer l'absence des autres et organiser la place que l'on donnait justement pour faire apparaître ces nouveaux récits. Ça a été un sujet qui nous a beaucoup agité, et Dieu merci, ça a été un sujet tardif, qui est arrivé très tardivement. Et aujourd'hui qu'on arrive un tout petit peu à re-questionner cet équilibre-là, je pense que ce n'est pas non plus anodin que la question des budgets se pose à ce point-là. C'est-à-dire que oui, ça pose un problème aujourd'hui, et ça oriente le débat sur quelque chose qui devrait, à mon avis, être totalement balayé. C'est-à-dire que oui, aujourd'hui, il y a des artistes, trans, il y a des artistes racisés, il y a des femmes qui s'emparent de nos plateaux, qui proposent de nouveaux récits. Et je pense sincèrement que cet équilibre-là, aujourd'hui sur nos scènes, il a beaucoup de mal à trouver justement une écoute bienveillante de la part des politiques culturelles. Et c'est terrible, parce que ce que ça raconte aussi du monde d'aujourd'hui, de notre capacité à faire du commun, à faire aussi, à travers un service public de la culture, à affirmer collectivement que tous les chemins de vie se valent, que toutes les vies se valent, et que oui, en fait, tous les artistes aujourd'hui, quelles que soient leurs origines, ont le droit de monter sur un plateau et de dire des choses qu'ils ont envie de raconter. Pour moi, c'est ça le service public. C'est affirmer collectivement que tous les parcours de vie se vaut. Et ça, je trouve qu'aujourd'hui, ce que ça raconte de notre société contemporaine avec ses coupes budgétaires, parce que c'est quand même très attaqué, on le voit, c'est beaucoup récupéré politiquement, cette chose-là, elle est très inquiétante pour notre démocratie.
10: Arnaud Thorette, vous le ressentez aussi. Pour vous, le milieu de la culture, quand il est délaissé par les pouvoirs publics et que c'est assumé même par certains politiques, pour vous c'est normal, ou alors la culture, on ne devrait pas y toucher? Effectivement, l'art, le spectacle doit continuer d'être aidé.
8: Oui, alors moi j'abonde absolument à ce que vous venez de dire. Je pourrais tirer le fil encore plus loin par deux choses de réflexion. D'une part, le ministère de la Culture devrait, à mon sens, s'appeler ministère des cultures. Il n'y a pas une culture d'État, il y a 1000 parcours, il y a 1000 cultures, il y a 1000 visions des artistes. C'est la première chose. Et ça veut dire, en effet, qu'il y a une notion de liberté qui est très forte là derrière. Parce que si on assume que toutes les cultures se valent, Parce qu'il faut quand même savoir qu'il y a évidemment sous-jacent, derrière tout ça, il y a quand même un classement des cultures. La grande culture française, l'Opéra de Paris, etc. Il y a quand même ça derrière. Et puis qu'est-ce qu'on fait dans la ruralité? Par exemple, nous, les concerts à la ferme, on va dans toutes les régions de France, dans les exploitations agricoles, et on va apporter les mêmes concerts que je fais dans tous les opéras de France. Aussi, on amène les mêmes artistes, on fait les mêmes choses, les mêmes répertoires. Donc ça veut donc dire que évidemment qu'on peut jouer tous les répertoires et toutes les musiques. En tout cas, moi, bon, c'est la musique qui m'occupe évidemment. Je suis musicien, mais partout, on n'est pas, on ne peut, elle doit être accessible partout et il faut faire un effort. Il faut qu'il y ait une vraie volonté des politiques. Et évidemment, si cette politique-là, si cet effort-là n'est pas porté par le ministère des Cultures en priorité, ça ne peut pas être porté par toutes les collectivités locales dont on a parlé, et les régions, les départements, etc. Tout le monde peut se désengager. Pourquoi une région pourrait se dire « mais à moi de porter une culture dans mes campagnes » alors que le ministère de la Culture s'en lave complètement les mains et s'en débarrasse, parce que c'est à peu près la réalité. Quand même, il y a un très fort déséquilibre entre l'argent qui est dépensé pour les grandes institutions, en particulier en Ile-de-France, d'accord, et puis l'argent qui est véritablement donné aux compagnies qui sillonnent les campagnes. Et si on pousse un petit peu plus loin, on peut se dire qu'évidemment, les pensées, les idéologies qui circulent de plus en plus fort actuellement pourraient trouver énormément de bénéfices contradictoires si la culture était plus présente dans les territoires. La culture, ça porte des idées différentes, ça porte évidemment une ouverture aux autres cultures. Et donc si on donnait tout simplement plus de soutien à cette action-là au cœur et au plus proche des habitants, peut-être qu'on pourrait se plaindre, peut-être un petit peu moins aussi, des courants plus ou moins réactionnaires qui voient le jour actuellement.
10: Vincent Guillon, avec votre observatoire des politiques culturelles, vous avez créé une cartocrise, donc pour identifier un peu les structures qui ont connu des baisses de subventions. Je crois que vous avez lancé ça en 2025, et là, la deuxième édition de cette cartocrise a été mise en ligne tout récemment. Qu'est-ce qu'il en ressort? Est-ce qu'il en ressort qu'effectivement dans les très grandes villes, il y a moins d'institutions qui sont fragilisées? Est-ce que dans les territoires ruraux, c'est plus le cas? Est-ce qu'on peut affirmer cela?
8: Il y a des régions qui concentrent davantage de baisses budgétaires et d'acteurs qui sont impactés par ces baisses cumulées de soutien public, parce que selon les configurations territoriales, toutes les décisions politiques ne sont pas les mêmes, y compris au sein d'exécutifs territoriaux qui appartiennent à la même famille politique. On voit des décisions stratégiques, des choix culturels qui ne sont pas identiques. Donc forcément, selon que l'on soit, je sais pas, dans les pays de la Loire ou en Nouvelle-Aquitaine ou dans le Grand Est ou en région Auvergne-Rhône-Alpes, on n'est pas forcément exposé aux mêmes difficultés politiques qu'entre au traitement budgétaire des politiques culturelles. Ça, c'est un premier point. Le second point, c'est que c'est vrai que cette cartocrise, donc qui portait sur les baisses cumulées de soutien public en 2025, a montré que, d'une part, tous les secteurs des politiques culturelles étaient impactés par ces baisses budgétaires. Personne n'était épargné, même si le spectacle vivant paye sans doute un plus lourd tribut encore. D'autre part, que ces baisses cumulées de soutien public étaient bien souvent assez élevées, puisqu'elles se situent autour de 40 000 euros par organisation culturelle déclarante, en moyenne. Hein, avec bien souvent des baisses qui sont encore plus élevées pour les établissements culturels qui sont dits labellisés par le ministère de la Culture, c'est-à-dire bien souvent les plus grosses institutions culturelles de notre pays, où là, ces baisses cumulées en 2025 s'élèvent à 80 000 euros. Donc on voit que aucun territoire n'est épargné, aucun secteur culturel ou artistique n'est épargné, que les difficultés, la fragilisation de cet écosystème, des écosystèmes culturels locaux et territoriaux, est assez générale.
10: Claire Dupont, est-ce que avec toutes ces difficultés, on pourrait se dire que c'est aussi que les politiques délaissent ce milieu parce qu'il n'y a pas forcément assez de demandes de la part de la population? Est-ce que ça, c'est ce que vous avez constaté, ou c'est un problème qui est différent? Les gens sont en demande en France de culture, en tout cas pour les institutions que vous connaissez.
9: Oui, je crois que j'ai aucun doute là-dessus. Je crois que la question des publics, du public, n'est pas posée. Les salles sont pleines. Je voudrais quand même revenir sur la question des territoires et de Paris, parce que ça me semble important de le dire. Il y a aujourd'hui un réseau très structurant, deux réseaux structurants dans le service public de la culture. Ce sont vraiment les scènes nationales et les CDN notamment, qui irriguent quand même l'ensemble des territoires. Donc scènes nationales et centres dramatiques nationaux. Mmh. Ce sont les cœurs battants de la création en France. Si on n'avait pas aujourd'hui ces institutions-là et ce réseau-là, à Paris, on ne pourrait pas diffuser d'œuvres parce qu'il y aurait tout simplement pas de création. Donc, il faut bien comprendre que tout ça repose aussi sur des équilibres qui sont fragiles. À Paris aujourd'hui, la création, je parle de Paris Centre, la création, elle est difficilement possible parce que on n'a pas les outils forcément pour ça, parce que la création se fait sur les territoires. Et c'est important de le dire, et elle se fait extraordinairement bien, et elle se fait en lien avec les populations. Et ça, c'est un cœur de métier qui aujourd'hui est terriblement affaibli. Et ça va répercuter, parce qu'aujourd'hui, évidemment, Paris, au-delà de la capacité financière, Paris est aussi très visible. Mais il faut bien savoir que, bon, moi, aujourd'hui, dans l'ensemble des programmations des théâtres parisiens, l'ensemble des choses qui sont vues sont produites, coproduites par les territoires. Et donc, par ce réseau-là dont je vous parle. Et ce réseau-là, si on l'affaiblit mécaniquement, nous, à Paris, on va bientôt plus avoir de spectacles à présenter. Parce qu'en fait, on n'aura plus non plus des spectacles qui auront été créés, répétés, coproduits dans de bonnes conditions. Donc, la question des territoires, elle est essentielle, et le travail qui est fait, il est très invisible parce que effectivement, les territoires sont moins visibles. Mmh. Mais moi, je peux vous le dire parce que je suis beaucoup au contact de mes pairs, et ce sont des gens qui sont très engagés, qui dirigent des maisons, qui sont parfois beaucoup pleins de contraintes parce qu'on leur demande sans cesse de faire des choses avec toujours moins d'argent, et qui arrivent à tenir avec des équipes qui sont très investi aussi, qu'on ne peut jamais augmenter. Donc, je veux dire, on est quand même à l'os, et on est à l'os depuis longtemps. Et pendant longtemps, on a tenu en faisant malgré tout. Et là, je crois qu'on arrive à la fin de ça. Donc, la vraie question, il faut pas se réfugier derrière des arguments qui n'existent pas, qui est la question des publics, qui est la question de l'élitisme. C'est pas vrai. Les salles sont pleines partout. On fabrique pas de l'élitisme. C'est pas vrai non plus. Au contraire, on fait en sorte de le réduire, l'élitisme. Parce que dans les salles dans lesquelles nous travaillons, on permet aux gens d'accéder à la culture. Et encore une fois, le service public, c'est offrir le choix. Alors après, ça ne pourra jamais concerner tout le monde. Évidemment, et c'est pas ça le but, mais par contre, on offre aux gens d'avoir le choix d'être concernés ou pas. Et ça, c'est quelque chose qu'il faut évidemment revendiquer. Et c'est important, c'est structurant, et c'est une question de démocratie. C'est une infrastructure démocratique, la culture.
10: J'aimerais revenir sur votre projet des concerts à la ferme. Donc vous sillonnez, là ça va être la quatrième année cette année, avec d'autres musiciens des territoires en France pour donner des concerts. Vous me disiez hors antenne, dans les mêmes conditions que ce que vous faites dans les salles. Avec les contraintes logistiques liées évidemment aux fermes, aux lieux où vous donnez ces concerts. Pour vous, ça aussi, c'est un moyen de, enfin, c'est une solution, une initiative qui a pour but de continuer à propager la culture et à faire en sorte qu'elle ne soit pas réservée à une élite, comme on le disait.
8: Bien sûr, mais la culture n'est pas réservée.
10: Une forme de lien social.
8: Oui, c'est avant tout du lien social. Mmh. C'est évidemment l'ouverture aux autres. La culture, c'est pas fait pour une élite. Mmh. Le monde culturel s'est grandement remis en question. On a questionné les contenus. On a questionné justement une éventuelle perte de public, mais on la voit nulle part. En fait, le public est là. Il est même plutôt tendance à se développer parce que nous, le public qu'on va chercher, il vient jamais au concert. Donc cette saison, on va peut-être avoir, je sais pas, 5, 6, 7 000 personnes qui vont venir à des concerts qui n'y sont jamais allées de leur vie. Parce que ce concert va avoir lieu à 2 km de chez eux ou 500 mètres de chez eux. Donc oui, il faut que la culture se passe dans les grandes institutions, dans les théâtres publics et dans les théâtres aussi privés. Tout le monde est complémentaire. Il n'y a pas des artistes qui travaillent que dans le privé et dans le public. En fait, les artistes travaillent partout. Les scènes nationales dont vous parliez. Et en même temps, ces réseaux-là, les théâtres municipaux dont on parle très peu, qui sont grandement touchés parce que totalement dépendant de la subvention municipale. Et puis ces initiatives-là, les milliers de festivals, des petits et grands festivals qui ont lieu en France, qui sont soutenus quelquefois avec des bouts de chandelle hein, par des équipes bénévoles, ces concerts à la ferme, évidemment, on fait tous partie d'un maillage. Et ce maillage-là, il fait qu'on peut se sentir plus libre, plus ouvert et plus... en fait, tout simplement plus ouvert aux autres et en capacité à recevoir la différence et à s'ouvrir aux autres cultures.
10: Merci beaucoup Arnaud Torrette d'avoir été l'un de nos invités. Je rappelle que vous êtes violoniste, altiste, directeur artistique de l'ensemble Contraste et donc votre quatrième saison des concerts à la ferme va commencer. Je remercie aussi Claire Dupont qui
9: Merci
10: était notre invitée dans le débat d'RFI. Aujourd'hui, vous êtes la directrice du Théâtre de la Bastille, membre du Conseil National Syndéac, premier syndicat des entreprises du spectacle vivant. Et puis je remercie aussi Vincent Guillon qui était en ligne avec nous. Merci beaucoup, co-directeur de l'Observatoire des politiques culturelles, professeur associé à Sciences Po Grenoble. Merci à tous les trois d'avoir répondu à l'invitation d'RFI. Je me tourne à présent vers Sylvie Berruet qui m'a rejoint en studio puisque dans un tout petit peu plus d'une demi-heure à 18h30 temps universel, ce sera la première édition d'Afrique Soir. Bonsoir Sylvie.
11: Bonsoir à vous Paul.
10: Et qu'est-ce qui sera là?
11: J'ai l'impression d'avoir manqué un débat intéressant.
10: Eh bien, il était écouté quand vous le voulez sur notre site, sur nos applications.
11: Alors nous parlerons du Mali où le chef de la junte Assimi Goïta prend le ministère de la Défense. Il va remplacer Sadio Camara qui a été tué le 25 avril lors de l'offensive conjointe des djihadistes du JNIM et des rebelles Touareg du FLA, du Front de Libération de la Zawad. Le Nigeria se dit prêt, on l'entendra, à évacuer ses ressortissants d'Afrique du Sud où les immigrés sont victimes d'une vague d'attaques xénophobes. Nous irons au Sénégal avec ses tensions au sommet de l'État. Le Premier ministre Ousmane Sonko va s'exprimer à son tour après les propos du président Bassirou Diomaye Faye face à la presse. Le président qui ne fait plus mystère de ses divergences avec le PASTEF. Et puis le dossier d'Afrique Soir. Le Cameroun où près de 3 millions de personnes seraient touchées par une crise alimentaire selon les organisations internationales humanitaires. La musique, et puis vous l'entendrez, hein, c'est un artiste sénégalais qui fait son entrée dans la playlist d'RFI. Il s'appelle Cher Ibrahim, un univers très particulier, à la fois engagé et poétique. C'est ainsi que nous refermons cette émission d'Afrique Soir.
10: Eh bien, on sera là, évidemment, pour
11: J'espère.
10: Écouter, pour cette découverte.
11: Je te dis à tout à l'heure.
10: À tout à l'heure. Sylvie Berruet, on vous retrouve donc à 18h30, temps universel, 20h30, heure de Paris. Restez bien avec nous. Un tour complet de l'actualité internationale arrive dans 30 secondes. C'est avec Sophie Pouzette.
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10: Et tout de suite, c'est l'heure du grand journal du soir avec vous, Sophie Pouzrad. Bonsoir Sophie.
15: Bonsoir Paul, bonsoir à toutes et à tous.
10: Et à la une de votre journal, la situation très tendue en ce moment dans le détroit d'Ormuz.
15: Washington a lancé une opération militaire dans le détroit. Téhéran réplique en lançant des missiles d'avertissement. Et les propagandes contradictoires des deux pays fonctionnent à plein régime, ce qui laisse les marchés dans l'incertitude. C'est le sujet de notre dossier du soir. Et face à la situation dans le détroit d'Ormuz, la crise énergétique inquiète à l'international, ce qui pousse Tokyo et Canberra à des rapprochements stratégiques. À la une également, en début de semaine, sous le signe de la diplomatie à Yerevan, la capitale arménienne accueille les dirigeants européens pour renforcer ses relations avec Bruxelles. Et puis à Hong Kong, après l'effroi des incendies gigantesques qui ont fait des dizaines de morts dans des immeubles résidentiels en novembre dernier, l'enquête en cours révèle qu'une série d'erreurs humaines pourrait être à l'origine du drame.
10: Un pétrolier émirien visé par un drone à un navire sud-coréen en flammes, la tension monte encore d'un cran dans le détroit d'Ormuz, toujours sous blocus iranien.
15: Les États-Unis ont entrepris hier une opération militaire pour le débloquer et pour rétablir le trafic maritime commercial, selon le commandant américain pour la région. De son côté, Téhéran dit avoir lancé des missiles d'avertissement contre des navires militaires américains pour empêcher l'opération. C'est le dossier de ce journal avec vous, Abla Jonaidi, bonsoir.
16: Bonsoir.
15: Abla, il est difficile de savoir ce soir ce qui se passe vraiment sur le terrain. Washington affirme par exemple avoir détruit 6 navires iraniens, ce qui est démenti par l'Iran. Ce qui est certain en tout cas, c'est que la propagande des deux côtés tourne à plein régime.
16: Oui, depuis ce matin, on est soumis en effet à la propagande des deux belligérants par communiqué interposé. Le commandant militaire américain pour la région a affirmé ce lundi que deux navires marchands battant pavillon états-unien ont pu sortir du détroit soumis au blocus iranien depuis 2 mois. De leur côté, les gardiens de la révolution iranien démentent et affirment avoir mis à exécution leur avertissement et lancé des missiles et autres drones à l'assaut de la flotte américaine, faisant craindre, Sophie, une reprise des hostilités.
15: Difficile de savoir donc, Abla, à quel point l'opération américaine annoncée hier soir par Donald Trump s'est matérialisée.
16: Oui, interrogé ce lundi, le département américain de la défense parle, je cite, d'une opération défensive pour permettre aux navires commerciaux de sortir du détroit, mais se refuse à entrer dans les détails opérationnels. Quoi qu'il en soit, cette incertitude même a des effets bien tangibles, comme l'explique à Oriane Verdier Rachid Chaker, chercheur à l'Université catholique de Lille.
17: Sauf à suivre le tracé des navires et de voir si effectivement des navires américains qui quittent un peu en urgence la zone, mais on n'a pas moyen directement, en tout cas au niveau du grand public, j'entends, ou de la recherche, d'avoir confirmation de cette information. Mais en gros, j'ai envie de dire, peu importe, parce que l'effet psychologique est là. C'est-à-dire que les armateurs, dans le doute, sans de savoir si cette information iranienne est vérifiée ou non, ils préféreront s'abstenir en se disant que si potentiellement des navires américains sont touchés, alors ça signifie que même les navires de guerre ne sont pas épargnés et ne peuvent pas se protéger, donc ça sera encore plus dangereux pour nous, armateurs civils.
15: Alors, il est vrai, Abla, que les marchés observent avec inquiétude la situation.
16: Oui, et le baril de Brent a encore bondi après les derniers développements dans le détroit d'Ormuz, enjeu crucial pour le marché des hydrocarbures. Les armateurs, les transporteurs et les investisseurs sont à la recherche de clarté et de visibilité, ce que leur promettait Donald Trump hier soir en annonçant l'opération Projet Liberté pour ouvrir le détroit. Désormais, sur son réseau Truth Social, le président américain tente désespérément de minimiser la situation en assurant qu'il n'y avait, je cite, « pas eu de dégâts dans le détroit d'Ormuz aujourd'hui ».
15: C'était le dossier du soir. Merci Abla Jonaidi.
10: Et c'est toute la région du Moyen-Orient qui continue d'être touchée par ce conflit.
15: Les Émirats Arabes Unis disent avoir été visés par une attaque de drone iranien et avoir intercepté des missiles de croisière. Ce sont les premières frappes en plus d'un mois, mais Téhéran assure n'avoir eu aucun projet de cibler le pays. De son côté, Israël est en état d'alerte élevé après l'interception de missiles iraniens par les États-Unis.
10: Israël qui continue aussi d'échanger des frappes avec le Hezbollah libanais, et ce malgré la trêve en cours.
15: Ce lundi, le mouvement pro-iranien fait état de combat avec l'armée israélienne dans le sud du pays. Et sur le volet diplomatique, les États-Unis pressent le président libanais de rencontrer le premier ministre israélien Benjamin Netanyahou. Mais Joseph Aoun affirme qu'un accord de sécurité devra préciser toute rencontre et que le moment n'était, je cite, pas approprié pour une réunion.
10: Et c'est sur fond de guerre au Moyen-Orient et de crise énergétique que la première ministre du Japon a entamé ce lundi sa première visite officielle.
15: Sanae Takaishi s'est rendue en Australie, à Canberra, à l'occasion du 50e anniversaire du traité d'amitié entre les deux pays. Alors que la crise en Iran affecte les livraisons de carburant vers le Japon comme vers l'Australie, les deux pays ont signé plusieurs accords de coopération. L'objectif est clair, renforcer leur sécurité énergétique et leurs liens militaires et commerciaux. À Sydney, les précisions de Grégory Pless.
18: Une batterie dédicacée par les membres du groupe de rock AC/DC, c'est avec ce cadeau à son homologue japonaise, Sanae Takaishi, qui fut batteuse dans un groupe de heavy metal lors de ses années d'études, que le premier ministre Anthony Albanese a tenu à symboliser ce qu'il a décrit comme une amitié plus forte que jamais avec le Japon. Partageant tous deux les mêmes inquiétudes quant aux ambitions chinoises dans l'Indo-Pacifique, à la fiabilité de leur allié américain sous la présidence de Donald Trump et à la crise énergétique provoquée par le blocage du détroit d'Ormuz, les deux chefs de gouvernement se sont engagés à coopérer plus étroitement, notamment en matière de sécurité énergétique. Les deux pays sont en effet très liés en la matière, le Japon fournissant 10% des importations australiennes de diesel, tandis que l'Australie assure 40% des importations japonaises de gaz naturel liquéfié. Cette rencontre s'est également traduite par une coopération renforcée en matière de minéraux critiques, mais aussi sur le plan militaire, des sujets sur lesquels le Japon et l'Australie ont conclu des accords majeurs ces derniers mois. Grégory Pless, Sydney, RFI.
10: Le choix de la paix est le seul choix raisonnable pour l'Arménie.
15: Voilà ce qu'a déclaré Emmanuel Macron, le président français actuellement à Yerevan, pour une visite d'État qui a lieu en même temps que le sommet de la CPE, la Communauté politique européenne, dans la capitale arménienne. Elle accueille aussi le sommet entre l'UE et l'Arménie, signe d'une volonté de renforcer encore les relations bilatérales. Bilan de cette première journée de rencontres diplomatiques dans le pays avec Taline Ungian.
19: Ce huitième sommet de la CPE trace une ligne claire, la volonté de consolider une souveraineté européenne élargie. Près de 50 dirigeants se sont rendus à Yerevan avec en invité inédit le premier ministre canadien Mark Carney. C'est la première fois qu'un dirigeant outre-Atlantique se joint au sommet, un rapprochement stratégique alors que le président Macron parlait un peu plus tôt du coût de la surdépendance au parapluie états-unien en termes de défense et de sécurité. La guerre en Ukraine, la crise du détroit d'Ormuz et les relations transatlantiques ont dominé les échanges. Mais aucune déclaration commune ni accord n'ont vu le jour après cette journée de rencontres diplomatiques. Le symbole fort de la journée est surtout cet ancrage européen de l'Arménie. Cette ancienne république soviétique cherche à s'éloigner de l'orbite russe et à se rapprocher de l'Union européenne. Un sommet bilatéral Bruxelles-Yerevan se tiendra demain. Ces rapprochements irritent Moscou, qui menace de resserrer l'étau économique autour d'Yerevan. Mais cette journée montre bien que le train de l'Arménie direction le bloc européen est en marche à quelques semaines des élections législatives arméniennes.
15: La correspondance à Yerevan de Taline Ungian. Et Moscou qui annonce un cessez-le-feu unilatéral avec l'Ukraine entre les 8 et 9 mai prochains pour les commémorations en Russie de la victoire soviétique contre l'Allemagne nazie en 1945. Mais le Kremlin menace d'ores et déjà Kiev d'une frappe massive de missiles si elle venait à violer la trêve. Alors que les tentatives de négociation sont au point mort, les affrontements se poursuivent entre les deux pays dans une guerre qui dure depuis plus de 4 ans maintenant. Mais pour la première fois depuis l'été 2023, l'armée russe a perdu du terrain en Ukraine, environ 120 km² entre mars et avril, selon l'analyse par l'AFP des données de l'Institut pour l'étude de la guerre.
10: Vous avez sans doute vu passer ces images impressionnantes de l'incendie qui a ravagé plusieurs immeubles à Hong Kong, c'était en novembre dernier.
15: Des tours en flammes dans d'énormes volutes de fumée noire et un terrible bilan humain, 168 morts et des milliers de déplacés. À présent, une question se pose, dans quelles circonstances cette catastrophe a-t-elle eu lieu? Eh bien, c'est une série d'erreurs humaines dans le vaste projet de rénovation des immeubles qui pourrait avoir causé ce gigantesque brasier. C'est en tout cas ce que semblent révéler les audiences de la commission d'enquête dans lesquelles s'est plongé Nicolas Roca.
20: Des cigarettes fumées par les ouvriers proches de débris, des matériaux de constructions inflammables, des alarmes désactivées. La vingtaine d'audiences du comité d'enquête indépendant de Wangfu Court menée depuis février dessine un scénario où les erreurs humaines sont omniprésentes. S'appuyant sur des témoignages de résidents et des preuves matérielles, les enquêteurs estiment qu'un mégot allumé aurait causé le départ des flammes. De nombreuses cigarettes ont été retrouvées sur les lieux de pose des ouvriers. Les alarmes incendies auraient été désactivées, les réservoirs d'eau vidés et les fenêtres le long des couloirs et des cages d'escalier des immeubles ont également été retirées. Cet espace laissé libre aux flammes aurait contribué à la propagation ultra rapide de l'incendie. Les résidents ont également alerté les autorités sur les normes de sécurité insuffisantes du chantier, tout comme sur leurs soupçons de détournement d'argent de la part d'entrepreneurs véreux. La commission d'enquête indépendante doit rendre son rapport en septembre, mais elle ne dispose pas d'un pouvoir légal pour convoquer des témoins. 16 personnes ont déjà été arrêtées en lien avec l'incendie. Plusieurs ont été inculpées pour corruption et homicide involontaire.
15: Les précisions de Nicolas Roca.
10: Aux États-Unis, à présent, les grands noms de la mode ont rendez-vous à New York ce lundi soir pour le traditionnel Met Gala.
15: Ce rendez-vous incontournable de la mode américaine, plébiscité par de nombreuses stars et personnalités publiques, mais il y a une absence qui se fait remarquer. Le maire de New York, Zoran Mamdani, a décidé de boycotter cette grand-messe à Rimley Pond.
1: C'est une première. Jamais un maire de New York n'avait manqué cette grande messe de la mode présidée par la célèbre Anna Wintour, ancienne rédactrice en chef de Vogue, dont la vie a inspiré le film Le Diable s'habille en Prada. Mais Orhan Mamdani a décidé de boycotter la soirée, une édition financée cette année par le patron d'Amazon, Jeff Bezos. Il faut dire que les appels au boycott de l'événement se sont multipliés ces dernières semaines. En ligne de mire, justement, Jeff Bezos, sur des affiches placardées dans les rues de la ville, on voit le patron d'Amazon habillé en agent de l'ICE, la police fédérale chargée de l'immigration, avec laquelle son entreprise entretient des contrats. Le geste de Zoran Mamdani est aussi politique. Depuis son élection, le nouveau maire s'est imposé comme l'un des adversaires les plus virulents des milliardaires new-yorkais. Pas question donc pour lui de participer à un événement où le prix des billets d'entrée dépasse les 70 000 dollars.
15: Achim Lippold.
20: eBay peut-il concurrencer Amazon? C'est en tout cas l'ambition de la chaîne américaine de vente de jeux vidéo GameStop.
15: Le groupe se propose de racheter la plateforme de e-commerce pour plus de 55 milliards de dollars. Une OPA hostile portée par un patron très ambitieux, Clara Duban.
21: Une offre supérieure de 20% à la valorisation actuelle d'eBay. Ryan Cohen, l'ambitieux patron de GameStop, affirme au Wall Street Journal pouvoir transformer la plateforme en quelque chose valant des centaines de milliards de dollars. GameStop est pourtant 4 fois plus petit qu'eBay, mais depuis février, le groupe rachète progressivement des actions du site de e-commerce et Ryan Cohen assure qu'une banque canadienne s'est engagée à lui prêter les 20 milliards dont il aura besoin pour financer le rachat. À la tête de GameStop depuis 2023, c'est lui qui a réorienté le groupe vers la vente de jouets et de cartes à collectionner à plus haute valeur ajoutée que les jeux vidéo. Il y voit une source de synergie avec eBay qui s'est lui aussi réorienté vers le marché de l'occasion face à la déferlante Amazon. Après des mois difficiles et des licenciements massifs, la plateforme d'e-commerce a affiché d'excellents résultats au premier trimestre 2026. Ryan Cohen annonce que si eBay refuse sa proposition, il la soumettra directement aux actionnaires.
15: Les précisions de Clara Duban. Et focus sur la France à présent, qui est l'un des rares pays européens à permettre aux femmes de mettre au monde un bébé à l'hôpital tout en restant anonyme. Mais il y a une question qui revient régulièrement dans le débat public. Comment respecter à la fois le choix d'une femme d'accoucher anonymement et le besoin pour un enfant de connaître son histoire? Un rapport publié ce lundi relance le sujet en proposant plusieurs pistes de réforme. Il suggère par exemple de faire évoluer le cadre légal actuel, jugé déséquilibré au détriment des enfants nés sous X. Laurence Théo.
22: Depuis la loi de 2002, les femmes qui accouchent sous X sont invitées à laisser des informations à leur enfant sous pli fermé, y compris leur identité si elles le souhaitent. Mais rien ne les y oblige. Les auteurs du rapport s'inspirent du modèle allemand et parmi les préconisations, demander à la mère biologique de se manifester lorsque l'enfant atteint l'âge de 12 ans, mais si elle souhaite maintenir le secret, ce serait à la justice de trancher. Pour Éric Pilardeau, cofondateur du collectif Né sous X, c'est une avancée, même s'il émet quelques réserves.
23: On aurait bien aimé que dans le rapport, il y a un peu plus aussi, de considération pour les parents adoptifs aussi. Voilà, parce qu'on est vraiment sur ce trépied-là, enfant adopté, mère de naissance et parents adoptifs. Et c'est un petit manque qu'il y a dans le rapport, comme l'aspect santé, transmission de toutes les données de santé dès la naissance de l'enfant. Ça, c'est quelque chose qui manque dans le rapport et c'est quelque chose qu'on va demander. Au-delà de ça, ce rapport est quand même une évolution, voire une révolution pour le droit d'accès aux origines personnelles en France.
22: Éric Pilardeau espère que les recommandations de ce rapport aboutiront à un projet de loi.
15: Laurence Théo a noté que chaque année, entre 500 et 600 enfants naissent sous X en France. Et puis en bref, cette alerte ces dernières heures de l'Agence internationale de l'énergie, les émissions de méthane restent à des niveaux très élevés dans les énergies fossiles. L'AIE estime que récupérer ces rejets permettrait de fournir le double du gaz qui transite chaque année par le détroit d'Hormuz. On rappelle que le méthane est responsable d'environ 30% de la hausse de la température moyenne mondiale. Et c'est la fin de ce journal. RFI Soir continue avec vous, Paul Lancin.
20: Et merci beaucoup Sophie Pouzrat pour le journal. À tout à l'heure.
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20: Allez, RFI, il est presque 20h15 à Paris au programme du prochain quart d'heure. Cette charge assez énorme pour les étudiants non européens scolarisés en France. Officiellement, ils doivent payer 4000 euros par an de taxes à Strasbourg dans le nord-est de la France. La scolarité d'une quarantaine de jeunes est ainsi mise en péril. Reportage à suivre. Nous appellerons aussi notre confrère du journal La Croix de retour d'Ukraine où la Russie s'accapare les richesses des musées et les trésors archéologiques. Mais avant ce programme, les sports tout de suite.
10: Et le journal des sports, c'est avec vous, Olivier Pron, bonsoir.
0: Bonsoir Paul, bonsoir à tous.
10: Du football pour commencer avec le calendrier de la Première Ligue qui se met partiellement à jour.
0: Avec la fin de la 35e journée, ce lundi soir à 19h, temps universel, Manchester City affronte Everton à Everton, des Citizens qui comptent deux matchs en retard et qui sont donc provisoirement relégués à 6 longueurs du leader Arsenal. Les Sky Blues qui, à l'image de leur entraîneur Pep Guardiola, nourrissent cette lutte pour le titre, des regrets de ne pas être en demi-finale de la Ligue des Champions, ce qui va nous occuper les prochains jours, et donc contrairement à leurs rivaux, les Gunners. On écoute Pep Guardiola.
2: Je vois les autres jouer les mardis et mercredis et je me dis que j'aimerais le faire aussi, disputer encore la Ligue des Champions. Mais on ne peut avoir tout ce qu'on veut dans la vie. Alors, on profite des jours de repos, on prépare les matchs. Et contre Everton, ce sera difficile. Ça l'a toujours été. Ça va me faire bizarre aussi parce que l'ancien stade d'Everton était si beau, si agréable, si British. J'adorerais jouer là-bas, mais bon, j'ai hâte de voir leur nouveau stade. Ils défendent bien, David Moyes s'est organisé ses équipes. Au match aller, on a gagné sans jouer si bien que ça. Je pense qu'on est meilleur maintenant et j'espère qu'on arrivera à faire quelque chose. On sait quel est notre objectif. Et on ne vise aucun autre résultat que des victoires. Everton 11e face à Man City 2e, 19h TU, on l'a dit. Des nouvelles de Chelsea, sinon, en passant, la cata se poursuit pour les Blues londoniens. 6e défaite de rang, Paul, en championnat cet après-midi. Chez eux, face à Nottingham Forest, le 16e. 3-1 avec un doublé du Nigérian Taiwo Awoni, côté Forest, Chelsea 9e désormais et probablement sans Coupe d'Europe la saison prochaine.
10: Oui, patatras pour les Blues. Allez, on parle de basket et de NBA à présent. Olivier Pron, demi-finale de conférence la nuit prochaine.
0: Et une nouvelle étape dans ces playoffs pour Victor Wembanyama, bien sûr. Son équipe, les San Antonio Spurs, entame ce soir sa demi-finale de la conférence Ouest contre les Minnesota Timberwolves. Une confrontation au meilleur des 7 matchs qui donnera lieu à un match dans le match entre le prodige français et son compatriote et coéquipier en bleu Rudy Gobert. Avant la première rencontre la nuit prochaine à San Antonio, Wemby est évidemment impatient d'en découdre.
3: Ah, c'est génial, c'est génial. Bah, on a déjà la chance de l'affronter souvent en saison régulière. Et Rudy, c'est dur de jouer contre lui, c'est exigeant. J'espère qu'on aura des matchs en prime time et en heure française parce que ça, je sais que les gens vont suivre.
0: Les gens vont suivre, mais ils devront se lever parce que pour le prime time en heure française, ça n'est pas tout de suite. Spurs Timberwolves, c'est à 1h30 temps universel.
10: Allez, on termine avec du cyclisme et cette annonce, ce lundi matin qui était très attendue.
0: On la pressentait depuis plusieurs semaines, Paul, c'est officiel. Paul, tiens un autre. Sexas va participer au prochain Tour de France. Le jeune coureur français très prometteur et surtout très performant sur ses dernières courses, vainqueur du Tour du Pays Basque, de la Flèche Wallonne, mais aussi deuxième de Liège-Bastogne-Liège. Sexas donc l'a annoncé sur les réseaux sociaux ce matin, les réseaux de son équipe, Décathlon, CMA, CGM. À 19 ans, il va disputer son premier grand tour et sera la principale attraction pour le public tricolore. La concurrence, elle, attend de se confronter au prodige, à l'image du président de l'équipe Groupama FDJ, Marc Madio.
4: Je vais pas être excité ou pas excité. C'est pas moi qui décide de l'engagement de tel ou tel coureur sur le Tour de France. Donc j'observerai tout cela normalement et naturellement, mais ce sera pas une obsession.
24: S'il a envie d'y aller, il faut qu'il y aille, voilà. Il décide et c'est fort heureux. Il n'est pas dans mon équipe, donc moi je suis un simple observateur du cyclisme. Ben s'il a envie d'y aller en connaissance des risques et des difficultés qu'il y a sur le Tour, il a raison d'y aller, voilà. Des coureurs jeunes dans le Tour de France, il y en a toujours eu, il y en aura fort heureusement encore. Après, chaque coureur est un cas particulier, donc je pense qu'il est physiquement à une certaine maturité. Après, on verra sur le terrain comment ça se passe pour lui, mais je lui souhaite le meilleur, et s'il a fait le choix d'y aller, il a raison d'y aller.
0: Eh ben voilà, Marc Madio, le Tour de France s'élancera de Barcelone le 4 juillet, s'achèvera comme de coutume sur les Champs-Élysées le 26.
10: Et bien sûr, on suivra ça avec le service des sports d'RFI. Merci beaucoup Olivier Pron. Une population, un territoire, mais aussi désormais une culture menacée depuis plus de 4 ans maintenant dans les régions qu'elle occupe illégalement en Ukraine. La Russie a vidé les musées et s'est approprié aussi certains trésors archéologiques. Comment la Russie pille l'Ukraine? Ça sera l'enquête à la une du journal La Croix demain. Et cette enquête, ce travail journalistique, c'est vous qui l'avez écrite, Alain Guillemol. Bonjour.
6: Oui, bonjour.
10: Vous vous êtes notamment rendu en reportage en Ukraine dans le musée des Beaux-Arts de Kherson. C'est dans le sud ukrainien, ville occupée pendant 9 mois par les Russes.

0: eh bien, quasiment tout a été pris. C'est-à-dire quand les Russes ont quitté la ville sous la pression des militaires ukrainiens, ils ont emporté en même temps le contenu de deux musées, en fait, ce musée et un autre qui est juste à côté. Ils ont aussi emporté la dépouille, d'ailleurs, qui était dans la cathédrale de Potemkin, l'ancien ministre de Catherine II, qui avait été enterré dans la cathédrale de Kherson. Donc, ils ont déterré le cercueil et ils l'ont emporté. Et donc, toutes les œuvres d'art qui étaient dans ce musée. Nous, journalistes, on s'est beaucoup concentrés sur les crimes de guerre et les atteintes aux humains, les viols, les meurtres dont ont été victimes les civils. Et c'est vrai que derrière ces faits, qui ont bien sûr mérité de retenir l'attention, on n'a pas vu qu'il y avait toute une autre catégorie de crimes qui étaient des crimes commis contre la culture. Et donc ce pillage des biens, alors il y a des pillages, des destructions aussi, et puis le fait que dans les territoires occupés se trouvaient aussi de nombreuses œuvres d'art qui du coup sont tombées dans la main de la Russie, et que la Russie garde et ne veut pas restituer, disant « voilà, maintenant on a annexé, donc ça appartient à la Russie ».
1: Cet accaparement des biens culturels ukrainiens par la Russie, ça contribue à une sorte d'effacement de l'identité ukrainienne.
0: Alors oui, c'est comme ça que les Ukrainiens le présentent. Au départ, il y a donc le fait que c'est évidemment... Pour eux, c'est des vols. Le ministre de la Culture ukrainien a évalué qu'il y avait à peu près 1,7 million d'objets d'art qui avaient comme ça été pris au patrimoine culturel ukrainien. Mais alors, ce que disent les Ukrainiens, effectivement, c'est que la Russie, en fait, nie l'identité ukrainienne, nie l'existence de l'Ukraine. Elle explique que puisque l'Ukraine n'existe pas, tout ce qui est en Ukraine, c'est russe. Elle essaye d'effacer la mémoire, l'identité, ce qui fait l'unicité de la culture ukrainienne. En fait, ce que les Ukrainiens expliquent, c'est qu'ils vivent un processus de décolonisation et que donc, en tant que nation qui a été colonisée, on leur déniait le droit d'avoir leur propre culture, leur propre identité. Et aujourd'hui, la raison pour laquelle ils se battent, c'est pour faire reconnaître leur culture, leur identité, que la Russie essaye d'effacer.
1: Et quantitativement, est-ce que depuis le début de la guerre, on sait ce que les Russes ont pris ?
0: Il y a beaucoup de tableaux, il y a beaucoup de sculptures, des manuscrits, mais aussi des objets précieux. Par exemple, je parlais tout à l'heure du deuxième musée de Kherson, c'était plutôt un musée d'histoire. Et donc dedans, il y avait des bijoux, des armes anciennes. Par exemple, le sabre de l'émir de Boukhara, qui a une valeur de plusieurs centaines de milliers de dollars. Tout ça a été amené en Crimée, dans des camions, à Simferopol et sous la garde des Russes.
1: Vous parliez de la Crimée, c'est une région qui est occupée depuis 2014 par les Russes et qui a été victime, justement, vous l'écrivez, des appétits russes dès le départ. Pour quelle raison ?
0: Donc c'est une région qui est très très riche hein, de par son histoire. Donc il y a eu des Ottomans, il y a eu sur place enfin des civilisations anciennes, les Grecs, les Byzantins, les Russes qui maintenant ont annexé ce territoire, ont entrepris de fouiller un certain nombre de sites archéologiques et de s'approprier ce qui a été trouvé dans ces sites-là.
1: Mais il y a tout un arsenal que Kiev commence à mettre en place pour contrer ce pillage culturel avec des actions judiciaires qui sont construites pour ensuite tenter de récupérer dans le futur ces biens.
0: Oui, alors récupérer ces biens, il n'est pas sûr que la Russie accepte de les rendre, mais au moins elle voudrait obtenir justice et peut-être réparation. Il y aura peut-être la possibilité un jour de juger un certain nombre d'auteurs de ces pillages. Alors ils sont inscrits en tout cas sur des listes de sanctions, qui fait que du coup ils peuvent plus voyager dans les pays occidentaux, leurs biens sont gelés, etc. Enfin voilà, il y a des sanctions. Et puis bon, l'Ukraine entreprend des poursuites judiciaires. Ceux qui prennent le risque comme ça de se rendre hors de Russie risquent de se faire arrêter et d'être jugés. Alors l'Ukraine espère créer un précédent ainsi, parce que en fait, ce que je suis en train de raconter, bien sûr, ça se produit dans un tas d'autres conflits partout ailleurs dans le monde. Hein. Des sites culturels qui sont comme ça pris dans des zones de conflit et qui sont pillés, volés, et dont les auteurs peuvent du coup tomber sous le régime de sanctions, voire un jour être jugés.
1: Merci beaucoup Alain Guimol d'avoir pris quelques minutes sur RFI pour nous expliquer comment vous avez mené l'enquête en Ukraine sur le pillage culturel réalisé par la Russie. Comment la Russie pille l'Ukraine, ça sera à la une du journal La Croix demain. Merci beaucoup.
0: Merci à vous.
1: 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Ils sont des milliers à se creuser les méninges.

0: en ce moment en révisant leurs examens ou bien en les passant, c'est peut-être en ce moment même pour certains d'entre eux. En tout cas, à l'université de Strasbourg, dans le nord-est de la France, une quarantaine de jeunes sont plutôt confrontés à une autre source d'angoisse actuellement. Ils sont en effet menacés d'être désinscrits car ils n'ont pas encore réglé les 4000 euros de frais étudiants de master requis lorsqu'on vient d'en dehors de l'Europe. Le tarif est 16 fois plus élevé pour les non-européens que pour les européens. C'est obligatoire de l'appliquer depuis 2019. En France, beaucoup de facultés le refusent, mais celle de Strasbourg l'assume. C'est un reportage de Baptiste Coulon.
1: Sur l'écran du téléphone de cet étudiant sénégalais, un mail reçu en mars de la présidente de l'université qu'il tient à nous lire. Nous avons modifié sa voix.
2: J'ai le regret de vous informer que j'ai demandé de procéder à l'annulation de votre inscription administrative en Master 2 dans les prochains jours.
1: Désinscrit car en défaut de paiement. L'étudiant assure n'avoir jamais été mis au courant des tarifs différenciés au moment de s'inscrire l'année dernière.
2: Si j'étais au courant de l'information, mais j'allais pas me mettre dans cette situation.
1: Une situation qu'il soupçonnait d'autant moins que les autres universités françaises où il a étudié refusaient d'appliquer ce principe.
2: Les deux dernières universités que j'étais, j'avais pas des droits différents. C'est pour cela que c'était un peu l'incompréhension.
1: Impossible, dit-il, de régler les 4000 euros demandés avant l'échéance repoussée au 31 août prochain. D'autant que sa situation financière est fragile, de maigres économies pour payer les courses et le loyer. Même travailler ne lui permet pas d'obtenir un salaire suffisant.
2: Je me suis posé la question, s'il faut contracter un prêt. Mais dans la faisabilité, je me doutais que ça n'aboutisse pas. Parce que pour faire un prêt, il faut réunir des conditions. La banque ne va pas donner un coup de baguette magique.
1: Malgré ce contexte, il doit tout de même passer les partiels de fin d'année sans avoir la certitude d'être diplômé.
2: C'est une charge morale qui est énorme. De l'angoisse, parce que quand on est en master 2, on est en fin de cycle. On doit quand même faire un stage, écrire un mémoire. Mais là, t'es toujours dans l'incertitude, sans boussole, sans indication. C'est un pilotage à vue.
1: L'université dit accompagner la quarantaine d'étudiants concernés tout en assurant qu'ils avaient bien connaissance de ces tarifs différenciés. Une politique assumée par sa présidente Frédérique Béraud.
3: C'est comme à chaque fois que vous avez quelque chose à payer et que vous ne payez pas dans les délais. Bien évidemment, vous recevez des lettres, ça peut être plus ou moins agréable, etc. Il n'y a absolument pas de harcèlement.
1: Les trois quarts des universités refusent pourtant d'appliquer ce principe.
3: On n'a pas souhaité ça à Strasbourg. Pour une raison, c'est que on a aussi fait le choix d'utiliser les montants qui sont payés pour l'accueil de ces étudiants internationaux.
1: Accueillir mieux, la clé selon elle pour attirer plus d'étudiants extra-communautaires.
4: Solidarité avec les étudiants étrangers.
1: Sur le campus, une intersyndicale d'enseignants et d'étudiants fait entendre sa voix. Revendication principale, l'annulation des désinscriptions et l'abrogation des tarifs différenciés.
5: C'est une mesure qui est xénophobe et que nous n'acceptons pas.
1: Mesure discriminatoire et tout sauf attractive, estime Pascal Maillard, enseignant de lettres et membre du syndicat SNESUP-FSU.
5: Plus le diplôme serait cher, plus il serait attractif. C'est totalement faux. Dans d'autres pays comme les États-Unis, le montant des droits d'inscription sont telles que toute une population étudiante s'est endettée quasiment à vie. On ne va pas arriver à un système de privatisation tel que celui-là en France.
1: Ces tarifs différenciés font peser un autre risque, selon cet enseignant, celui de perdre la richesse apportée par ses étudiants.
5: Recevoir en master des étudiants des pays du Maghreb ou de l'Afrique subsaharienne, c'est enrichir notre recherche. Et il faut avoir à l'esprit que les étudiants qui font un master sont susceptibles de devenir chez nous des doctorants. Donc en définitive, ce sont des axes de recherche qu'on est en train de supprimer.
1: Dans l'immédiat, des cagnottes ont été lancées pour aider les étudiants étrangers concernés par les impayés. Mais beaucoup anticipent une désinscription et cherchent déjà à s'inscrire pour l'année prochaine dans une université où le tarif est le même pour tous.
0: Un reportage signé Baptiste Coulon. Restez bien à l'écoute de la Radio du Monde. Dans 30 secondes, un point complet sur l'actualité africaine.
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0: RFI 20h30 à Paris, 18h30 en temps universel et à Bamako. et c'est l'heure de la première édition d'Afrique Soir avec vous, Sylvie Berruet. Bonsoir Sylvie.
9: Bonsoir Paul, bonsoir à tous. À la une de cette édition, le Mali, où le chef de la junte Assimi Goïta prend le ministère de la Défense. Il remplace Sadio Camara, tué le 25 avril lors de l'offensive conjointe des djihadistes du JNIM et des rebelles Touareg du FLA. Au Cameroun, près de 3 millions de personnes seraient touchées par une crise alimentaire, selon des organisations humanitaires internationales. Des réfugiés, des déplacés ou de simples citoyens, ce sera le dossier d'Afrique Soir. Le Nigeria se dit prêt à évacuer ses ressortissants d'Afrique du Sud, où des immigrés sont victimes d'une vague d'attaques xénophobes. L'odyssée du bateau de croisière à bord duquel s'est déclaré un foyer d'antivirus se poursuit. Après le refus du Cap-Vert, le navire pourrait accoster aux Canaries. 3 passagers sont morts. Le Tchad, le président Déby dénonce des manœuvres de manipulation interne et externe après les violences dans l'Est. À suivre en deuxième partie d'émission, les sports, le basketball Africa League. On connaît les 8 équipes qualifiées pour les quarts de finale. Et puis musique et l'entrée dans la playlist des RFI de ce mois de mai du Sénégalais Cher Igra Pam. Au Mali, Assimi Goïta prend les rênes du ministère de la Défense. Il va donc remplacer Sadio Camara, l'un des piliers du régime. Il a été tué lors des attaques sans précédent menées conjointement par le groupe djihadiste JNIM et les rebelles Touareg du Front de Libération de l'Azawad. Serge Daniel, vous êtes notre correspondant régional. Assimi Goïta, le chef de la junte, va donc avoir une double casquette.
10: Oui, Sylvie, une double, voire une quatrième casquette, parce qu'il est déjà général, il a des titres de président de la transition, chef de l'État, chef suprême des armées, et il est désormais ministre de la Défense. Alors, vous l'avez dit, il prend en main le ministère dirigé jusqu'au 25 avril dernier par le général Sadio Camara, tué lors de l'attaque de sa résidence dans la ville garnison de Kati. Le flash spécial qui a donné, rapporté la nouvelle, a également annoncé la nomination d'un ministre délégué à la Défense, le général Oumar Diarra. Jusque-là, ce dernier était le chef d'état-major des armées maliennes. Si Assimi Goïta est des forces spéciales, le ministre délégué est de l'armée de terre. Il fut un moment d'ailleurs commandant de la zone militaire de Tombouctou. Sa tâche aujourd'hui sera d'assister le général Assimi Goïta dans ses nouvelles fonctions. Il faut dire que ces nominations interviennent au moment où les défis sur le terrain sont très nombreux à relever. De nouvelles nominations au sein de la grande muette malienne sont attendues, ne serait-ce que pour remplacer le général Oumar Diarra à la tête de l'état-major des armées, Sylvie.
9: Merci Serge Daniel. J'ajoute toujours à propos du Mali que ce lundi, l'ONG Amnesty International appelle les autorités maliennes à faire toute la lumière sur le sort de l'avocat et opposant à la junte au pouvoir Mounta Gatal, qui a été enlevé samedi soir chez lui à Bamako par des hommes armés portant des cagoules. Et depuis, ses proches sont sans nouvelles de lui.
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9: Détention au sommet de l'État sénégalais au lendemain de l'entretien du président de la République Bassirou Diomaye Faye devant la presse sénégalaise. Le premier ministre Ousmane Sonko réagit. Il annonce à son tour une prise de parole prochaine. Il s'agit de faire le bilan de ses 2 ans au pouvoir et au passage décerner quelques piques au chef de l'État à Dakar, Léa Lisa Vesterhoff.
11: Il s'agit que d'une ou deux phrases, mais elles n'ont pas échappé aux oreilles avisées des Sénégalais. Invité à s'exprimer par téléphone à l'occasion d'une rencontre de la jeunesse du parti, le chef du PASTEF, Ousmane Sonko, a salué la vivacité de sa formation politique, un parti de réflexion et de production d'opinion, a-t-il dit. Ce parti, c'est le vôtre, a assuré le Premier ministre avant de mettre en garde la jeunesse du PASTEF face à une course au poste. Cette bousculade du classement, moi, a affirmé Sonko, n'entrez pas dans ça, ce n'est pas l'identité du PASTEF, a ajouté le Premier ministre sous un tonnerre d'applaudissements. Une phrase perçue comme une réponse directe au chef de l'État, Bassirou Diomaye Faye, qui la veille a passé de longues minutes à détailler publiquement et pour la première fois le rôle central qu'il a joué dans la création du PASTEF. La devise « Le don de soi pour la patrie vient de moi », avait-il par exemple expliqué dans une réaffirmation inédite de son pouvoir au sein du parti et à la tête de l'État. C'est la réponse du berger à la bergère, analyse un observateur politique, et de relever ce qui semble être devenu une habitude. La déclaration du chef de l'État est systématiquement suivie d'une sortie du Premier ministre. Léa Lisa Vesterhoff, Dakar, RFI.
9: Le Sénégal où le chef de l'État limoge le porte-parole de la présidence, Ousseynou Ly, réputé proche d'Ousmane Sonko. Il nomme à sa place Abdoulaye Tine, coordonnateur de la coalition Diomaye, président, selon un communiqué de la présidence. Le Nigeria réagit face aux attaques xénophobes ciblant ses ressortissants depuis la mi-avril en Afrique du Sud. Abuja se dit même prêt à évacuer les Nigérians travaillant dans ce pays et menacés par des violences racistes. Quant à l'ambassadeur sud-africain à Abuja, il est convoqué pour s'expliquer sur ses mauvais traitements. Lisa Fabian.
12: Deux Nigérians sont décédés dans des incidents distincts impliquant des personnels de sécurité sud-africains, a indiqué la ministre nigériane des Affaires étrangères dans un rapport de situation publié au cours du week-end. L'un d'eux a été passé à tabac par des militaires le 25 avril à Port-Elisabeth. L'autre avait été retrouvé mort quelques jours plus tôt à Pretoria après une interaction présumée avec des membres de la police métropolitaine. Ces crimes sont absolument condamnables et inacceptables, cette insurgée Bianca Odumegwu Ojukwu, qui met en garde les ressortissants nigérians présents sur le territoire sud-africain alors que de nouvelles manifestations sont prévues cette semaine dans le pays. Au moins 130 Nigérians résidant en Afrique du Sud ont demandé à être rapatriés dans leur pays d'origine, a en outre fait savoir le gouvernement fédéral. La ministre Bianca Odumegwu Ojukwu a néanmoins salué l'attitude des responsables politiques sud-africains qui ont unanimement condamné ces attaques. Le ministre sud-africain des Affaires étrangères s'est aussi entretenu avec son homologue nigérian, réaffirmant les liens entre les deux pays.
9: Vous écoutez RFI, c'est Afrique Soir, 19h36 à Kinshasa, où une manifestation de soutien du parti présidentiel aux sanctions américaines contre Joseph Kabila s'est tenue. Kabila, accusé par Washington et par les autorités congolaises de soutenir les rebelles de l'AFC M23 dans l'est du pays. Le cortège de plusieurs milliers de manifestants est parti du boulevard Lumumba pour rejoindre le siège du Parlement. Pascal Moulégois.
13: La manifestation s'est voulue avant tout une démonstration des forces, explique Evariste Kalala, cadre du parti présidentiel, entouré des siens, chemise floquée à l'effigie du président Félix Tshisekedi.
14: Nous avons aussi voulu démontrer à la face du monde que la santé politique du parti présidentiel n'est pas en mal. Nous avons en 24 heures démontré que nous gardons notre capacité de mobilisation et que la grande frange du peuple congolais est derrière bel et bien le chef de l'État.
13: Les partis présidentiels n'étaient pas seuls. Des dizaines de formations de la majorité ainsi que des fidèles d'une église évangélique ont rejoint les cortèges. Kabila maîtrisé, Kabila neutralisé, Kabila bientôt aux arrêts, les slogans contre l'ancien président se sont multipliés. D'autres manifestants ont affiché leur soutien aux États-Unis. Parmi eux, Mukendi, un sexagénaire coiffé des deux fanions américains.
15: Donald Trump résonne bien pour les Congolais.
16: Je marche car je suis heureux. Ces sanctions américaines contre Joseph Kabila vont résoudre beaucoup de choses. Le robinet est désormais fermé pour l'argent que Joseph Kabila sortait pour alimenter les rebelles ou acheter des armes. On est heureux.
13: À l'issue de la procédure, sur l'esplanade du siège du Parlement, Augustin Kabuya, le chef du parti présidentiel, demande d'aller plus loin.
17: Nous demandons aux autorités américaines d'aller plus loin avec les sanctions, jusqu'à réclamer même l'arrestation immédiate de Joseph Kabila.
13: Un mémorandum a ensuite été remis à l'ambassade américaine par une délégation restreinte dans un centre-ville interdit aux manifestants. Pascal Moulégua, Kinshasa, RFI.
9: Le Tchad, Mahamat Idriss Déby, met en garde contre les manœuvres de manipulation interne et externe pour diviser les Tchadiens. Dans un entretien réalisé par son équipe de communication, le président du Tchad revient sur son déplacement de quelques jours dans l'est du pays, déplacement consécutif à des violences intercommunautaires ayant fait plusieurs dizaines de victimes, au moins 42 morts selon le gouvernement, au moins 60 selon des sources locales. Mahamat Idriss Déby a surtout dénoncé les conséquences de la guerre au Soudan voisin, François Mazé.
18: Le chef, c'est celui qui est sur le terrain, a expliqué Mahamat Idriss Déby pour valoriser les déplacements qu'il entreprend dans chaque région frappée par des conflits locaux. Il est de mon devoir de constater moi-même la situation et de prendre les dispositions nécessaires, a-t-il dit, au sortir de 5 jours passés dans le Wadi Fira, quand nombre d'observateurs s'inquiètent de déplacements illusoires en l'absence de solutions aux problèmes de fond à l'origine de ces violences. Pour le chef de l'État, la cause est à chercher du côté du Soudan. Soudan. Armée soudanaise et FSR ont tout fait pour que le conflit déborde au Tchad. Les belligérants l'ont sciemment transformé en conflit intercommunautaire en jouant sur les fibres ethniques des populations à cheval sur les deux pays, accuse-t-il. Mahamat Idriss Déby a rappelé que contrôler la circulation des armes le long de 1500 km de frontière est difficile. Tant qu'il y a des armes entre les mains des civils, nous n'aurons pas la paix, a-t-il dit, faisant du désarmement des populations la priorité, alors que certains responsables communautaires s'inquiètent d'un processus de désarmement inégal et qui tournerait à l'opération de confiscation de biens, notamment des moyens de transport.
9: François Mazich. Une crise humanitaire négligée et donc sous-financée au Cameroun. Les organisations des Nations Unies et la Fédération internationale de la Croix-Rouge alertent sur le manque de moyens pour venir en aide aux personnes en situation d'insécurité alimentaire, réfugiés, déplacés ou simples citoyens touchés par la pauvreté. Près de 3 millions de personnes ne mangeraient pas à leur faim, selon les organisations humanitaires. Amélie Tulé.
19: Une évaluation issue d'une enquête menée en octobre dernier par le Programme alimentaire mondial, ses partenaires et le gouvernement du Cameroun, avec une méthode appliquée à tous les pays d'Afrique de l'Ouest et d'Afrique centrale. Selon la projection, cette année, 2 900 000 personnes n'auront donc pas assez de nourriture pour être en bonne santé, des réfugiés venus du Nigeria et de la Centrafrique, des déplacés internes et des citoyens pauvres ou vivant dans des zones troublées comme le Nord-Ouest et le Sud-Ouest avec la crise anglophone ou l'extrême Nord avec Boko Haram. Une situation globale qui se détériore d'année en année. Les problèmes sécuritaires ne sont pas résolus, les perturbations climatiques de plus en plus fréquentes. Dans l'extrême Nord, par exemple, l'impact des inondations de 2024 sur les cultures se fait toujours sentir et à cela s'ajoutent les effets sur les prix de la crise au Moyen-Orient. Dans le même temps, les financements internationaux pour les ONG sont en baisse. Ainsi, le 26 février, la Fédération internationale des sociétés de la Croix-Rouge et du Croissant-Rouge a lancé un appel d'urgence pour mobiliser 10 millions d'euros, soit 12 millions de dollars pour le Cameroun. Et mi-avril, moins de 20% de ce montant était financé.
9: Et il en est de même pour le PAM, le Programme alimentaire mondial. Il tente de mobiliser les bailleurs pour venir en aide aux personnes identifiées comme étant prioritaires. Mais faute de financement, des choix difficiles ont déjà dû être fait au détriment des habitants dans le besoin. Écoutons Gianluca Ferreira, le représentant du Programme alimentaire mondial au Cameroun. Il répond à Amélie Tulé.
20: Nous, au niveau de PAM, nous avons dû fermer 5 bureaux et en laissant beaucoup de personnes qui étaient assistées sans assistance. Pour vous dire, notre chiffre de planification pour l'année 2026 était de presque 600 000 personnes à assister dans le cadre de 2,9 millions en insécurité alimentaire. Donc, c'était déjà un ciblage des plus vulnérables parmi les vulnérables. Et de ces 600 000, nous avons pu assister entre janvier et mars que 170 000.
19: Et donc, par exemple, qu'est-ce que vous, le PAM, vous avez dû faire comme choix?
20: Le choix était d'abord un ciblage géographique. Nous avons fermé à la fin du mois de mars les deux bureaux du Nord-Ouest, à Bamenda et à Bouéa, pour nous concentrer donc sur l'extrême nord du pays. Et ce choix était motivé par le fait que voilà les enquêtes de sécurité alimentaire, malgré les faits qu'ils montrent, un nombre important de personnes aussi dans le Nord-Ouest et Sud-Ouest du pays, la plus grande partie des populations en insécurité alimentaire réside à l'extrême nord. Donc nous avons dû mettre à côté des régions, le Nord-Ouest, le Sud-Ouest, mais aussi l'Est, où il y a en présence des réfugiés centrafricains, et nous concentrer que sur l'extrême nord. Et même là, devoir faire des choix assez compliqués sur quel village assister, la situation pourrait devenir encore plus compliquée dans la deuxième moitié de l'année parce que nous ferons face à une réduction encore plus accentuée de nos ressources.
19: Quels sont les besoins de financement comblés et donc quels sont les besoins qui ne sont pas comblés?
20: Dans l'immédiat, dans les très courts termes, le PAM aurait besoin de au moins 40 millions de dollars pour pouvoir continuer à assister les 600 000 personnes que nous avons planifiées pour 2026. 40 millions dans les courts termes et 85 millions pour l'année 2026.
19: Et dans les faits, il y a quoi pour l'instant de disponible?
20: De disponible, on est dans les 10 millions. Donc le gap est énorme et malgré le contexte extrêmement compliqué, la multiplicité des crises qui sont difficiles pour la communauté internationale d'y faire face, nous continuons à faire le plaidoyer pour qu'on parle du Cameroun, qu'on puisse parler de ces problèmes et que la communauté internationale ne l'oublie pas.
9: Le représentant du programme alimentaire mondial au Cameroun, Gianluca Ferreira. Quand la croisière tourne au cauchemar, le navire à bord duquel un foyer d'antivirus présumé a fait 3 morts pourrait accoster aux Canaries, l'archipel espagnol est désormais envisagé selon l'opérateur de la croisière. Le Cap-Vert ayant refusé de laisser accoster le bateau, rappelons que 149 personnes se trouvent à son bord. Et selon l'OMS, l'Organisation Mondiale de la Santé, qui avance la piste de la présence de l'antivirus, qui est un virus transmis par les rongeurs, 6 personnes sont infectés. Willy Diallo.
2: D'abord chez la première victime, l'homme néerlandais de 70 ans qui est mort dimanche. Les résultats de sa femme, la deuxième victime, ne sont pas encore connus, tout comme aucune information n'a été divulguée sur le troisième mort. Mais on sait que l'homme britannique évacué vers l'hôpital de Johannesburg a bien été infecté par l'antivirus. Selon le communiqué du ministère de la Santé sud-africain, il se trouve toujours dans un état critique et bénéficie de soins médicaux. Les 2 autres personnes infectées sont des membres de l'équipage néerlandais. Ils ont besoin de soins médicaux urgents, selon Oceanwide, la compagnie organisatrice de la croisière. Ce matin, ils étaient encore présents sur le bateau, au large du Cap-Vert. Les autorités néerlandaises tentent de les rapatrier, mais selon un communiqué d'Oceanwide, aucune autorisation n'a été accordée par les autorités capverdiennes pour débarquer les passagers. Face à ce foyer de contamination, l'OMS rassure, ce virus présente un faible risque de propagation. Dans un communiqué publié ce matin, l'organisation a déclaré qu'il n'y a aucune raison de céder à la panique, ni d'imposer des restrictions de voyage.
9: Oui. Élie Diallo, Afrique Soir, 18h46 à la pendule universelle. On va parler de sport et les choses sérieuses qui commencent bientôt dans la Basketball Africa League. Après la conférence de Kalahari, l'autre conférence qui est celle du Sahara a rendu son verdict hier à Dakar. On connaît donc les 8 équipes qualifiées pour les quarts de finale. Un tableau très renouvelé, Victor Missistrano. Seules 2 équipes étaient déjà présentes l'an dernier à ce stade.
21: Il s'agit du FUS de Rabat qui se qualifie pour la 3e fois d'affilée et du Petro de Luanda qui n'a manqué aucune phase finale depuis la toute première édition en 2021. À l'exception des Égyptiens d'Al Ahly, tous les autres vont découvrir les quarts de finale. À commencer par le club africain dont le jeu a séduit Malik Dao, ancien joueur et sélectionneur de la Côte d'Ivoire.
22: Un jeu un peu plus léché, un peu plus créatif, avec du coaching aussi très imaginatif.
21: Pour sa première participation, l'équipe tunisienne, poussée par un public déchaîné et nombreux, a fait sensation en terminant en tête de la conférence Sahara. Autre novice dans ce top 8, l'ASC Dakar, emmené par la légende Solo Diabaté et l'ancien champion NBA Axel Toupane, qui vient d'enchaîner 3 victoires pour décrocher son ticket. Comme les 7 autres qualifiés, l'équipe sénégalaise peut croire au sacre continental.
22: La formule étant ce qu'elle est, ça va être des playoffs très indécis. Les matchs se jouent en aller-retour, donc il n'y a rien qui est fait dans un sens comme dans l'autre. Il n'y a pas de favori, on va dire, tout le monde repart de zéro. Et c'est peut-être aussi ça qui fait le charme de la Basketball Africa League.
21: Rendez-vous du 22 au 31 mai à Kigali pour la phase finale de cette 6e édition.
9: Victor Missistrano, 20h48 ici à Paris. On va faire un point sur l'actualité internationale avec vous, Paul Lancin-Spinelli.
0: Et si navires iraniens détruits par les forces américaines selon l'armée des États-Unis, Téhéran contredit cette affirmation. En tout cas, ces récits opposés, ils interviennent alors que Donald Trump avait annoncé hier le lancement d'une opération d'escorte armée des tankers dans le détroit d'Hormuz. Un navire émirien a aussi été visé par des drones. Aujourd'hui, l'Iran n'avait aucun projet de cibler les Émirats, assure un responsable militaire iranien. C'est une décision unilatérale. La Russie annonce un cessez-le-feu avec l'Ukraine les 8 et 9 mai prochains pour les commémorations du jour de la victoire de la Seconde Guerre mondiale. Mais si l'armée ukrainienne viole cette trêve, alors en retour, la Russie lancera des frappes massives de missiles sur son voisin. Et puis à 8 jours de l'ouverture du Festival de Cannes en France, le casting du jury est complet. L'actrice Demi Moore et la réalisatrice oscarisée Chloé Zhao font notamment partie de cette équipe qui sera présidée par le cinéaste sud-coréen Park Chan-wook. La Palme d'or sera distribué le 23 mai. Allez, direction Bangui à présent, capitale de la République centrafricaine, dans cette ville qui enterre ses morts, ou enterrer ses morts, c'est aussi une épreuve logistique.
9: Oui, car depuis près d'une décennie, Paul, la capitale ne dispose plus de véritables cimetières publics accessibles à tous. Les concessions familiales et les fermes sont devenues, faute d'alternatives, des lieux d'inhumation improvisés. Ce qui veut dire que derrière les murs des maisons modestes, sous des manguiers ou à l'écart des habitations, reposent
3: protègent désormais des pères, des mères ou encore des enfants. C'est un reportage de Rolf Stebdomiale.
4: Après avoir délimité un espace dans cette ferme privée, un groupe de jeunes commence à creuser la terre à l'aide de pelles et de pioches. Un trou rudimentaire d'environ 2 mètres carrés et profond de 2 mètres. Les larmes aux yeux, Enoch Bouaka, qui vient de perdre son jeune frère, fixe la fosse qui s'agrandit lentement.
5: Ce qui se passe n'est pas normal. Voir ces jeunes faire ce travail archaïque, sans encadrement, sans lieu approprié, ça me brise. Mais on n'a pas le choix, c'est notre petit frère qui est parti. On ne pouvait pas le laisser à la morgue, et il n'y a nulle part où aller. Alors, on a décidé de l'enterrer ici.
4: Autour de lui, cousins et voisins s'activent en silence. Les gestes sont mécaniques, presque automatiques. Mais sur les visages, la fatigue se mêle à l'incompréhension. Enterrer un proche devrait être un moment de recueillement. Ici, c'est devenu une urgence à gérer, selon Enoch Bouaka.
5: Cette situation dépasse la simple question d'espace. Elle touche à la dignité et même à nos traditions. Chez nous, le lieu de repos des morts est sacré. C'est un lieu avec la mémoire familiale. Il nous faut des cimetières.
4: À Bangui, en République centrafricaine, les cimetières publics existants depuis l'indépendance en 1960 sont aujourd'hui saturés. Debout à côté d'une tombe en béton érigée dans sa propre concession, Claudine Guingon se souvient de l'épreuve vécue par sa famille il y a 2 mois.
23: L'absence de cimetière nous traumatise. Ceux qui ont des moyens trouvent toujours des solutions rapides. Mais les pauvres improvisent. Quand notre grand-père est décédé, on a fait le tour des chefs de quartier pour demander un bout de terre. On n'a rien trouvé. Tu es en deuil et en même temps tu dois supplier. C'est un double malheur. On a fini par l'enterrer ici, à côté de la maison. Chaque jour on voit sa tombe, ça ravive la douleur.
4: Une réalité que confirme Jean-Baptiste, ancien chef de quartier, qui observe impuissant les conséquences de cette crise.
24: Avant, on accompagnait nos morts dans des lieux dédiés, respectés par tous. Aujourd'hui, chacun fait comme il peut. Il n'y a plus de registre, plus de suivi. Aucune garantie que ces tombes resteront intactes. On voit apparaître des sépultures un peu partout dans les parcelles. Cela pose des problèmes sanitaires, de pollution, mais aussi de dignité humaine. Ce n'est pas normal. Une société ne peut pas fonctionner comme ça.
4: Selon une source à la mairie de Bangui, plusieurs sites ont été identifiés pour la création de nouveaux cimetières publics. Leur aménagement est annoncé dans les prochaines semaines. Rolf Stebdomiale, Bangui, RFI.
3: Un reportage à retrouver comme l'ensemble de nos chroniques ou de nos podcasts sur RFI.fr. Afrique Soir, et nous allons parler de musique avec notre programmateur Kays Loum. Bonsoir.
25: Bonsoir Sylvie.
3: Ce soir, nous parlons de l'artiste Cher Ibra Femme et de son titre Amoul Solo qui fait son entrée dans la playlist d'RFI ce mois-ci.
25: Oui, et pour notre plus grand plaisir, Cher Ibra Femme, il est venu nous dire tout simplement Amoul Solo, il n'y a pas de problème, en Wolof. Ce titre souligne la force du collectif face à l'adversité.

0: Alors quel plaisir de s'écouter une musique qui vient de l'âme et qui fait du bien. Le titre démarre avec le tromboniste Wilfried Zinsou, avec ses airs capverdiens.
1: Alors parlez-nous un peu de cet artiste, qui est-il ?
0: Cheikh Ibrahim, il est né à Hambourg. Il a grandi à travers le Sénégal dans un foyer où l'art était très présent, avec un papa poète et une maman peintre. Mais c'est sous l'influence de son oncle Coli qu'il découvre la musique, notamment en écoutant Bob Marley.
1: Alors vous nous parlez d'un artiste, d'un musicien, déjà pas comme les autres.
0: Hein. Oui, vous savez, la culture musicale sénégalaise, elle est très très forte, elle est très présente. Mais lui, il a choisi très vite de métisser son bala et de l'emmener ailleurs, de le tresser avec de nouvelles sonorités.
1: Et ça, c'est peut-être dû à ses très belles inspirations musicales.
0: Oui, ses inspirations, elles vont de la soul d'Otis Redding au rythme afro-cubain d'Orchestra Aragon, en passant par la spiritualité Baïfal. Elles sont surtout dirigées par l'envie de voyager et de mêler sa culture sénégalaise à d'autres cultures. Sa route d'artiste, alors qu'il s'appelait encore Freestyle, croise celle d'une formation mythique, symbole de l'union cubano-sénégalaise, j'ai nommé Orchestra Baobab. Souvenons-nous.

0: Et cette rencontre va énormément compter dans sa vie.
1: Mais alors Sylvie, c'est vraiment, vraiment le moins qu'on puisse dire. D'autant plus que son envie folle de voyager a été comblée, puisque le monde entier a eu la chance de voir un saxophoniste, un chanteur, toujours dans cette envie d'améliorer son art, de travailler, et surtout, surtout, s'inspirer des anciens pour pouvoir proposer son propre univers.
0: Alors vers quel univers justement Cher Ibrahim va-t-il se tourner?
1: Tout d'abord, sous l'influence de légendes comme Bala Sidi B, fondateur quand même de l'orchestre Baobab, il a décidé de chanter en Wolof et en Bambara. Ses rencontres, ses voyages, elles l'ont poussé à chanter à la croisée de l'innovation et des racines. Cher, c'est un artiste qui se nourrit de ce qu'il vit pour pouvoir le mettre dans sa musique. Il observe le monde et le raconte en chanson.
0: Et finalement, ça nous donne un très bel album, hein, synonyme d'espoir, mais aussi de lutte.
1: Oui, c'est tout à fait ça. Aduna, c'est un album qui reflète l'identité nomade et l'esprit collectif. Cet opus, il l'a initié dans son home studio à La Réunion, où il vit aujourd'hui, et qui rassemble des musiciens du monde entier, du Sénégal, de la Gambie, de France, de Rwanda, du Canada et de La Réunion, évidemment.

0: et dans Nungolo, qui signifie « Unissons-nous » en Wolof, il appelle à l'unité de la diaspora africaine. C'est un album qui contient de très très belles chansons comme « Wartan » ou « Mama Africa », deux titres dans lesquels il aborde la foi, la communication et il rend hommage aux femmes africaines.
1: Et Amoul Solo, c'est donc le choix de nos programmateurs musicaux que vous pouvez retrouver sur les antennes d'RFI et sur toutes nos plateformes d'écoute, Deezer, Spotify ou encore YouTube. Et bien sûr, en vous rendant sur rfi.fr/musique. Merci Kaizloum.
0: Merci beaucoup Sylvie.

0: Pierre Ibrahim qui fait son entrée dans la playlist de ce mois de mai sur RFI. Merci pour cette belle découverte. J'en profite avant de vous rendre la parole pour l'ancien Spinelli pour la suite des réjouissances sur Radio France Internationale. Toute l'équipe d'Afrique Soir, Raphaël Lazizi à la réalisation. Avec nous également Marion Lestel, attachée d'édition, et à la rédaction en chef Alexis Guilleux. Merci à vous.
1: Et merci beaucoup Sylvie Berruet. On vous retrouve 19h30, hein, temps universel pour la deuxième édition d'Afrique Soir. Exactement, le Sénégal sera à la une, où les divergences se dévoilent encore un peu plus entre le Premier ministre Ousmane Sonko et le président Bassirou Diomaye Faye. À suivre aussi le grand entretien du soir de Frédéric Jeannot qui reçoit Anne-Laure Kichel, présidente fondatrice de la société du Conseil Global Sovereign Advisory. C'est dans 10 minutes, à tout de suite.
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1: RFI 21h, à Paris 19h, temps universel. Et c'est l'heure d'un nouveau journal avec vous, Frédéric Jeannot, bonsoir.
4: Bonsoir. Pas facile de savoir ce qui se passe ce soir dans le détroit d'Ormuz. Les déclarations et les démentis des États-Unis et de l'Iran se suivent. Nous serons avec Vincent Souriot pour y voir plus clair, si possible, en début de journal. La communauté politique européenne se retrouve à Erevan, en Arménie, et c'est pour certains dirigeants l'occasion de renouer des liens. La croisière ne s'amuse plus du tout. Le bateau parti d'Argentine n'a pas eu le droit d'accoster au Cap-Vert. 3 croisiéristes sont morts et ils pourraient avoir été contaminés par un antivirus. Des déclarations contradictoires aujourd'hui encore à propos de l'Iran et du détroit d'Ormuz. Les États-Unis avaient promis d'escorter les navires marchands coincés dans le détroit. Dans un premier temps, ils ont dit qu'ils avaient libéré 2 bateaux et détruit 6 navires iraniens qui empêchaient le passage, ce qui a été démenti dans la foulée par l'Iran. Vincent Souriot, vous êtes en direct de Washington. Donald Trump vient de s'exprimer pour livrer une autre version. Vincent Souriot, que nous allons retrouver dans les minutes prochaines. En tout cas, les Émirats Arabes Unis affirme ce soir avoir été visé par 4 missiles iraniens, une attitude dangereuse, disent-ils. L'Iran dément avoir lancé des missiles. Les Émirats annoncent le retour de l'enseignement à distance pour tous les établissements. Narges Mohammadi a besoin de soins médicaux de toute urgence. C'est son frère qui le dit de Norvège où il réside. La lauréate du prix Nobel de la paix a été victime d'une crise cardiaque fin mars et transférée de sa prison vers un hôpital du nord-ouest de l'Iran, un établissement qui ne peut lui procurer les soins dont elle a besoin. En mars, les Russes ne progressaient plus. En avril, ils ont perdu du terrain. En Ukraine, 120 km² environ, c'est une première depuis l'été 2023. Faut-il y voir un lien? La Russie annonce une trêve les 8 et 9 mai pour commémorer la victoire de la Seconde Guerre mondiale et promet des frappes massives sur le centre de Kiev si ces cérémonies sont perturbées. L'Europe et le Canada font bloc dans un monde plein de secousses. C'est la première fois qu'un dirigeant non-européen est invité au sommet de la Communauté politique européenne, la CPE, autrement dit la cinquantaine de pays européens qui ont des intérêts communs, notamment sur la sécurité et la prospérité du continent. Dans son discours d'ouverture, le Canadien Mark Carney a déclaré qu'il ne pensait pas être condamné à se soumettre à un monde plus transactionnel, insulaire et brutal. Le Premier ministre slovaque, le nationaliste Robert Fico, a rencontré Volodymyr Zelensky. Les deux hommes multiplient les contacts ces derniers temps, alors que Robert Fico a longtemps affiché des positions hostiles à Kiev et proche de Moscou. Alors comment expliquer ce changement? Julien Chavanne a posé la question à Jacques Rupnik, professeur à Sciences Po et au Collège d'Europe à Bruges.
5: C'est une reculade en partie, mais ce qui ne lui coûte rien, puisque cette adhésion, pour l'instant, reste lointaine, hypothétique et qui dépend de l'issue de la guerre. Par contre, sur l'autre point, l'aide militaire à l'Ukraine, il va camper sur ses positions, c'est-à-dire pas de soutien militaire à l'Ukraine. Donc voilà, il se range, mais il le fait sans chercher à provoquer l'Union européenne ou à faire un bras de fer ou un chantage sur les fonds qui seraient alloués à l'Ukraine ou le prêt qui a été formulé vis-à-vis de l'Ukraine. Donc voilà, c'est Orban sans Orban et sans le style véhément d'Orban. Le style véhément, Fico le garde pour la politique intérieure.
4: Des propos recueillis par Julien Chavannes. Nous retournons aux États-Unis, a retrouvé Vincent Souriau en direct de Washington. Nous disions, Vincent, que plusieurs versions s'étaient suivies entre ce que disaient les Américains et les Iraniens. Donald Trump vient de s'exprimer, donc pour livrer une autre version.
6: Oui, Frédéric, il minimise ces échanges de feu. Il confirme que les États-Unis ont détruit plusieurs embarcations iraniennes. Il parle de 7 bateaux légers visés par la marine américaine, 7, alors que l'amiral Cooper, le plus haut gradé chargé du Moyen-Orient, évoquait lui le nombre de 6 il y a encore 2 heures. Et surtout, Brad Cooper expliquait à la presse que ces tirs avaient été déclenchés en riposte à des attaques iraniennes visant des bâtiments commerciaux, mais aussi les navires de guerre américains stationnés dans le détroit d'Ormuz. Et d'après lui, il s'est agi de missiles balistiques et de drones ciblant l'armée américaine, incident donc très sérieux qui a tout le relief d'une violation du cessez-le-feu. Ça, Donald Trump ne le reprend pas à son compte. D'après le président américain, les seuls dommages ont touché un porte-container sud-coréen, manière sans doute une fois de plus pour le locataire de la Maison-Blanche de rassurer les marchés. L'amiral Cooper non plus ne s'est pas risqué à dire, d'ailleurs si cette trêve tenait encore, nous sommes, dit-il, dans une posture défensive et nous nous contentons de fournir une épaisse couche de protection, ce sont ces mots, aux navires commerciaux afin qu'ils puissent quitter le golfe Persique, Frédéric.
4: Vincent Souriau, en ligne de Washington. Au Mali, le chef de la junte va cumuler ses fonctions de président avec celles de ministre de la Défense. Assimi Goïta remplace Sadio Camara, tué le 25 avril dernier lors d'attaques concertées des terroristes du JNIM et des rebelles Touareg du FLA. Cela rappelle l'histoire d'une croisière dont une partie des personnes à bord étaient confinées à cause du Covid il y a quelques années. Un navire néerlandais avec 149 personnes à bord doit faire face à un possible foyer d'antivirus. L'antivirus peut provoquer des problèmes respiratoires. 3 croisiéristes sont morts et le navire n'a pas été autorisé à accoster à Praia pour protéger la population capverdienne. Le bateau était parti d'Argentine. Ce type de virus est généralement transmis par les rongeurs, c'est ce qu'explique Victor Junior de l'Institut d'hygiène et médecine tropicale de Lisbonne, joint par Miguel Martins de la rédaction lusophone de RFI.
7: Cette maladie est probablement venue d'Argentine, car c'est le virus le plus répandu dans ce pays. Il est également présent au Brésil et aux États-Unis. La forme pulmonaire du virus est une forme pulmonaire sévère qui a probablement touché les voyageurs de la croisière. Des rongeurs sauvages locaux se sont sans doute introduits dans le bateau, comme c'est souvent le cas, lors du chargement et du déchargement de marchandises dans un port. Le navire venait d'Argentine, mais nous ne pouvons pas en être sûrs à 100%. Certains de ces rats ont dû s'introduire dans le bateau et c'est tout. Ils ont dû réussir à y maintenir un cycle de vie et à provoquer cette situation. Ce qu'il faut maintenant, c'est traquer les rats, savoir où ils se trouvent et essayer de les éliminer. C'est la seule chose à faire.
4: Et l'OMS estime que le risque de propagation est minime. À Leipzig, dans l'est de l'Allemagne, 2 personnes ont été tuées et plusieurs autres blessées par le passage d'une voiture dans une rue piétonne. Le chauffeur a été arrêté. L'Allemagne a connu une série d'attaques à la voiture Bélier ces dernières années. En France, le rapport de la commission parlementaire sur l'audiovisuel public sera rendu public demain sur le site de l'Assemblée nationale. Le texte comprend près de 400 pages. Les députés de gauche et du centre ont dénoncé un travail à charge de la part de l'élu d'extrême droite Charles Alloncle. Un député visé par une plainte pour prise illégale d'intérêts et trafic d'influence. Laura Martel.
8: On voit que ces questions ont été posées par Charles Lalonde, d'ailleurs le président de la commission parlementaire s'en est lui-même ému, et on voit bien comment Charles Lalonde a instrumentalisé lui-même la commission parlementaire à des fins strictement politiques. C'est ce qu'on appelle de la prise illégale d'intérêt, c'est-à-dire le fait de prendre un intérêt dans une opération dont on a la charge en sa qualité de représentant d'une mission de service public. Une commission parlementaire, elle a une mission de service public, et on voit bien comment Charles Lalonde a pris là un intérêt personnel en raison des liens qu'il a avec l'extrême droite, avec le groupe Bolloré, et qui le lui rend bien. Et donc la plainte dénonce une prise illégale d'intérêt s'agissant de Charles Lalonde, et elle dénonce également ce qu'on appelle du trafic d'influence. C'est-à-dire qu'on estime que le groupe Bolloré, par l'entremise de son lobbying, a certes transmis des questions, mais que ces questions ont un objectif qui d'ailleurs a été repris par Charles Lalonde, c'est-à-dire détruire l'audiovisuel public. Et donc cette volonté d'instrumentaliser une commission parlementaire, c'est-à-dire encore un organe public de la démocratie, et à des fins strictement politiques et concurrentielles, pour nous, est susceptible d'être qualifiée de trafic d'influence.
4: Maître Carcenti, l'avocat de l'association qui a déposé la plainte avec Laura Martel. Au dernier jour de son interrogatoire devant la cour d'appel de Paris, Nicolas Sarkozy a répété qu'aucune trace de financement de sa campagne de 2007 par la Libye n'avait été retrouvée. Les avocats des partis civils plaideront demain et jeudi. Elle avait incarné à l'écran la mère de Jean-Pierre Léo dans Les 400 coups et la patronne du café à Montmartre dans le film Amélie Poulain. L'actrice Claire Maurier est morte. Elle avait 97 ans. 21h10 à Paris.
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4: Peu connue du grand public, Anne-Laure Kichel est une référence en matière de dette et de politique publique. Un début de carrière chez Lehman Brothers à New York, elle a été associée gérante de la banque Rothschild et conseillère du premier ministre grec Alexis Tsipras de 2016 à 2019. Conseillère économique auprès de plusieurs dizaines d'États et d'institutions, elle a fondé le cabinet indépendant GSA, Global Sovereign Advisory. Anne-Laure Kichel et son équipe observent et analysent le conflit actuel dans le Golfe Persique et ses conséquences pour la région et le reste du monde. Elle est notre invitée ce soir. Anne-Laure Kichel, bonsoir.
9: Bonsoir.
4: Et merci d'être dans nos studios. Vous avez une longue expérience dans les marchés de capitaux et le conseil souverain. En d'autres mots, comment décririez-vous votre activité?
9: Alors c'est une question difficile parce qu'en effet c'est des termes peut-être un peu techniques. Mais qu'est-ce qu'on fait concrètement tous les jours? Alors on est une équipe déjà de 50 personnes. On s'occupe en effet, comme vous l'avez dit, d'à peu près une quarantaine d'États dans le monde. En Amérique latine, en Afrique, en Europe, au Moyen-Orient. Et donc ce que l'on peut faire, c'est d'accompagner des gouvernements, la plupart du temps des ministres des Finances ou des ministres de l'Économie, c'est généralement nos interlocuteurs principaux, dans des tâches qui peuvent être des levées de fonds, de la restructuration de la dette, donc on a une dette qui est trop grande, donc il faut qu'on regarde comment on la modifie, dans également des politiques budgétaires, comment allouer certaines dépenses, comment travailler certaines subventions par exemple, mais également des politiques économiques, donc si jamais on cherche à se diversifier d'un secteur d'activité, comment se diversifie-t-on ? Voilà un peu le type de mission qu'on peut gérer auprès de nos pays.
4: Vous intervenez sur tous les continents sauf l'Asie, hein, dans ce que vous avez cité.
9: Absolument, on est peu présent en Asie. L'Asie d'ailleurs ne prend généralement très peu de conseils sur ces sujets-là. Ils ont une habitude de faire beaucoup eux-mêmes.
4: Comment est-ce qu'on travaille selon les pays? Est-ce que c'est la même façon de communiquer ou de conseiller, ou est-ce que ça change selon les pays?
9: Non, c'est une question qui est très intéressante parce que c'est tout à fait différent par pays. Et même évidemment au sein même d'une sous-région, c'est également très très différent. La première des choses, c'est vraiment de s'immerger le plus possible dans la culture et aussi dans l'économie culturel d'un pays. Parce que les recettes sont évidemment jamais les mêmes. Il faut tenir compte des spécificités, il faut tenir compte des populations, il faut tenir compte de l'histoire aussi de ces populations sur certaines politiques économiques. Quand il y a des choses qui ont laissé des traces, comme des mesures qui ont laissé des traces, évidemment, vous n'avez pas recommencé avec les mêmes mesures. Donc c'est justement ça qui est aussi extrêmement intéressant. Il y a bien sûr les chiffres, il faut les regarder, mais c'est comment trouver des mesures ou comment trouver des idées qui vont être particulièrement bien reçus d'un type de population. Si vous avez beaucoup d'entrepreneurs dans un pays, eh bien, vous n'allez pas aborder les choses de la même manière que si vous avez beaucoup d'habitudes de non-entrepreneurs. Les gens ne savent pas forcément comment faire ou ne savent pas forcément comment grossir d'une entreprise de 10 personnes à 100 personnes. Il faut tenir compte de ces contraintes.
4: Et une dernière question sur ce type d'intervention que vous faites. Est-ce que ça dure très longtemps?
9: Eh bien, on a la chance pour le moment que ça dure assez longtemps. C'est généralement des missions pluriannuelles. Donc c'est ça aussi qui est extrêmement intéressant. Donc vous commencez à travailler avec un pays et généralement ils vous font confiance pour continuer. Et vos missions varient parce que vous pouvez changer, aller d'un thème à un autre. Donc ça aussi c'est ça qui fait la richesse. Parce que si vous êtes toujours sur les mêmes missions, probablement vous faites pas très bien votre travail parce qu'il faut qu'au bout d'un moment les pays le fassent eux-mêmes.
4: Anne-Laure Kichel, je crois vous avoir entendu dire que l'important c'est d'avoir une vision globale. Est-ce que c'est possible d'avoir une vision globale dans une crise comme celle qui est en cours en Iran et dans les pays du Golfe?
9: Extrêmement difficile de prétendre savoir non seulement ce qui se passe, puisque, et d'ailleurs le journal le rappelait très bien, on peut dire des choses l'autre une minute après l'autre. Non, et c'est surtout cette crise, enfin qui n'est d'ailleurs pas la première, hein, Covid, Ukraine, maintenant celle-là, et je ne parle même pas de toutes les crises climatiques qui se produisent et qui ont pour certains pays de très grands impacts. On ne sait pas l'ampleur de la crise. On ne sait pas combien de temps elle va durer. Et si vous voulez, on ne sait pas non plus réellement quelles vont être les conséquences. Dans les premiers jours, tout le monde se concentre bien sûr sur l'énergie, parce que l'on voit un prix du baril qui augmente. Mais c'est le prix, mais c'est aussi peut-être l'énergie en tant que telle, donc le pétrole aussi en tant que tel. C'est plus peut-être une question de capacité, de volume, peut-être plutôt que de prix. Une fois qu'on a dit ça, si le trafic maritime est bloqué, on sait, et en particulier c'est le cas entre les pays du Golfe et l'Asie du Sud-Est, mais aussi les pays du Golfe et l'Afrique, il y a beaucoup, beaucoup d'engrais et de produits chimiques qui sont échangés. Et ça, quand on réfléchit aussi un peu à la saisonnalité de l'année, on sait très bien que mai est une période extrêmement cruciale pour l'agriculture de ces régions-là. Et donc, qu'est-ce qui se passe si tout d'un coup, il n'y a plus les ingrédients pour fabriquer ces engrais ou pour avoir ces engrais? Ces conséquences-là peuvent être des conséquences extrêmement importantes sur les récoltes et donc avoir des conséquences extrêmement importantes sur l'alimentation, sur la malnutrition. Et on sait déjà que dans certains de ces pays, il y a ce type de sujet. Et donc après, quand on réfléchit un peu plus loin, on se dit, mais ça va vouloir dire que les cours des prix alimentaires vont évidemment augmenter. Ça serait logique. Ceci d'autant plus qu'il faut pas oublier que même le paysan américain a besoin évidemment aussi de son engrais. Donc ça va lui aussi, hein, plus indirectement, mais ça va lui aussi le toucher. Donc qu'est-ce qui va se passer quand le riz, quand le blé vont commencer, ils ont déjà augmenté, mais vont peut-être encore plus augmenter. Et là, qu'est-ce que vont pouvoir faire des gouvernements? Qu'est-ce que vont pouvoir faire des États? Qu'est-ce qu'on pouvoir faire des citoyens quand ils vont se retrouver confrontés à ça? Et c'est là où vous en venez au troisième effet possible, qui est un effet d'inflation, où déjà on voit qu'il y a des prémices de remontée de l'inflation, mais si en plus il y a de l'inflation énergétique et en plus alimentaire, ça va encore plus augmenter les choses. S'il y a de l'inflation, il va y avoir une hausse des taux. Et c'est le dernier phénomène qui est un peu le phénomène à la fois monétaire et de flux de capitaux, dans lequel les pays qui sont obligés de se financer à des taux donnés, si les taux augmentent, vont se retrouver à devoir emprunter plus cher sur les marchés, avoir un coût de la dette plus important, une charge de la dette plus importante, et donc devoir dédier des ressources supplémentaires à ça, au lieu de le consacrer à d'autres postes comme l'éducation, la santé ou d'autres. Donc vous voyez bien, ça c'est toute la chaîne, j'ai essayé de vous donner la chaîne sans perturbation. Parce qu'imaginez qu'il y ait en plus un sujet sur les marchés financiers. Parce que pour le moment, les marchés financiers restent extrêmement sereins. Certes, il y a eu des mouvements un peu sur les taux américains, mais c'est absolument rien par rapport à ce que pourrait être la réaction d'un marché quand il y a une crise pareille. Donc ça a l'air d'être quelque chose comme l'eau qui dort. Mais
4: c'est pour ça que les banques européennes, les banques centrales ont pour l'instant plutôt l'intention d'attendre. On sait qu'il va y avoir une petite augmentation en juin, mais...
9: Alors, les banques sont en effet plutôt attentistes en se disant a priori, en effet, qu'il va falloir augmenter les taux à cause de cette anticipation de ce phénomène d'inflation. Mais comme on ne sait pas combien de temps ce conflit va durer, personne ne sait mesurer vraiment l'impact de ce conflit, agir sans avoir des indicateurs peut être dangereux. Donc il faut être graduel, et puis pas non plus montrer de signes d'affolement. Mais il y a une décorrélation entre ce que l'on voit sur les marchés financiers et peut-être ce qui va être l'économie réelle de demain. Ça, c'est peut-être aussi quelque chose à regarder.
4: Quels sont les pays qui sont actuellement les plus affaiblis?
9: Alors, il y a plusieurs types de pays. Il y a des pays en Asie qui souffrent à cause de la pénurie de carburant, par exemple, et c'est les pays dans lesquels il y a eu des mesures dès, en fait, un peu les premiers jours. Je pense à l'Indonésie, je pense à la Thaïlande, par exemple. Donc, c'est des pays qui ont une économie qui tourne tout à fait, mais qui n'avaient pas constitué des stocks importants, donc qui ont tout de suite été dans une gestion de pénurie, et donc ça a des répercussions directes sur leur économie. Vous avez des pays africains qui souffrent déjà beaucoup. Je pense par exemple au Malawi, je pense aussi par exemple à la Sierra Leone, je pense donc à des pays qui avaient déjà certaines vulnérabilités et cette crise rajoute sur des vulnérabilités. Je veux aussi peut-être rappeler que, parce qu'on l'a peut-être oublié, mais l'agence américaine USAID qui contribuait beaucoup de l'aide au développement mondial s'est retirée l'année dernière. Donc encore l'année dernière, il y avait peut-être encore certains flux, mais cette année, il n'y a plus aucun flux puisque les programmes ont été arrêtés. Donc vous rajoutez aussi ces sujets-là pour certains des pays africains. Vous rajoutez encore une crise supplémentaire à une aide qui s'est déjà beaucoup retirée et qui a déjà eu des conséquences, en particulier sur des sujets sanitaires. Donc il y a certains pays africains qui sont plus touchés. Mais si on veut schématiser, les pays producteurs de pétrole, il y en a beaucoup en Afrique, a priori, c'est plutôt bon pour eux puisque le prix du baril augmente. Ceux qui sont importateurs, c'est plutôt plus compliqué pour eux. Mais une fois qu'on a dit ça, il faut aussi regarder encore plus en granularité, parce que certains des pays, même qui sont des pays producteurs, peuvent avoir des subventions à l'énergie. Or, si le baril augmente, là, ça va dans le mauvais sens pour le coût de la subvention. Donc, ce que je veux dire par là, c'est qu'il y a certes l'effet revenu qui peut être favorable, mais peut-être que l'effet dépense par des subventions évidemment importante, peut faire que vous augmentez en même temps la dépense et que finalement vous êtes un peu neutre parce que ce que vous avez augmenté d'un côté, vous avez diminué de l'autre. Donc, et on voit que certains des pays africains qui pourtant, dans d'autres crises, avaient essayé de mettre certaines